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1: Le mardi 5 mai, ici Caroline Bertrand. Bonne soirée à tous. Le président Donald Trump annonce que l'opération américaine pour sécuriser le détroit d'Ormuz est suspendue pour une courte période. Celle-ci était en place depuis seulement une journée et visait à escorter les navires à travers le passage stratégique. Sur son réseau social, il a indiqué que c'est pour donner une chance aux négociations et tenter d'en arriver à une entente. Trump a souligné que le Pakistan et d'autres pays en ont fait la demande, ce qu'il a accepté étant donné les progrès réalisés jusqu'à maintenant. Le blocus américain demeure toutefois en vigueur. Par ailleurs, le secrétaire d'État américain a précisé aujourd'hui que la phase offensive de l'opération militaire contre l'Iran était complétée et que la priorité était maintenant la réouverture du détroit d'Ormuz. Une quatrième accusation a été déposée contre l'homme suspecté de tentative d'assassinat contre le président Donald Trump. L'Associated Press écrit que Cole Thomas Allen est également accusé d'agression contre un agent fédéral avec une arme mortelle. Le Californien a fait irruption dans l'hôtel qui accueillait le dîner de l'Association des correspondants de la Maison-Blanche le 25 avril. Après avoir franchi un poste de contrôle de sécurité à la course, il a ouvert le feu en direction des agents. L'un d'eux a reçu un tir dans son gilet pare-balles. Cole Thomas Allen risque une peine de prison en perpétuité s'il est reconnu coupable de la tentative d'assassinat du président. Christine Fréchette a présenté aujourd'hui une liste de 5 priorités pour son gouvernement. Mais dans son discours d'ouverture, la première ministre a reconnu que le temps presse. Louis Lacroix.
2: Coût de la vie, économie, infrastructure, services et identité. Le programme est chargé et le temps est compté, indique Christine Fréchette.
3: Devant nous, on a 5 semaines de travaux parlementaires. On pourra pas tout changer.
2: Plusieurs de ces priorités sont déjà connues, mais la première ministre veut protéger les services aux élèves dans les écoles du Québec.
3: Les gouvernements ne pourront pas couper dans l'éducation dorénavant et devront assurer un soutien optimal à la jeune génération.
2: D'autres projets de loi s'imposent, comme la loi de Claire, qui vise à protéger les femmes de la violence conjugale.
3: Et je refuse que les femmes soient victimes de violence. Un point, c'est tout. Il faut que ça cesse.
2: Elle confirme aussi que dès mercredi, elle renouvellera la clause dérogatoire qui protège la loi 96 sur le français au Québec. Et sur la constitution de Simon-Jolin Barrette, la première ministre demande la collaboration des oppositions.
3: Si on travaille tous ensemble, on est capable de donner au Québec une constitution dont on sera fier.
2: Louis Lacroix, Cogeco Nouvelles, Québec.
1: Claude Morin, l'ex-ministre péquiste, est mort aujourd'hui à Québec à l'âge de 96 ans. Celui que l'on surnommait le Sphinx a été une figure importante de la Révolution tranquille. Lui qui a travaillé étroitement côté de René Lévesque de 1976 à 1982. L'ancien professeur et essayiste avait vu sa réputation être entachée alors qu'il avait été révélé dans les années 90 qu'il était un ex-informateur pour la Gendarmerie royale du Canada et s'était toujours défendu par la suite en affirmant avoir voulu protéger le Parti québécois dans cette affaire. Passons dans le monde du sport maintenant. Le joueur des Canadiens de Montréal, Ivan Demidov, fait partie des 3 finalistes pour le trophée Calder. Cet honneur est remis à la meilleure recrue chaque année. C'est d'ailleurs le défenseur du tricolore Lennon qui l'a remporté l'an dernier. Les autres finalistes sont le défenseur des Islanders, Matthew Schaefer, le favori pour remporter le trophée, ainsi que l'attaquant Beckett Seneca des Ducks d'Anaheim. Et toujours au hockey, les Maple Leafs de Toronto

0: ou en remporter la loterie du repêchage de la Ligue nationale de hockey. Donc, ce soir, c'est donc dire qu'il devrait mettre la main sur la jeune sensation de Penn State, Kevin McKenna, le mois prochain. Cela vient redonner espoir à l'organisation qui songe entrer dans un processus de reconstruction. Ce sont les Sharks qui vont choisir en deuxième et les Canucks en troisième. 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
1: Quelques averses pourraient survenir au cours de la soirée dans les Hautes-Laurentides, mais cesser par la suite pour laisser place à un ciel généralement nuageux cette nuit, accompagné d'un minimum de 1 degré. Des nuages, c'est d'ailleurs ce qu'on prévoit demain, mercredi 6 mai, avec un maximum à 13. Jeudi, une alternance des nuages avec 12 comme maximum et un maximum de 11 pour vendredi, toujours avec une alternance des nuages.

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du 5 mai de votre 6 à 9. Merci à vous tous et toutes d'avoir été des nôtres. En ce qui me concerne, moi, je vous retrouve demain à compter de 11h à l'heure que je serai en direct du McDonald's Mont-Laurier à l'occasion du Grand McDo. Par la suite, à compter de 15h, dans le retour HD avec ma chum Tania. Silence, c'est avec la musique de JF Posé. Et puisqu'il faut, mon nom, c'est Stanley. On dit à demain. Bonne soirée à l'antenne de CFLO.

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1: Un ciel généralement nuageux est prévu pour cette nuit dans les Hautes-Laurentides, minimum à 1. Alors que demain, mercredi 6 mai, ce sont aussi des nuages qui sont prévus cette fois, avec un maximum de 13, maximum de 12 pour ce qui est de jeudi, avec une alternance à les nuages, et c'est pas mal. La même température qui est prévue pour vendredi, c'est-à-dire un maximum de 11, mais avec toujours une alternance à les nuages.
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0: Hey Fred, serais-tu choqué si je te disais que sans tes écouteurs, ce serait mieux?
1: Ben oui, je serais choqué.
0: Écoute, c'est quand même mieux que quand on t'avait au téléphone il y a 8 ans. Là. Le monde appelait ici, il disait « C'est bon, Bérard, mais on n'entend rien de ce qu'il dit. »
2: Il y avait
0: un peu de friture, mettons.
2: On est mercredi, donc on joue au maudit Cécile.
0: Le maudit Cécile.
2: Bien assis, là.
3: Le maudit Cécile.
2: Ben oui. Vous ne la voyez pas venir pantoute.
0: Pantoute. Alors, mets donc tes écouteurs, finalement.
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1: Le mardi 5 mai, ici Caroline Bertrand. Bonne soirée à tous. Le chef du Parti libéral du Québec affirme qu'il n'y avait tout simplement rien de nouveau dans le discours d'ouverture de la première ministre Christine Fréchette. Lors de la reprise des travaux à l'Assemblée nationale aujourd'hui, elle a précisé les 5 priorités de son gouvernement. Christine Fréchette a également annoncé que dès mercredi, donc dès demain, un projet de loi pour renouveler la disposition de dérogation sera déposé afin de protéger la loi 96. Charles Milliard a déjà indiqué qu'il n'appuiera pas le renouvellement.
2: Cette tactique politique là, de la part de Mme Fréchette, puis je vois les bonnes vieilles mains caquistes là, derrière cette stratégie-là. Ça fait 8 ans que la CAQ nous sert des stratégies comme ça sur le bord du comptoir pour diviser les Québécois. Moi, aujourd'hui, j'ai écouté son discours là, qui n'avait rien de renouveau. Hein. Je regardais, elle parle d'un nouveau gouvernement, mais on avait tous les ministres de M. Legault derrière elle.
1: Le ministre du Travail, Jean Boulet, confirme qu'il va porter plainte à la police de Montréal à la suite des événements de la fin de semaine dernière où un mannequin à son effigie a été guillotiné. Louis Lacroix.
3: Jean Boulet admet avoir été choqué par les images de la fin de semaine.
4: Je me suis senti menacé dans mon intégrité. Les gens de ma famille,
3: Pour lui, il n'y a qu'une seule réplique possible.
4: Je confirme que je soumettrai une plainte à la police de Montréal qui va faire enquête et...
3: Même s'il s'agissait d'un mannequin qu'on a passé à la guillotine, il estime que c'est une incitation à la violence.
4: Quand t'es la personne qui est représentée, qui fait l'objet d'une décapitation, ça fait mal.
3: Depuis, un seul syndicat lui a présenté des excuses. Les grandes centrales doivent accepter une part de responsabilité.
4: Mais oui, les centrales syndicales ont été certainement impliquées dans l'organisation.
3: Le vice-premier ministre Yann Lafrenière refuse de prendre la chose à la légère.
5: Qui, à la limite, est l'incitation à la haine aussi.
3: Louis Lacroix, Cogeco Nouvelles, Québec.
1: La classe politique a réagi en grand nombre aujourd'hui au décès de l'ex-ministre péquiste Claude Morin. Celui qui était surnommé le Sphinx est décédé à Québec à l'âge de 96 ans. Sur les réseaux sociaux, la première ministre Christine Fréchette a souligné que Claude Morin a marqué le Québec dans un moment charnière, soit la Révolution tranquille. L'ancien professeur a été membre du gouvernement de René Lévesque de 1976 à 1982. Le chef péquiste Paul Saint-Pierre Plamondon a quant à lui précisé que Claude Morin laisse une marque indélébile sur la société québécoise, alors qu'Éric Duhem a rappelé qu'il était considéré par plusieurs comme le père de l'étapisme au Québec. Maintenant, le plus gros syndicat d'employés d'Hydro-Québec a annoncé aujourd'hui une grève du temps supplémentaire. Il regroupe 6200 travailleurs, dont des monteurs de ligne. Les membres du syndicat des employés de métier d'Hydro-Québec, affiliés au SCFP, déplorent être sans contrat de travail depuis 2 ans maintenant. Son président, Frédéric Savard, dénonce le recours à la sous-traitance par la société d'État.
6: Est-ce qu'on a besoin de faire du temps supplémentaire pour arriver à nos fins, de venir réaliser nos projets, de faire réaliser la maintenance? Présentement, la main-d'œuvre, je vous dirais qu'au niveau de la main-d'œuvre, là, il n'y a pas eu beaucoup d'embauches de la part d'Hydro-Québec pour augmenter la main-d'œuvre en lien avec tout ce qui se passe présentement. On a environ le même nombre que dans les années fin 80, début 90.
1: À Londres, la police a décidé de créer une unité dédiée à la protection de la communauté juive. La capitale britannique a été marquée par plusieurs attaques antisémites dans les dernières semaines. La force spéciale sera composée d'une centaine d'agents. Ceux-ci assureront une présence plus visible à travers la ville. Des incendies visant des lieux de la communauté juive se sont produits à quelques reprises depuis la fin mars. Et à la fin avril, 2 hommes juifs avaient été blessés à l'arme blanche dans le nord de Londres. Et pour terminer, soulignons que le joueur des Canadiens de Montréal, Ivan Demidov, fait partie des 3 finalistes pour le trophée Calder. Cet honneur est remis à la meilleure recrue. Les 2 autres finalistes sont le défenseur des Islanders, Matthew Schaefer, ainsi que l'attaquant Beckett Senaket des Ducks d'Anaheim. 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
7: 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Un ciel généralement nuageux est prévu pour cette nuit dans les Hautes-Laurentides, minimum à 1. Alors que demain, mercredi 6 mai, ce sont aussi des nuages qui sont prévus cette fois, avec un maximum de 13, maximum de 12 pour ce qui est de jeudi, avec une alternance à les nuages.

0: Et c'est pas mal. La même température qui est prévue pour vendredi, c'est-à-dire un maximum de 11, mais avec toujours une alternance à les nuages.
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1: Un ciel généralement nuageux est prévu pour cette nuit dans les Hautes-Laurentides, minimum à 1. Alors que demain, mercredi 6 mai, ce sont aussi des nuages qui sont prévus cette fois, avec un maximum de 13, maximum de 12 pour ce qui est de jeudi, avec une alternance à les nuages, et c'est pas mal. La même température qui est prévue pour vendredi, c'est-à-dire un maximum de 11, mais avec toujours une alternance à les nuages.
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1: Le mardi 5 mai, ici Caroline Bertrand. Bonne fin de soirée à tous. L'ex-député péquiste et bloquiste Alain Therrien sera le candidat du Parti québécois dans la circonscription de Sanguinet en octobre prochain. C'est ce qu'a appris TVA Nouvelles. Sa candidature pour le PQ doit être confirmée par Paul Saint-Pierre Plamondon jeudi. Alain Therrien a été député de Sanguinet de 2012 à 2018 et lors des prochaines élections, il tentera de battre l'actuelle première ministre Christine Fréchette. L'économiste a également été député sur la scène fédérale pour le Bloc québécois pendant 6 ans jusqu'en 2020. Par ailleurs, la première ministre du Québec a présenté ses grandes priorités dans le cadre de son discours inaugural à l'Assemblée nationale aujourd'hui. Et au cours des 5 semaines d'activité en chambre, Christine Fréchette a affirmé vouloir en faire le plus possible sur 5 grands thèmes. Le coût de la vie, l'économie, les infrastructures, les services et l'identité. Elle a promis entre autres aux familles la conversion de 5000 places privées en garderie en places subventionnées. Christine Fréchette s'est aussi engagée concernant d'autres mesures.
2: On va aider les Québécois tout en protégeant nos finances publiques pour les générations à venir. Comment aider les plus vulnérables? Notre nouveau gouvernement va aussi être un bon partenaire avec ses différents interlocuteurs. Alors, je vous annonce que le ministre des Affaires municipales présentera des mesures législatives pour accorder plus de pouvoir aux villes afin d'accélérer la construction de logements abordables.
1: Le premier ministre Mark Carney a officialisé aujourd'hui la nomination de la juriste de renom Louise Arbour au poste de gouverneur général du Canada. M. Carney s'est porté à la défense du rôle de gouverneur général lorsque celle-ci s'est fait demander comment il arriverait à passer à une fonction aussi protocolaire après avoir été une femme d'action et de terrain. Le premier ministre a d'abord souligné que son travail ne serait pas que protocolaire, mais que ce côté cérémonial était aussi très important.
3: Il faut le dire. Que c'est important de serrer des mains, de donner des médailles, de pleurer avec des gens de temps en temps. Ça c'est un aspect du Canada, de célébrer notre pays. C'est vachement important, selon moi, cet aspect du rôle. Il faut être humain.
1: Le président Donald Trump maintenant a annoncé aujourd'hui que

0: opération américaine pour sécuriser le détroit d'Ormuz est suspendue pour une courte période. Celle-ci est en place depuis seulement une journée et vise à escorter les navires à travers le passage stratégique. Sur son réseau social, il a indiqué que c'est pour donner une chance aux négociations et tenter d'en arriver à une entente. Trump a souligné que le Pakistan et d'autres pays en ont fait la demande, ce qu'il a accepté étant donné les progrès réalisés jusqu'à maintenant. Le blocus américain demeure toutefois en vigueur. Et par ailleurs, le secrétaire d'État américain a précisé aujourd'hui que la phase offensive de l'opération militaire contre l'Iran était complétée et que la priorité était maintenant la réouverture du détroit d'Ormuz. Live Nation, qui a subi un procès de 7 semaines pour pratique anticoncurrentielle, en paie le prix financièrement. L'AFP écrit que le géant américain de l'événementiel a enregistré une perte nette de 380 millions de dollars lors du premier trimestre de l'année. Ce sont principalement les frais d'avocats qui ont fait plonger l'entreprise, qui a été déclarée coupable de monopole illégal dans le rouge. Live Nation a dépensé au moins 450 millions de dollars en frais d'avocats et d'autres dépenses sont attendues. Et pour terminer dans le monde du hockey, le Rocket de Laval a évité l'élimination ce soir. Le club école du tricolore a blanchi les Marlies de Toronto par la marque de 4-0. Samuel Blais inscrit 2 buts dans la victoire. Laurent Dauphin et Alex Belzile sont les 2 autres marqueurs. Capo Kakkonen a quant à lui réalisé 18 arrêts. La série 3-5 est maintenant égale avec 2 victoires de chaque côté. Le match décisif aura lieu samedi à 15h. Il devait avoir lieu vendredi soir à la Place Belle, mais il a finalement été déplacé. 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
1: 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Un ciel généralement nuageux est prévu pour cette nuit dans les Hautes-Laurentides, minimum à 1. Alors que demain, mercredi 6 mai, ce sont aussi des nuages qui sont prévus cette fois, avec un maximum de 13, maximum de 12 pour ce qui est de jeudi, avec une alternance à les nuages, et c'est pas mal. La même température qui est prévue pour vendredi, c'est-à-dire un maximum de 11, mais avec toujours une alternance à les nuages.
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1: Un ciel généralement nuageux est prévu pour cette nuit dans les Hautes-Laurentides, minimum à 1. Alors que demain, mercredi 6 mai, ce sont aussi des nuages qui sont prévus, cette fois avec un maximum de 13, maximum de 12 pour ce qui est de jeudi avec une alternance à les nuages, et c'est pas mal. La même température qui est prévue pour vendredi, c'est-à-dire un maximum de 11, mais avec toujours une alternance à les nuages.
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0: Un objet tranchant. Les policiers ont été alertés vers 21h30 mardi soir qu'une personne gisait au sol sur le boulevard Saint-Germain, près de la rue Salaberry, dans le quartier antique Quartierville. La victime est un homme âgé de 30 ans. Il était conscient au moment de son transport, mais son état s'est détérioré après son arrivée à l'hôpital. Selon les premières informations disponibles, c'est un conflit entre plusieurs personnes qui auraient dégénéré. Aucune arrestation n'a été effectuée jusqu'à maintenant. Une enquête est en cours. Christine Fréchette a présenté mardi une liste de 5 priorités pour son gouvernement. Mais dans son discours d'ouverture, la première ministre a reconnu que le temps presse. Louis Lacroix.
1: Coût de la vie, économie, infrastructure, services et identité. Le programme est chargé et le temps est compté, indique Christine Fréchette.
2: Devant nous, on a 5 semaines de travaux parlementaires. On ne pourra pas tout changer.
1: Plusieurs de ces priorités sont déjà connues, mais la première ministre veut protéger les services aux élèves dans les écoles du Québec.
2: Les gouvernements ne pourront pas couper dans l'éducation dorénavant et devront assurer un soutien optimal à la jeune génération.
1: D'autres projets de loi s'imposent, comme la loi de Claire, qui vise à protéger les femmes de la violence conjugale.
2: Et je refuse que les femmes soient victimes de violence. Un point, c'est tout. Il faut que ça cesse.
1: Elle confirme aussi que dès mercredi, elle renouvellera la clause dérogatoire qui protège la loi 96 sur le français au Québec. Et sur la constitution de Simon-Jolin Barrette, la première ministre demande la collaboration des oppositions.
2: Si on travaille tous ensemble, on est capable de donner au Québec une constitution dont on sera fier.
1: Louis Lacroix, Cogeco Nouvelles, Québec.
0: La classe politique a réagi en grand nombre mardi au décès de l'ex-ministre péquiste Claude Morin. Celui qui était surnommé le Sphinx est décédé à l'âge de 96 ans à Québec. Sur les réseaux sociaux, la première ministre Christine Fréchette a souligné que Claude Morin a marqué le Québec dans un moment charnière, soit la Révolution tranquille. L'ancien professeur a été membre du gouvernement de René Lévesque de 1976 à 1982. Le chef péquiste Paul Saint-Pierre Plamondon a quant à lui précisé que Claude Morin laisse une marque indélébile sur la société québécoise, alors qu'Éric Duhem a rappelé qu'il était considéré par plusieurs comme le père de l'étapisme au Québec. À Québec, l'un des conducteurs impliqués dans une collision qui a blessé deux jeunes écoliers de 7 et 10 ans lundi à Beauport a comparu mardi. Daniel Robitaille, 67 ans, est accusé de conduite dangereuse causant des lésions. L'homme semblait troublé et s'est même adressé directement au juge en disant qu'il ne savait pas pourquoi il était détenu. Il a expliqué que ce n'était pas lui le vrai coupable, mais plutôt l'autre automobiliste qui l'avait coupé. L'individu avait de la difficulté à tenir debout, tremblotait et semblait avoir des ennuis de santé. Daniel Robitaille a une longue fiche criminelle d'une cinquantaine de dossiers, principalement dans les années 80 et 90. Dans le monde du sport, il aura fallu attendre la troisième période de prolongation pour voir un premier but être inscrit dans le match opposant la victoire de Montréal aux Frost du Minnesota. Et c'est finalement la capitaine Marie-Philippe Poulin qui a donné la victoire à son équipe. Elle a inscrit le but gagnant après plus de 104 minutes de jeu. Avec ce gain de 1-0, la série 3-5 est maintenant égale avec une victoire de chaque côté. Le prochain match aura lieu jeudi. Et pour terminer, les Maple Leafs de Toronto ont remporté la loterie du repêchage de la Ligue nationale de hockey. C'est donc dire qu'ils devraient mettre la main sur la jeune sensation de Penn State, Kevin McKenna, le mois prochain. Cela vient redonner espoir à l'organisation qui songeait entrer dans un processus de reconstruction. Les Sharks, oui, de San Jose choisiront en deuxième alors que les Canucks de Vancouver ont obtenu le troisième choix. 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
3: Un ciel généralement nuageux est prévu pour cette nuit dans les Hautes-Laurentides, minimum à 1. Alors que demain, mercredi 6 mai, ce sont aussi des nuages qui sont prévus cette fois, avec un maximum de 13, maximum de 12 pour ce qui est de jeudi, avec une alternance à les nuages, et c'est pas mal. La même température qui est prévue pour vendredi, c'est-à-dire un maximum de 11, mais avec toujours une alternance à les nuages.
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0: Hey Fred, serais-tu choqué si je te disais que sans tes écouteurs, ce serait mieux?
1: Ben oui, je serais choqué.
0: Écoute, c'est quand même mieux que quand on t'avait au téléphone il y a 8 ans. Là. Le monde appelait ici, il disait « C'est bon, Bérard, mais on n'entend rien de ce qu'il dit. »
2: Il y avait
0: un peu de friture, mettons.
2: On est mercredi, donc on joue au maudit Cécile.
0: Le mot de Cécile.
2: Bien assis, là.
3: Le mot de Cécile.
2: Oui. Vous ne la voyez pas venir pantoute.
0: Pantoute. Alors, mets donc tes écouteurs, finalement.
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1: Un ciel généralement nuageux est prévu pour cette nuit dans les Hautes-Laurentides, minimum à 1. Alors que demain, mercredi 6 mai, ce sont aussi des nuages qui sont prévus cette fois, avec un maximum de 13, maximum de 12 pour ce qui est de jeudi, avec une alternance à les nuages, et c'est pas mal. La même température qui est prévue pour vendredi, c'est-à-dire un maximum de 11, mais avec toujours une alternance à les nuages.
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0: près de la rue Salaberry, dans le quartier Antique, Quartierville. La victime est un homme âgé de 30 ans. Il était conscient au moment de son transport, mais son état s'est détérioré après son arrivée à l'hôpital. Selon les premières informations disponibles, c'est un conflit entre plusieurs personnes qui auraient dégénéré. Aucune arrestation n'a été effectuée jusqu'à maintenant. Une enquête est en cours. Christine Fréchette a présenté mardi une liste de 5 priorités pour son gouvernement. Mais dans son discours d'ouverture, la première ministre a reconnu que le temps presse. Louis Lacroix.
1: Coût de la vie, économie, infrastructure, services et identité. Le programme est chargé et le temps est compté, indique Christine Fréchette.
2: Devant nous, on a 5 semaines de travaux parlementaires. On ne pourra pas tout changer.
1: Plusieurs de ces priorités sont déjà connues, mais la première ministre veut protéger les services aux élèves dans les écoles du Québec.
2: Les gouvernements ne pourront pas couper dans l'éducation dorénavant. Ils devront assurer un soutien optimal à la jeune génération.
1: D'autres projets de loi s'imposent, comme la loi de Claire, qui vise à protéger les femmes de la violence conjugale.
2: Et je refuse que les femmes soient victimes de violence. Un point, c'est tout. Il faut que ça cesse.
1: Elle confirme aussi que dès mercredi, elle renouvellera la clause dérogatoire qui protège la loi 96 sur le français au Québec. Et sur la constitution de Simon-Jolin Barrette, la première ministre demande la collaboration des oppositions.
2: Si on travaille tous ensemble, on est capable de donner au Québec une constitution dont on sera fier.
1: Louis Lacroix, Cogeco Nouvelles, Québec.
0: La classe politique a réagi en grand nombre mardi au décès de l'ex-ministre péquiste Claude Morin. Celui qui était surnommé le Sphinx est décédé à l'âge de 96 ans à Québec. Sur les réseaux sociaux, la première ministre Christine Fréchette a souligné que Claude Morin a marqué le Québec dans un moment charnière, soit la Révolution tranquille. L'ancien professeur a été membre du gouvernement de René Lévesque de 1976 à 1982. Le chef péquiste Paul Saint-Pierre Plamondon a quant à lui précisé que Claude Morin laisse une marque indélébile sur la société québécoise, alors qu'Éric Duhem a rappelé qu'il était considéré par plusieurs comme le père de l'étapisme au Québec. À Québec, l'un des conducteurs impliqués dans une collision qui a blessé 2 jeunes écoliers de 7 et 10 ans lundi à Beauport a comparu mardi. Daniel Robitaille, 67 ans, est accusé de conduite dangereuse causant des lésions. L'homme semblait troublé et s'est même adressé directement au juge en disant qu'il ne savait pas pourquoi il était détenu. Il a expliqué que ce n'était pas lui le vrai coupable, mais plutôt l'autre automobiliste qui l'avait coupé. L'individu avait de la difficulté à tenir debout, tremblotait et semblait avoir des ennuis de santé. Daniel Robitaille a une longue fiche criminelle d'une 50aine de dossiers, principalement dans les années 80 et 90. Dans le monde du sport, il aura fallu attendre la 3e période de prolongation pour voir un premier but être inscrit dans le match opposant la victoire de Montréal aux Frost du Minnesota. Et c'est finalement la capitaine Marie-Philippe Poulin qui a donné la victoire à son équipe. Elle a inscrit le but gagnant après plus de 104 minutes de jeu. Avec ce gain de 1 à 0, la série 3-5 est maintenant égale avec une victoire de chaque côté. Le prochain match aura lieu jeudi. Et pour terminer, les Maple Leafs de Toronto ont remporté la loterie du repêchage de la Ligue nationale de hockey. C'est donc dire qu'ils devraient mettre la main sur la jeune sensation de Penn State, Kevin McKenna, le mois prochain. Cela vient redonner espoir à l'organisation qui songeait entrer dans un processus de reconstruction. Les Sharks, oui, de San Jose choisiront en 2e alors que les Canucks de Vancouver ont obtenu le 3e choix. 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
3: Un ciel généralement nuageux est prévu pour cette nuit dans les Hautes-Laurentides, minimum à 1. Alors que demain, mercredi 6 mai, ce sont aussi des nuages qui sont prévus, cette fois avec un maximum de 13, maximum de 12 pour ce qui est de jeudi avec une alternance à les nuages, et c'est pas mal. La même température qui est prévue pour vendredi, c'est-à-dire un maximum de 11, mais avec toujours une alternance à les nuages.
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2: Un ciel généralement nuageux est prévu pour cette nuit dans les Hautes-Laurentides, minimum à 1. Alors que demain, mercredi 6 mai, ce sont aussi des nuages qui sont prévus, cette fois avec un maximum de 13, un maximum de 12 pour ce qui est de jeudi avec une alternance à les nuages, et c'est pas mal. La même température qui est prévue pour vendredi, c'est-à-dire un maximum de 11, mais avec toujours une alternance à les nuages.
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0: toxique après avoir été blessé par un objet tranchant. Les policiers ont été alertés vers 21h30 mardi soir qu'une personne gisait au sol sur le boulevard Saint-Germain, près de la rue Salaberry, dans le quartier antique Cartierville. La victime est un homme âgé de 30 ans. Il était conscient au moment de son transport, mais son état s'est détérioré après son arrivée à l'hôpital. Selon les premières informations disponibles, c'est un conflit entre plusieurs personnes qui auraient dégénéré. Aucune arrestation n'a été effectuée jusqu'à maintenant. Une enquête est en cours. Christine Fréchette a présenté mardi une liste de 5 priorités pour son gouvernement. Mais dans son discours d'ouverture, la première ministre a reconnu que le temps presse. Louis Lacroix.
1: Coût de la vie, économie, infrastructure, services et identité. Le programme est chargé et le temps est compté, indique Christine Fréchette.
2: Devant nous, on a 5 semaines de travaux parlementaires. On ne pourra pas tout changer.
1: Plusieurs de ces priorités sont déjà connues, mais la première ministre veut protéger les services aux élèves dans les écoles du Québec.
2: Les gouvernements ne pourront pas couper dans l'éducation dorénavant et devront assurer un soutien optimal à la jeune génération.
1: D'autres projets de loi s'imposent, comme la loi de Claire, qui vise à protéger les femmes de la violence conjugale.
2: Et je refuse que les femmes soient victimes de violence. Un point, c'est tout. Il faut que ça cesse.
1: Elle confirme aussi que dès mercredi, elle renouvellera la clause dérogatoire qui protège la loi 96 sur le français au Québec. Et sur la constitution de Simon-Jolin Barrette, la première ministre demande la collaboration des oppositions.
2: Si on travaille tous ensemble, on est capable de donner au Québec une constitution dont on sera fier.
1: Louis Lacroix, Cogeco Nouvelles, Québec.
0: La classe politique a réagi en grand nombre mardi au décès de l'ex-ministre péquiste Claude Morin. Celui qui était surnommé le Sphinx est décédé à l'âge de 96 ans à Québec. Sur les réseaux sociaux, la première ministre Christine Fréchette a souligné que Claude Morin a marqué le Québec dans un moment charnière, soit la Révolution tranquille. L'ancien professeur a été membre du gouvernement de René Lévesque de 1976 à 1982. Le chef péquiste Paul Saint-Pierre Plamondon a quant à lui précisé que Claude Morin laisse une marque indélébile sur la société québécoise, alors qu'Éric Duhem a rappelé qu'il était considéré par plusieurs comme le père de l'étapisme au Québec. À Québec, l'un des conducteurs impliqués dans une collision qui a blessé 2 jeunes écoliers de 7 et 10 ans lundi à Beauport a comparu mardi. Daniel Robitaille, 67 ans, est accusé de conduite dangereuse causant des lésions. L'homme semblait troublé et s'est même adressé directement au juge en disant qu'il ne savait pas pourquoi il était détenu. Il a expliqué que ce n'était pas lui le vrai coupable, mais plutôt l'autre automobiliste qui l'avait coupé. L'individu avait de la difficulté à tenir debout, tremblotait et semblait avoir des ennuis de santé. Daniel Robitaille a une longue fiche criminelle d'une 50aine de dossiers, principalement dans les années 80 et 90. Dans le monde du sport, il aura fallu attendre la 3e période de prolongation pour voir un premier but être inscrit dans le match opposant la victoire de Montréal aux Frost du Minnesota. Et c'est finalement la capitaine Marie-Philippe Poulin qui a donné la victoire à son équipe. Elle a inscrit le but gagnant après plus de 104 minutes de jeu. Avec ce gain de 1-0, la série 3-5 est maintenant égale avec une victoire de chaque côté. Le prochain match aura lieu jeudi. Et pour terminer, les Maple Leafs de Toronto ont remporté la loterie du repêchage de la Ligue nationale de hockey. C'est donc dire qu'ils devraient mettre la main sur la jeune sensation de Penn State, Kevin McKenna, le mois prochain. Cela vient redonner espoir à l'organisation qui songeait entrer dans un processus de reconstruction. Les Sharks, oui, de San Jose choisiront en 2e alors que les Canucks de Vancouver ont obtenu le 3e choix. 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
3: Un ciel généralement nuageux est prévu pour cette nuit dans les Hautes-Laurentides, minimum à 1. Alors que demain, mercredi 6 mai, ce sont aussi des nuages qui sont prévus cette fois, avec un maximum de 13, maximum de 12 pour ce qui est de jeudi, avec une alternance à les nuages, et c'est pas mal. La même température qui est prévue pour vendredi, c'est-à-dire un maximum de 11, mais avec toujours une alternance à les nuages.
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1: Un ciel généralement nuageux est prévu en ce mercredi 6 mai dans les Hautes-Laurentides. Le maximum prévu pour l'après-midi est à 13, alors que pour la soirée et la nuit, on parle de nuages également, mais avec un minimum à 4. Jeudi, c'est le retour du soleil, entremêlé de quelques nuages, maximum de 12, et c'est semblablement la même température prévue vendredi, maximum de 11, avec alternance sur les nuages.
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0: Ici Caroline Bertrand, voici les nouvelles. D'abord à Montréal, un homme est dans un état critique après avoir été blessé par un objet tranchant. Les policiers ont été alertés vers 21h30 mardi soir qu'une personne gisait au sol sur le boulevard Saint-Germain près de la rue Salaberry dans le quartier antique Cartierville. La victime est un homme âgé de 30 ans. Il était conscient au moment de son transport, mais son état s'est détérioré après son arrivée à l'hôpital. Selon les premières informations disponibles, c'est un conflit entre plusieurs personne qui aurait dégénéré. Aucune arrestation n'a été effectuée jusqu'à maintenant. Une enquête est en cours. Christine Fréchette a présenté mardi une liste de 5 priorités pour son gouvernement. Mais dans son discours d'ouverture, la première ministre a reconnu que le temps presse. Louis Lacroix.
1: Coût de la vie, économie, infrastructure, services et identité. Le programme est chargé et le temps est compté, indique Christine Fréchette.
2: Devant nous, on a 5 semaines de travaux parlementaires. On pourra pas tout changer.
1: Plusieurs de ces priorités sont déjà connues, mais la première ministre veut protéger les services aux élèves dans les écoles du Québec.
2: Les gouvernements ne pourront pas couper dans l'éducation dorénavant et devront assurer un soutien optimal à la jeune génération.
1: D'autres projets de loi s'imposent, comme la loi de Clare, qui vise à protéger les femmes de la violence conjugale.
2: Et je refuse que les femmes soient victimes de violence. Un point, c'est tout. Il faut que ça cesse.
1: Elle confirme aussi que dès mercredi, elle renouvellera la clause dérogatoire qui protège la loi 96 sur le français au Québec. Et sur la constitution de Simon-Jolin Barrette, la première ministre demande la collaboration des oppositions.
2: Si on travaille tous ensemble, on est capable de donner au Québec une constitution dont on sera fier.
1: Louis Lacroix, Cogeco Nouvelles, Québec.
0: La classe politique a réagi en grand nombre mardi au décès de l'ex-ministre péquiste Claude Morin. Celui qui était surnommé le Sphinx est décédé à l'âge de 96 ans à Québec. Sur les réseaux sociaux, la première ministre Christine Fréchette a souligné que Claude Morin a marqué le Québec dans un moment charnière, soit la Révolution tranquille. L'ancien professeur a été membre du gouvernement de René Lévesque de 1976 à 1982. Le chef péquiste Paul Saint-Pierre Plamondon a quant à lui précisé que Claude Morin laisse une marque indélébile sur la société québécoise, alors qu'Éric Duhem a rappelé qu'il était considéré par plusieurs comme le père de l'étapisme au Québec. À Québec, l'un des conducteurs impliqués dans une collision qui a blessé deux jeunes écoliers de 7 et 10 ans lundi à Beauport a comparu mardi. Daniel Robitaille, 67 ans, est accusé de conduite dangereuse causant des lésions. L'homme semblait troublé et s'est même adressé directement au juge en disant qu'il ne savait pas pourquoi il était détenu. Il a expliqué que ce n'était pas lui le vrai coupable, mais plutôt l'autre automobiliste qui l'avait coupé. L'individu avait de la difficulté à tenir debout, tremblotait et semblait avoir des ennuis de santé. Daniel Robitaille a une longue fiche criminelle d'une cinquantaine de dossiers, principalement dans les années 80 et 90. Dans le monde du sport, il aura fallu attendre la troisième période de prolongation pour voir un premier but être inscrit dans le match opposant la victoire de Montréal aux Frost du Minnesota. Et c'est finalement la capitaine Marie-Philippe Poulin qui a donné la victoire à son équipe. Elle a inscrit le but gagnant après plus de 104 minutes de jeu. Avec ce gain de 1-0, la série 3-5 est maintenant égale avec une victoire de chaque côté. Le prochain match aura lieu jeudi. Et pour terminer, les Maple Leafs de Toronto ont remporté la loterie du repêchage de la Ligue nationale de hockey. C'est donc dire qu'ils devraient mettre la main sur la jeune sensation de Penn State, Kevin McKenna, le mois prochain. Cela vient redonner espoir à l'organisation qui songeait entrer dans un processus de reconstruction. Les Sharks, oui, de San Jose choisiront en deuxième alors que les Canucks de Vancouver ont obtenu le troisième choix. 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
3: 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Un ciel généralement nuageux est prévu en ce mercredi 6 mai dans les Hautes-Laurentides. Le maximum prévu pour l'après-midi est à 13, alors que pour la soirée et la nuit, on parle de nuages également, mais avec un minimum à 4. Jeudi, c'est le retour du soleil, entremêlé de quelques nuages, maximum de 12, et c'est semblablement la même température prévue vendredi, maximum de 11, avec alternance sur les nuages.
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1: Un ciel généralement nuageux est prévu en ce mercredi 6 mai dans les Hautes-Laurentides. Le maximum prévu pour l'après-midi est à 13, alors que pour la soirée et la nuit, on parle de nuages également, mais avec un minimum à 4. Jeudi, c'est le retour du soleil, entremêlé de quelques nuages, maximum de 12, et c'est semblablement la même température prévue vendredi, maximum de 11, avec alternance sur les nuages.
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1: Le mercredi 6 mai, ici Caroline Bertrand, voici les nouvelles. D'abord à Montréal, un homme est dans un état critique après avoir été blessé par un objet tranchant. Les policiers ont été alertés vers 21h30 mardi soir qu'une personne gisait au sol sur le boulevard Saint-Germain, près de la rue Salaberry, dans le quartier antique Quartierville. La victime est un homme âgé de 30 ans. Il était conscient au moment de son transport, mais son état s'est détérioré après son arrivée à l'hôpital. Selon les premières informations disponibles, c'est un conflit entre plusieurs personnes qui auraient dégénéré. Aucune arrestation n'a été effectuée jusqu'à maintenant. Une enquête est en cours. Christine Frédéric.

0: s'impose, comme la loi de Clare, qui vise à protéger les femmes de la violence conjugale.
1: Et je refuse que les femmes soient victimes de violence. Un point, c'est tout. Il faut que ça cesse.
0: Elle confirme aussi que dès mercredi, elle renouvellera la clause dérogatoire qui protège la loi 96 sur le français au Québec. Et sur la constitution de Simon-Jolin Barrette, la première ministre demande la collaboration des oppositions.
1: Si on travaille tous ensemble, on est capable de donner au Québec une constitution dont on sera fier.
0: Louis Lacroix, Cogeco Nouvelles, Québec.
2: La classe politique a réagi en grand nombre mardi au décès de l'ex-ministre péquiste Claude Morin. Celui qui était surnommé le Sphinx est décédé à l'âge de 96 ans à Québec. Sur les réseaux sociaux, la première ministre Christine Fréchette a souligné que Claude Morin a marqué le Québec dans un moment charnière, soit la Révolution tranquille. L'ancien professeur a été membre du gouvernement de René Lévesque de 1976 à 1982. Le chef péquiste Paul Saint-Pierre Plamondon a quant à lui précisé que Claude Morin laisse une marque indélébile sur la société québécoise, alors qu'Éric Duhem a rappelé qu'il était considéré par plusieurs comme le père de l'étapisme au Québec. À Québec, l'un des conducteurs impliqués dans une collision qui a blessé deux jeunes écoliers de 7 et 10 ans lundi à Beauport a comparu mardi. Daniel Robitaille, 67 ans, est accusé de conduite dangereuse causant des lésions. L'homme semblait troublé et s'est même adressé directement au juge en disant qu'il ne savait pas pourquoi il était détenu. Il a expliqué que ce n'était pas lui le vrai coupable, mais plutôt l'autre automobiliste qui l'avait coupé. L'individu avait de la difficulté à tenir debout, tremblotait et semblait avoir des ennuis de santé. Daniel Robitaille a une longue fiche criminelle d'une cinquantaine de dossiers, principalement dans les années 80 et 90. Dans le monde du sport, il aura fallu attendre la troisième période de prolongation pour voir un premier but être inscrit dans le match opposant la victoire de Montréal aux Frost du Minnesota. Et c'est finalement la capitaine Marie-Philippe Poulin qui a donné la victoire à son équipe. Elle a inscrit le but gagnant après plus de 104 minutes de jeu. Avec ce gain de 1-0, la série 3-5 est maintenant égale avec une victoire de chaque côté. Le prochain match aura lieu jeudi. Et pour terminer, les Maple Leafs de Toronto ont remporté la loterie du repêchage de la Ligue nationale de hockey. C'est donc dire qu'ils devraient mettre la main sur la jeune sensation de Penn State, Kevin McKenna, le mois prochain. Cela vient redonner espoir à l'organisation qui songeait entrer dans un processus de reconstruction. Les Sharks, oui, de San Jose choisiront en deuxième alors que les Canucks de Vancouver ont obtenu le troisième choix. 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
3: 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Un ciel généralement nuageux est prévu en ce mercredi 6 mai dans les Hautes-Laurentides. Le maximum prévu pour l'après-midi est à 13, alors que pour la soirée et la nuit, on parle de nuages également, mais avec un minimum à 4. Jeudi, c'est le retour du soleil, entremêlé de quelques nuages, maximum de 12, et c'est semblablement la même température prévue vendredi, maximum de 11, avec alternance sur les nuages.
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3: 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Un ciel généralement nuageux est prévu en ce mercredi 6 mai dans les Hautes-Laurentides. Le maximum prévu pour l'après-midi est à 13, alors que pour la soirée et la nuit, on parle de nuages également, mais avec un minimum à 4. Jeudi, c'est le retour du soleil, entremêlé de quelques nuages, maximum de 12, et c'est semblablement la même température prévue vendredi, maximum de 11, avec alternance soleil-nuages.
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1: Le mercredi matin 6 mai, ici Stephen Zurbinski. Voici les nouvelles. Bon début de journée, messieurs, dames. Eh bien, Christine Fréchette a présenté hier, c'était très attendu, une liste de 5 priorités pour son gouvernement. Mais dans son discours d'ouverture, la première ministre a reconnu que le temps presse. Louis Lacroix résume.
2: Coût de la vie, économie, infrastructure, services et identité. Le programme est chargé et le temps est compté, indique Christine Fréchette.
3: Devant nous, on a 5 semaines de travaux parlementaires. On ne pourra pas tout changer.
2: Plusieurs de ces priorités sont déjà connues, mais la première ministre veut protéger les services aux élèves dans les écoles du Québec.
3: Les gouvernements ne pourront pas couper dans l'éducation dorénavant. Ils devront assurer un soutien optimal à la jeune génération.
2: D'autres projets de loi s'imposent, comme la loi de Clare, qui vise à protéger les femmes de la violence conjugale.
3: Et je refuse que les femmes soient victimes de violences. Un point, c'est tout. Il faut que ça cesse.
2: Elle confirme aussi que dès mercredi, elle renouvellera la clause dérogatoire qui protège la loi 96 sur le français au Québec. Et sur la constitution de Simon-Jolin Barrette, la première ministre demande la collaboration des oppositions.
3: Si on travaille tous ensemble, on est capable de donner au Québec une constitution dont on sera fier.
2: Louis Lacroix, Cogeco Nouvelles, Québec.
1: Le président Donald Trump qui a annoncé que l'opération américaine pour sécuriser le détroit d'Ormuz est suspendue pour une courte période. Celle-ci était en place depuis seulement une journée et visait à escorter les navires à travers le passage stratégique. Sur son réseau social, il a indiqué que c'est pour donner une chance aux négociations et de tenter d'en arriver à une entente. De retour chez nous à Montréal, la vie de l'homme qui était dans un état critique après avoir été blessé par un objet tranchant hier soir n'est plus en danger ce matin. Rappelons que vers 20h30, les policiers ont été alertés du fait qu'une personne gisait au sol sur le boulevard Saint-Germain, près de la rue Salaberry, dans le quartier Hunsick, Quartier-Ville. La victime, un homme de 30 ans, il était conscient au moment de son transport, mais son état s'était détérioré après son arrivée à l'hôpital. Un conflit entre plusieurs personnes aurait éclaté, semble-t-il. Aucune arrestation n'a été effectuée dans ce dossier jusqu'à présent. On va parler de sport maintenant et de soccer avant de parler de hockey, puisque le CF Montréal sera en action ce soir dans l'ombre, bien sûr, du match numéro 1 entre le Canadien de Montréal et les Sabres à Buffalo. Le club entame, on parle ici de soccer, le club entame ici la première tranche du championnat canadien pour mettre la table. On écoute Jérémy Filosa.
4: Le CF Montréal joue de malchance ce soir alors qu'il entame son tournoi du championnat canadien en même temps que le match numéro 1 entre les Sabres et le Tricolore. Des sites de revente affichaient ce matin des billets pour aussi peu que 11 $. Compréhensible, puisque l'Impact a piétiné en championnat canadien lors des deux dernières années, ayant chaque fois été éliminé par des équipes de la CPL, un calibre de jeu inférieur à celui de la MLS. Et ce soir, le CF affronte le Blizzard de Calgary, une équipe semi-professionnelle de soccer. Mais comme le rappelle l'entraîneur Philippe Hulac, c'est un tournoi que Montréal a déjà remporté 11 fois dans son histoire.
5: La signification pour le club, elle est historique aussi. Deuxièmement, on sait que ça, c'est une des voies pour se qualifier pour la Ligue des champions CONCACAF. Donc, c'est aussi très, très important sur le plan sportif. Donc, c'est quelque chose qu'on prend très, très

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1: Un ciel généralement nuageux est prévu en ce mercredi 6 mai dans les Hautes-Laurentides. Le maximum prévu pour l'après-midi est à 13, alors que pour la soirée et la nuit, on parle de nuages également, mais avec un minimum à 4. Jeudi, c'est le retour du soleil, entremêlé de quelques nuages, maximum de 12, et c'est semblablement la même température prévue vendredi, maximum de 11, avec alternance soleil-nuages.
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1: La bonne humeur d'un mercredi, c'est moyen. C'est dans le milieu.
2: Ben, moi, je suis bonne humeur.
1: Ouais, mais je parlais de moi, là.
2: Mais toi, c'est sûr, il y a toujours beaucoup de travail à faire, oui, à ce niveau-là. que ce soit mercredi.
1: C'est un work in progress.
2: Ouais, tranquillement, ouais.
1: Oui, en filant vers 10 heures, je deviens de plus en plus souriant. Avec du soleil un peu aujourd'hui, en alternance avec les nuages, température qui demeure un petit peu en dessous des normales de saison, qui se veulent à 16 degrés habituellement. On est à 11 aujourd'hui, à 1 actuellement. Et on l'a dit, c'est mercredi, milieu de semaine. On est le 6 aujourd'hui. Vous avez entendu André Léonard me faire la morale déjà.
2: Bonjour, mes hommages, M. Trudel.
1: Avant d'aller en onde, il chiolait contre Guy Carbonneau et quelques panélistes de sport. J'ai dit, pourquoi tu subis ça? C'est si dramatique et si terrible que ça. Mais bon, il aime ça. Il aime ça souffrir.
2: J'aime ça entendre parler de sport, de hockey.
1: Il faut croire. La fin de la période de dégel, c'est devancé pour les zones 2 et 3.
2: Tout à fait. Le ministère des Transports qui a décidé, avec la collaboration de la Société de l'assurance auto, de devancer cette fin de la période de dégel. L'industrie du camionnage doit donc en tenir compte. C'est donc dire que les limites de charge autorisées sont réduites et devancées dans les deux zones concernées. En conséquence, les restrictions de charge sont levées dans la zone 2 à partir du vendredi 22 mai prochain, 23h59. Et pour ce qui est de la zone 3, c'est le vendredi 29 mai, 23h59. Il n'est pas exceptionnel que les dates puissent changer concernant donc la fin de cette période de dégel.
1: La Sopfeu, on a tracé le bilan pour le mois d'avril?
2: Ouais, c'est un mois d'avril, malgré les conditions printanières, dans les normales, je te dirais, de saison. Le mois a été plus occupé qu'à l'habitude, peut-être pour la Sopfeu. On l'a vu récemment, plus avec la vague de beau temps qu'on a eue à un moment donné. Les services incendies municipaux également ont été à pied d'œuvre, avec une trentaine d'incendies, finalement, de végétation supplémentaire par rapport à la moyenne. C'est 76 feux qui ont affecté la forêt au Québec, recensés donc pour 43,8 hectares de forêt. J'ai parlé avec Mélanie Morin hier, qui est porte-parole à la Sopfeu pour notre territoire, pour savoir sur les MRC qui nous intéressent, comment ça s'était passé. On l'écoute.
3: Le mois d'avril qui a commencé très pluvieux et frais. Par contre, la fin du mois d'avril, vraiment la période entre le 24 et le 28 avril, on a connu une période de beau, très sec. Donc, 17 incendies de forêt dans les MRC Laurentides, Antoine-Labelle et Vallée de la Gatineau pour le mois d'avril, dont 3 Laurentides, 1 Antoine-Labelle et 13 Vallée de la Gatineau.
1: Fermeture d'un chemin multi-usage dans les ZEC Mazana et Normandie.
2: C'est en fait le chemin de la traverse de Forex entre les kilomètres 59 et 89. C'est un chemin qui est situé, comme tu l'as dit, sur les terres du domaine de l'État dans ces ZEC Mazana et Normandie. Pour des raisons de sécurité, donc, la circulation est maintenant interdite. À ce jour, il n'y a pas de date de réouverture d'annoncée du chemin. N'en demeure pas moins que c'est des fermetures là, qui font suite à la crue printanière que l'on a connue, qui a causé des dommages important au chemin, particulièrement au niveau là, des traverses des ruisseaux Burntland et Dubé. Alors, il faut noter qu'il n'y a pas de voie de contournement. Toutefois, l'affichage est installé sur place, histoire de sécuriser les lieux et annoncer la fermeture de ce chemin. Et
1: en terminant, c'est Grand McDon aujourd'hui?
2: Le Grand McDon au restaurant de Mont-Laurier, ben, c'est le CPE La Fourmilière qui a été choisi comme organisme bénéficiaire. Donc, l'argent qui est amassé dans le cadre de l'événement sert à l'achat de matériel éducatif et à l'aménagement de la cour extérieure pour la nouvelle installation de Ferme-Neuve, Avenue Soleil, que qu'on l'appelle. 80 places quand même qui va ouvrir au début de 2027. Et l'autre partie des profits est distribuée au manoir Ronald McDonald qui accueille, on le sait, les familles durant un séjour à l'hôpital Sainte-Justine, un endroit qui est important pour les familles d'ici.
1: L'attente a assez duré. C'est ce soir que ça commence. Match numéro 1 à Buffalo.
2: Le Canadien qui amorce donc sa deuxième ronde contre Buffalo. Buffalo, une équipe évidemment qui a été une des belles surprises cette année dans la Ligue nationale on ne les voyait pas participer aux séries. Finalement, ça a été le cas. Et puis, ils ont disposé de Boston en 6 matchs dans le premier tour. Et le Canadien, ça a été en 7 avec le Lightning. Alors, c'est sur nos ondes ce soir, le match, 18h30, l'avant-match et la partie sur le coup de 19h. Hier, il y avait un seul match à l'affiche dans les séries éliminatoires de la Ligue nationale. Et l'Avalanche du Colorado a pris les devants 2-0 dans sa série contre le Wild du Minnesota. On en reparle tantôt à 6h50.
1: Ouais, 14 buts déjà en 2 matchs. C'est
2: toute une lumière rouge à se faire aller.
1: Ouais, c'est une machine. Une machine à faire des buts. OK, 6h05. Pourtant, ils ont des bons gardiens du côté du Wild, mais ça paraît pas jusqu'à date. On y va avec Harmonium. On s'installe. Bon, mercredi, c'est parti à CFLO.

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0: demain, reprenant Richard Séguin à CFLO à 6h presque 20 minutes. Séguin qui fait partie de ces beaux mâles qu'on a sortis pour en fin de semaine, dit de même. C'est qu'on fait plaisir aux mamans, fête des mères. Alors, vos préférés, mesdames, alors que vous entendrez Timberlake, Richard Séguin, Rock Voisine, John Bon Jovi, Elvis, Pelcha, Harry Styles, Michael Bublé. Ah! Des beaux, talentueux, au service de ses mamans en fin de semaine dans Évasion Week-end. Dans les journaux ce matin, qu'est-ce qu'on raconte? On parle de la guerre en Ukraine et de ses prothèses bioniques pour les soldats amputés. On a un centre dernier cri qui repousse les limites de la médecine afin d'aider ces gens qui sont amputés suite à la guerre. C'est à la fine pointe cet endroit de rééducation, où on y va pas de main morte. C'est vous allez voir des photos, c'est assez impressionnant. Il y en a qui vont dire, avec tout l'argent qu'on leur envoie, allez pas là. On va parler de la présidentielle de 2028 également, et on va parler avec Richard ce matin. Richard, es-tu à 8h15? Possible duel entre Rubio et Vance qui se précise du côté des États-Unis. Le Frost et la victoire, c'est une série égale à 1. Une victoire en prolongation, devinez qui a marqué le but en troisième période de prolongation, s'il vous plaît. Fini pour les indomptables, à TVA, nous racontons, on parle des Leafs qui remportent la loterie hier quant au repêchage, le prochain repêchage dans la Ligue nationale de hockey, et c'est pas mal ça pour la presse. Et parlant de hockey, c'est mur à mur dans le Journal de Montréal, bien sûr, on prépare la table pour ce soir. Le Canadien est favori pour 23 des 26 analystes du Journal de Montréal qui sont pas vendus, et puis avec cette confiance peut-être, faut faire attention. Et 2000$ pour aller au match à Buffalo, c'est ce que paye un vrai fan, un partisan, qui est très content d'avoir son billet ou ses billets. On fait une petite pause de rien, on file vers les nouvelles Cogeco.
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1: Le mercredi 6 mai, ici Stephen Zurbinski. Voici les nouvelles. Eh bien, la première ministre du Québec a présenté ses grandes priorités dans le cadre de son discours inaugural à l'Assemblée nationale hier. Au cours des 5 semaines d'activité en chambre, Christine Fréchette a affirmé vouloir en faire le plus possible sur 5 grands thèmes, le coût de la vie, l'économie, les infrastructures, les services et enfin l'identité. Elle a promis, entre autres, aux familles la conversion de 5 000 places privées en garderie en places subventionnées. Mme Fréchette s'est également engagée concernant d'autres mesures. On l'écoute.
2: On va aider les Québécois tout en protégeant nos finances publiques pour les générations à venir. Comment aider les plus vulnérables? Notre nouveau gouvernement va aussi être un bon partenaire avec ses différents interlocuteurs. Alors, je vous annonce que le ministre des Affaires municipales présentera des mesures législatives pour accorder plus de pouvoir aux villes afin d'accélérer la construction de logements abordables.
1: Son gouvernement qui va également réduire le fardeau administratif des PME et la première ministre affirme vouloir construire un troisième lien entre Québec et Lévis. Pour sa part, le ministre du Travail, Jean Boulay, qui confirme qu'il va porter plainte à la police de Montréal à la suite des événements du week-end dernier où un mannequin à son effigie a été guillotiné. Louis Lacroix.
3: Jean Boulay admet avoir été choqué par les images de la fin de semaine.
4: Je me suis senti menacé dans mon intégrité, les gens de ma famille, des
3: Pour lui, il n'y a qu'une seule réplique possible.
4: Je confirme que je soumettrai une plainte à la police de Montréal qui va faire enquête et...
3: Même s'il s'agissait d'un mannequin qu'on a passé à la guillotine, il estime que c'est une incitation à la violence.
4: Quand t'es la personne qui est représentée, qui fait l'objet d'une décapitation, ça fait mal.
3: Depuis, un seul syndicat lui a présenté des excuses. Les grandes centrales doivent accepter une part de responsabilité.
4: Mais oui, les centrales syndicales ont été certainement impliquées dans l'organisation.
3: Le vice-premier ministre Yann Lafrenière refuse de prendre la chose à la légère.
5: Qui, à la limite, est l'incitation à la haine aussi.
3: Louis Lacroix, Cogeco Nouvelles, Québec.
1: Le plus gros syndicat d'employés d'Hydro-Québec a annoncé hier une grève du temps supplémentaire. Il regroupe 6200 travailleurs, dont des monteurs de ligne. Les membres du syndicat des employés de métier d'Hydro-Québec affiliés au SCFP déplorent être sans contrat de travail depuis 2 ans maintenant. Son président Frédéric Savard dénonce le recours à la sous-traitance par la société d'État.
6: Est-ce qu'on a besoin de faire du temps supplémentaire pour arriver à nos fins, de venir réaliser nos projets, de faire réaliser la maintenance? Présentement, la main-d'œuvre, je vous dirais qu'au niveau de la main-d'œuvre, là, il n'y a pas eu beaucoup d'embauches de la part d'Hydro-Québec pour augmenter la main-d'œuvre en lien avec tout ce qui se passe présentement. On a environ le même nombre que dans les années fin 80, début 90.
1: À Québec, l'un des conducteurs impliqués dans une collision qui a blessé 2 jeunes écoliers de 7 et 10 ans, on s'en rappelle, lundi à Beauport, a comparu hier en fin d'après-midi. C'était très attendu. L'homme semblait troublé, s'est même adressé directement au juge Daniel Bélanger en lui disant qu'il ne savait pas pourquoi il était détenu. Il a expliqué que ce n'était pas lui le vrai coupable, mais l'autre automobiliste qui l'avait coupé, selon lui, encore une fois. L'accident s'est produit à 600 mètres de l'école, rappelons-le. Donc, ce n'était pas une zone de 30 km à l'heure, mais bien de 50 km à l'heure.

0: Et ça tourne autour de zéro ce matin, c'était un peu frisquet, on pourrait quasiment faire de la glace, alternance à une nuage. Par contre aujourd'hui on réchappe la journée alors qu'on pensait que ce serait nuageux avec de la pluie. Ça c'est demain maintenant, donc qu'on prévoit ce scénario. Et ça regarde bien pour le week-end, on aura l'occasion de s'en reparler. On prévoit 11 aujourd'hui, c'est zéro.
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0: La musique de Talk, la plus récente, s'appelle Time Machine dans un instant. Nouveauté de Alex Warren également à venir. Et tout de suite, JF Posé, 6h34, mercredi. Vous écoutez CFLO, pleine puissance ou presque. On a donné un peu de vigueur à notre émetteur hier et le meilleur s'en vient. Vous l'avez peut-être remarqué. Merci d'être là. Bon matin.

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7: Maguire qui s'est gauzé. Ce soir, est-ce qu'on va vivre ça? Match numéro 1, donc, à ne pas manquer. Beaucoup de, de confiance dans le navire des experts du Canadien. 23 des 26 analystes disent que le Canadien part favori. Je suis un peu d'accord si Dobesch continue sur sa lancée. Je suis un peu d'accord si le premier trio se met à faire des étincelles. Sinon, ça risque d'être plus difficile qu'on pense. Ils sont gros. Ils sont vite, ils sont jeunes, les Sabres de Buffalo. 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Talk a une nouvelle chanson, Time Machine, que ça s'appelle. La voici à CFLO. 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
9: Tu seras pas là, on va aller nous chercher quelqu'un pour faire les sports. Ah,
10: ah, il est arrivé.
9: Il vient de trouver lui, là. Ouais. C'est enfin le jour qu'on attendait, le match numéro 1 de cette ronde numéro 2. Les Sabres de Buffalo, une équipe qui, comme tu l'as dit tantôt, a pris tout le monde par surprise parce qu'en décembre, ils ne faisaient même pas les séries. Donc, une des bonnes équipes des derniers mois. Donc, une équipe jeune, une grosse équipe, le Canadien, qui est favori selon plusieurs experts, mais ça joue sa glace.
10: Oui, ce soir, donc, premier duel de la série de deuxième tour entre les Sabres et le Canadien. Buffalo qui a l'avantage de la patinoire, donc les matchs de ce soir ainsi que de vendredi auront lieu à Buffalo, tandis que les parties de dimanche et de mardi seront jouées à Montréal. Le Canadien et les Sabres qui ont divisé les honneurs de leurs 4 rencontres cette saison, pendant la saison régulière, 2 victoires, 2 défaites. Alors, les prédictions, on voit ce matin le Journal de Montréal, 23 des 26 prédictions qui disent que les analystes disent que le Canadien va gagner cette série-là.
9: Bon.
10: Mais toi, tu dis que c'est... comment tu as dit ça tantôt?
9: Excès de confiance!
10: Ouais, mais tu as dit que c'était...
9: Ben, je suis d'accord, en partie. Si Debèche continue sa lancée, si le premier trio réussit à être le premier trio, mais ça...
10: Il y a beaucoup de si.
9: Ben, il y a beaucoup de si, mais écoute, ça joue ça de là. Ça va être... Moi, je pense que ça va être une série qui va être longue.
10: Et à 21h30 ce soir, ce sera le match numéro 2 entre les Ducks et les Golden Knights. Vegas qui mène la série 1 à 0. Hier, il y avait un match qui était présenté. Nathan MacKinnon s'est éclaté avec une performance de 3 points, un but 2 passes. L'Avalanche qui a pris les devants 2-0 dans sa série contre le Wild du Minnesota, l'emportant par la marque de 5-2. Avec ce gain devant ses partisans, l'Avalanche n'a toujours pas perdu en 6 matchs depuis le début des séries.
9: 14 buts en 2 matchs. Puis le Wild a un bon système de jeu, a des bons gardiens.
10: Ils ont essayé leurs 2 gardiens là, dans la série, puis ça n'a rien donné vraiment.
9: 7 buts de moyenne par match.
10: Wow. Le Rocket de Laval a forcé la tenue d'un match ultime en blanchissant les Marlies de Toronto 4-0 hier. La série est maintenant égale 2-2 et le duel ultime aura lieu samedi après-midi à la place Belle. Les espoirs étaient bien réels en début de saison pour qu'un joueur du Canadien de Montréal mette la main sur le trophée Calder pour une deuxième année consécutive. Ivan Demidov est parmi donc les candidats, mais Matthew Schaefer semble vraiment le favori à seulement 18 ans, en train de réécrire le livre des records. Tout porte à croire que c'est lui qui va gagner, mais sait-on jamais, des fois, des surprises. Les Ducks d'Anaheim ont également Beckett Seneki, qui fait partie donc de cette liste de candidats. Les Wildcats de Moncton ont atteint la finale de la Ligue de hockey junior majeur du Québec en venant à bout en 7 parties de l'Armada de Blainville-Boisbriand au compte de 6-2 lors du match ultime. La finale pour l'obtention du trophée Gilles Courteau mettra donc aux prises les deux meilleures équipes du circuit en saison régulière, Moncton et Chicoutimi. Zach Pelletier, le gardien Laurier-Montois, était devant le filet de l'Armada hier. Il a été mis à l'épreuve 32 fois pour son équipe. Ben, c'était le tirage avec le fameux boulier de la Ligue nationale de hockey hier. Et les Maple Leafs de Toronto, à la grande surprise, ont été donc les grands gagnants de la loterie. Ils n'avaient pourtant que 8,5% de chance de décrocher le gros lot. Et c'est ce qui s'est passé. San Jose va repêcher deuxième. Et les Canucks de Vancouver, qui avaient le plus de chance finalement d'avoir le premier choix, vont repêcher en troisième place.
11: Et ça capote un peu à Vancouver, parce qu'en plus d'être juste troisième, c'est les Leafs, l'ennemi juré qui va piger premier.
10: Absolument. Hockey féminin maintenant, ben Marie-Philippe Poulin, qui d'autre a marqué le but gagnant en troisième période de prolongation hier, et Montréal a créé l'égalité 1-1 dans la série avec le Frost du Minnesota, une réussite qui permet à l'équipe de Laval de donc niveler les chances et puis avoir la possibilité de passer au tour suivant avec une victoire lors du prochain match. Ben Williamson a brisé l'égalité avec un simple d'un point en huitième. Les Rays de Tampa Bay ont vaincu les Blue Jays de Toronto par la marque de 4-3. Je pense pas l'avoir rien oublié dans les sports ce matin. Si jamais c'est le cas, ben vous me pardonnerez.
11: Non.
10: Ah non?
11: Pas nécessairement. Alex Warren, assez épais là. 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
4: Un excellent matin, il est 7h, nous sommes en plein milieu de semaine, le 6 mai, et ça augure pas pire, contrairement à ce qu'on annonçait, donc un peu moins de nuages, un peu plus de soleil. C'est pas aujourd'hui qu'on se rapproche des normales de saison, c'est frisqué un matin, mais...
5: Combien cet après-midi?
4: C'est autour de 11 cet après-midi, on est à zéro présentement, et c'est pour le week-end qu'on prévoit le meilleur, alors que déjà à partir de vendredi, ben je dirais samedi. Samedi-dimanche, on prévoit 15 et 16 à date, avec alternance soleil-nuages. Avant ça, donc, on est un petit peu en dessous des normales de saison. Comment ça va? La question se pose. Jour de match, ce soir, le premier de ce duel entre les Sabres et le Canadien. André, je te sens dans tes parties, dans tes...
5: Tu penses que j'ai pas l'esprit présent, là? Je suis ailleurs.
4: Ouais, c'est ça. Soit au Grand McDonald's.
5: Ou à Game d'Hockey. On va en parler, d'ailleurs, dans les nouvelles.
4: Je sais pas où ce que t'es, là, mais t'es pas là.
5: Ah non?
4: Non. Puis moi, je serai plus là dans 4 semaines. Moins de 4 semaines.
5: Comment ça? Qu'est-ce que tu nous annonces là? Que tu prends off tout l'été?
4: Que l'été s'en vient. Comme d'habitude. Je me lève pas l'été.
5: On va t'entendre. Tu vas faire quelques remplacements à gauche et à droite.
4: Oui, mais arrête de tout gâcher. Là, je t'arrête d'annoncer. Je me lève pas à partir du 1er juin. Et ça réjouit le bonhomme un petit peu, c'est sûr. On vous souhaite de passer donc une bonne journée avec nous. 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On a une nouvelle gouverneure générale. On va en reparler avec Fred tantôt parce qu'il la connaît bien.
5: Qui parle français.
4: Oui, puis une avocate aussi, une juge. Claude Morin est décédé. Claude Morin, as-tu des souvenirs de lui un petit peu?
5: Bien, je me rappelle lorsque le PQ est arrivé au pouvoir en 1976. J'étais très jeune, j'avais 8 ans à l'époque. Mais je me rappelle de lui, là, mais je ne pourrais pas dire tous les ministères qu'il a eus dans le gouvernement à l'époque. Mais je sais que c'était une figure importante là, du Parti québécois.
4: Et pour ce qui est de son physique, il y avait une figure très années 70. Les cheveux bouffis, les favoris trop longs, c'était ça dans le temps. Et les habits gris ou habits bruns. Bref, quand on voit les photos de cette époque-là, bien évidemment, ça ramène quand tu étais petit puis tu avais 6 ans. C'est là que ça ramène. OK, puis à part de ça, ben moi, j'ai commencé à regarder Vitrerie Joyale hier.
5: T'es-tu convaincu? T'es-tu content?
4: C'est vrai que c'est du bonbon. Je suis pas prêt à dire à date, j'ai vu un épisode. Moi, je suis pas capable de regarder en rafale, je m'en garde pour les autres soirs. J'ai regardé, et c'est pas long, c'est une demi-heure.
5: Ben, c'est ça.
4: Mais je suis pas prêt à dire que ça bat les beaux malaises à date. Là. Mm-hmm. Les beaux malaises, c'était quelque chose. Qu'est-ce qu'il y a à part de ça dans l'actualité? On va parler des États-Unis avec Richard Etu tantôt. Ça se dessine, là, une lutte entre Rubio et Vance lorsque Trump va se tasser dans quelques années. Est-ce que c'est une bonne nouvelle? Pas nécessaire. Sincèrement, on va en parler.
5: Il y a un nouveau sondage également au niveau de la politique au Québec.
4: Ah, j'ai pas vu.
5: 32-32, les libéraux et le Parti québécois.
4: J'ai rien vu de ça.
5: Je vais t'en parler plus tard. Tantôt.
4: OK. Ah oui, si je suis fin.
5: Oui. Ah, fin ou pas fin, je vais t'en parler.
4: Pas fin, tu m'en parles.
5: Oui.
4: Et les gens sont, je pense, confiants pour cette série de ce soir qui commence sur nos ondes à 19h, 18h30, l'avant-match.
5: Il faut être confiant.
4: Il faut être confiant, mais pas en excès.
5: Ah, non, ça t'as bien raison.
4: Et c'est 23 analystes sur 26. C'est le fun de lire ça. C'est cool. Ça veut dire que les chances du Canadien sont bonnes. Évidemment, si tous les facteurs sont réunis, on entend par là, évidemment, si Dobesch continue sur sa lancée, on entend par là si le premier trio se met à produire. Comment va se comporter Cole Caulfield? On a hâte de le voir.
5: Oui.
4: Les défenseurs de Buffalo, on le sait, entre 6 pieds 1 et 6 pieds 7, et entre 200 et 300.
5: Ça fait peur.
4: En termes de livres. Bien, c'est gros. C'est gros, c'est sûr.
5: Et Jack High ne jouera pas le premier match ce soir. Il n'était pas dans les joueurs qui s'entraînaient au niveau des défenseurs hier avec l'équipe.
4: Okay.
5: Donc, il y en a qui sont déçus de ça. Ils disent que, c'est justement, ils sont gros Buffalo, ça aurait pris Jack Eye dans l'alignement.
4: Allez-y, coacher. Il va être là. S'ils sont trop gros, puis ça fait une différence, ils vont être là lors des prochains matchs. On s'ajuste. On peut pas dire que Saint-Louis a pas mal coaché à
5: date. Non, absolument pas.
4: Il était contre Cooper, qui est un des fins renards de la Ligue nationale. Il a gagné. Fait que, faites-y donc confiance.
5: Laissons-le travailler.
4: Ben oui, c'est ça. Puis regardez ce qu'il a fait avec Gallagher. Quand il a mis Gallagher, Gallagher a scoré, puis ça a fait une différence. Il y a de la profondeur chez les Canadiens. Oui. Alors, profitez-en. Profitons-en. On va parler donc de la fin de la période de dégel. C'est devancé pour les zones 2 et 3.
5: Ben oui, le ministère des Transports et la Société de l'assurance auto qui ont décidé d'annoncer à l'industrie du camionnage que la date de fin de cette période au cours de laquelle les limites de charges autorisées sont réduites, est devancée dans les zones 2 et 3. En conséquence, des restrictions de charges sont levées dans la zone 2. Donc ça, c'est chez nous pour vendredi 22 mai, 23h59. Et pour ce qui est de la zone 3, ce sera une semaine plus tard, soit le vendredi 29 mai, 23h59.
4: La Sopfeu, quel genre de bilan on trace pour avril?
5: C'est le premier mois officiellement où il y a des incendies habituellement au Québec pour 2026. Alors, on a eu droit à un premier bilan. On parle d'une trentaine d'incendies de végétation par rapport à la moyenne. 76 feux qui ont affecté la forêt, qui ont été recensés au cours du mois d'avril. La moyenne des 10 dernières années s'établit à 45,3 feux. Mélanie Morin, la porte-parole à la SOPFEU, nous a donné les statistiques concernant les MRC de notre territoire.
1: Mois d'avril qui a commencé très pluvieux et frais. Par contre, la fin du mois d'avril, vraiment la période entre le 24 et le 28 avril, on a connu une période de beau, très sec. Donc, 17 incendies de forêt dans les MRC Laurentides, Antoine-Labelle et Vallée de la Gatineau pour le mois d'avril, dont 3 Laurentides, 1 Antoine-Labelle et 13 Vallée de la Gatineau.
4: Fermeture d'un chemin multi-usage dans les ZEC Mazana et Normandie?
5: Oui, c'est le chemin de la traverse de Forex entre les kilomètres 59 et 89. Ce chemin qui se situe sur les terres du domaine de l'État, comme tu l'as dit, dans ces ZEC que sont Mazana et Normandie. Pour des raisons de sécurité, une circulation qui est maintenant interdite. La date de la réouverture du chemin est demeurée indéterminée. Des fermetures qui font suite à la crue printanière qui a causé des dommages dans les dernières semaines. Dommages importants au chemin, particulièrement au niveau des traverses des ruisseaux Burntland et Dubé. Alors, il faut noter qu'il n'y a pas de voie de contournement. Il y a de l'affichage qui est installé, par contre, sur place pour sécuriser, évidemment, les lieux et annoncer la fermeture de ce chemin.
4: Et c'est Grand McDon aujourd'hui?
5: Grand McDon 2026. Pour ce qui est du restaurant de Mont-Laurier, c'est le CPE La Fourmilière qui a été choisi comme organisme bénéficiaire. L'argent amassé dans le cadre de l'événement va servir pour l'achat de matériel éducatif et à l'aménagement de la cour extérieure pour la nouvelle installation de ferme neuve, installation de 80 places, Avenue Soleil qui va ouvrir au début 2027. Il y a une autre partie des profits pendant la journée qui est distribuée pour le manoir Ronald McDonald qui accueille les familles durant un séjour à l'hôpital Sainte-Justine, un endroit évidemment très important pour les familles d'ici.
4: Tout ça beau, Avenue Soleil, ça fait un job, moi.
5: Non,
4: j'aime ça.
5: C'est bien pensé.
4: C'est pas mal ça, le Canadien, donc on le rappelle.
5: Canadien, c'est sur nos ondes ce soir, premier match de la série de deuxième tour contre les Sables, avant-match à 18h30, la rencontre à 19h, et il y aura également le match 2 entre les Ducks et les Golden Knights. Vegas mène cette série 1-0. Mentionnons qu'hier, Colorado a pris les devants 2-0 dans sa série, l'emportant 5-2 contre Minnesota.
4: Ils ont jusqu'à maintenant deux matchs, 14 buts contre le Wild, qui est une...
5: C'est pas rien.
4: Non, qui est une bonne équipe au niveau des gardiens de but, puis défensive pas mal non plus.
5: On parle de golf pour la première fois cette saison.
4: Ouais.
5: La skin des hommes hier au club de golf Vallée de la Lièvre, commanditaire principal, Salon de Quilles Info. Les commanditaires étaient Rona de Longchamp, ML, Go Sport, Location Haute-Laurentide également. Par classe, classe 2A, Marc-Olivier Paiement, 17 dans le A+, Dominique Bell de Lartaud, 15 dans le A-, Mathieu Paiement, 17 dans le 2B, Dominique Bell de CFLO, commence fort, 12. Classe B, Pierre Goulet, 14. 2C, Denis Boisclair, 11. Classe C, Normand Bélanger, 11. Et dans le D, on a égalité avec Félix Piché et Hugo Cédilotte. Les deux ont joué 6. Et le gagnant ou les gagnants du concours de putting, Dominique Bell de Lartaud et Michael Lachance. 117 joueurs ont pris part à cette première skin de la saison.
4: Et ce n'est que le début. Autour de zéro actuellement, c'est pas chaud. 11 aujourd'hui, alternance soleil et nuages. Donc c'est bien, on réchappe une journée qu'on pensait être maussade et pluvieuse comme ce qu'on a connu hier. C'est généralement nuageux la nuit prochaine avec 5 et quelques averses sont là encore demain avec 10. Mais ça part de belle façon à partir de vendredi avec alternance soleil et nuages, des journées qui vont être de plus en plus chaudes en fin de semaine. Les normales de saison, on les retrouve avec 15 et 16. Et Dominique Bell, comme si c'était pas suffisant d'aller bien faire sur les greens, est allé jouer dans l'émetteur hier. On a fait une cure de rajeunissement à l'émetteur et ce n'est que le début. Alors, on a plus de puissance ce matin, comme si André avait pris sa petite pilule bleue.
5: Tu te sens-tu plus puissant, toi, ce matin?
4: Ben, écoutez, on m'entend jusqu'à un bon bout, quasiment à Val-d'Or.
5: Rimouski, même. Il y a quelqu'un de Rimouski qui a appelé tantôt.
4: Ouais, c'est par le CFLO.ca.
5: Ah, ça marche, ça aussi.
4: Ouais,
5: oui.
4: On essaye de suivre. Alors, ben, tant mieux, parce que il y a beaucoup de gens qui nous disaient récemment « Hey, on vous paye moins bien qu'avant », ben c'est déjà mieux aujourd'hui, et ce sera encore mieux dans quelques semaines. OK, alors, concours de la fête des mères, on continue ça encore aujourd'hui, ce matin. Alors, si vous entendez une chanson faisant référence à la mère, à une mère, maman, mom, mother, vous nous écrivez, textez via le 825-255-9909. 7h10. Bon matin.
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0: Les excellents Killers avec Mr. Brightside à CFLO. À 7h18, on avait Plume avec son rock'n'roll du grand flambeau. Avant ça, André va nous parler de ce sondage qui est paru dans les dernières heures hier.
1: Ouais, c'est Liaison Stratégie.
0: Pas tout de suite! On fait une petite pause.
1: Ah, je pensais que tu voulais que je t'en parle là.
0: Au retour de celle-ci.
1: Ça me tentait.
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1: 7h20, on parle avec Bérard à 7h40 avec Fred. Ah, y en a un qui est content. Il m'a envoyé du matériel hier. Les Stones sont de retour avec un 25e album et ils n'ont pas rajeuni, mais ils sont encore là. Ils sont à Fallon pour 3 soirs ces jours-ci. L'émission de Jimmy Fallon en fin de soirée. Et on a le nouvel extrait In the Stars à vous faire entendre dans pas long, juste avant Bérard. Question de lui faire profiter un petit peu de la chanson tantôt à venir. Donc, on parlait d'un sondage. Pour ce qui est des intentions de vote au Québec.
2: Au Québec, en vue donc du prochain scrutin pour le mois d'octobre prochain, c'est Liaison Stratégie qui s'est classé au premier rang d'ailleurs pour l'exactitude pour l'élection de l'Ontario en 2025 et au deuxième rang à l'échelle nationale pour l'élection fédérale de 2025.
1: En termes de prédiction.
2: Oui, c'est ça. Okay. Alors, ce sondage réalisé au Québec révèle donc que la course est très serrée entre le Parti québécois et le Parti libéral. Si une élection provinciale avait lieu aujourd'hui, le PQ recevrait les suffrages de 32 % des électeurs décidés et plutôt décidé, suivi par les libéraux à 32 %. La CAQ est à 16 %. Le Parti conservateur d'Éric Duhaime est à 11 %. Québec solidaire qui ferme la marge à 7 %. Mmh. Bref, c'est déception. Très serré.
1: Déception pour peut-être Mme Fréchette?
2: Ben, je pense qu'il y a eu une légère augmentation, mais très légère, là, pour la coalition Avenir Québec depuis l'arrivée de Mme Fréchette.
1: Ouais.
2: Mais ils n'en perdent plus. S'ils peuvent voir ça positivement. Quand t'en as pas beaucoup, faut pas t'en perdre non plus trop.
1: Okay.
2: Mais il faudra voir les prochains sondages. Mais là, c'est ce que ça a donné. C'est sorti hier, ce sondage.
1: Ben, on a beau pas aimer à CAQ, mais on va dire que ce que fait Fréchette présentement, au moins elle essaie des choses. Et c'est un peu plus que ce que Milliard fait, qui fait pratiquement rien, on s'entend, là. Pas non plus de déclaration,
2: non,
1: pas trop de sortie, c'est encore bien tranquille.
2: J'imagine,
1: de son côté.
2: Ben là, il a fait une annonce, qui se présentait, là, quelqu'un d'important? Là,
1: Oui, hier. Il est allé chercher un gros nom.
2: Ouais. Mais ça va en prendre plus.
1: Celui qui avait été à juge dans le dossier
2: de Guy Turcotte.
1: De Guy Turcotte, ouais. Notamment. Oui, une bonne tête, c'est sûr, mais ça va prendre plus que ça, c'est bien certain. Mais quand même, malgré ça, regarde, c'est quasiment égalité.
2: Et le sondage a été réalisé les 26 et 27 avril dernier.
1: OK. Merci, André. Matt Mason et non pas Mike Matheson.
2: Ah non, tu mélanges tout, Serge.
1: C'est pour te faire triper.
2: T'as la tête au hockey, c'est mon tabarouette.
1: C'est pour te faire triper, mon enfant. Avec Downstairs, c'est sur le palmarès de CFLO. Les nouvelles s'en viennent bientôt. Bon matin.

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11: Le mercredi 6 mai, ici Stephen Zerbinski. Voici les nouvelles. Eh bien, Christine Fréchette a présenté une liste de 5 priorités pour son gouvernement. Mais dans son discours d'ouverture, la première ministre a reconnu que le temps presse. Louis Lacroix résume.
12: Coût de la vie, économie, infrastructure, services et identité. Le programme est chargé et le temps est compté, indique Christine Fréchette.
13: Devant nous, on a 5 semaines de travaux parlementaires. On pourra pas tout changer.
12: Plusieurs de ces priorités sont déjà connues, mais la première ministre veut protéger les services aux élèves dans les écoles du Québec.
13: Les gouvernements ne pourront pas couper dans l'éducation dorénavant et devront assurer un soutien optimal à la jeune génération.
12: D'autres projets de loi s'imposent, comme la loi de Claire, qui vise à protéger les femmes de la violence conjugale.
13: Et je refuse que les femmes soient victimes de violence. Un point, c'est tout. Il faut que ça cesse.
12: Elle confirme aussi que dès mercredi, elle renouvellera la clause dérogatoire qui protège la loi 96 sur le français au Québec et sur la constitution de Simon-Jolin Barrette. La première ministre demande la collaboration des oppositions.
13: Si on travaille tous ensemble, on est capable de donner au Québec une constitution dont on sera fier.
12: Louis Lacroix, Cogeco Nouvelles, Québec.
11: Le premier ministre canadien, cette fois-ci Mark Carney, a officialisé hier la nomination de la juriste de renom Louise Arbour au poste de gouverneur général du Canada. Interrogée sur une possible hostilité à son endroit, déjà exprimée par des politiciens conservateurs en désaccord avec ses positions passées comme juriste, Mme Arbour a répondu que les gens sauront faire la part des choses.
14: Les gens comprennent également très bien cet environnement, qu'on peut avoir exprimé des opinions dans un certain contexte, qui ne sont pas des opinions qu'on va nécessairement mettre en œuvre dans un contexte officiel différent. Alors, je pense que les gens comprennent très bien la différence entre une prise de parole privée et la position qu'on exprime au nom d'un poste et d'une fonction.
11: Les travaux d'excavation pour la construction d'un tunnel sous la colline parlementaire à Québec vont commencer beaucoup plus tôt que prévu, soit dans les prochaines semaines à Québec, dans le cadre du projet de tramway. Le gouvernement Fréchette, qui a autorisé une enveloppe de 55 millions de dollars pour accélérer ce chantier, qui n'était pas planifié avant 2027, faut-il le rappeler. Le tunnel sera creusé sur une distance de 2,6 kilomètres afin de permettre au tramway de circuler entre la Haute-Ville et la Basse-Ville de Québec. Le gouvernement québécois qui confie par ailleurs à Mobilité Infra-Québec le mandat d'agir à titre de maître d'ouvrage du projet, ce qui était jusqu'à tout récemment le rôle du MTQ. On va parler de hockey. En ce mercredi, les joueurs du Canadien de Montréal qui se sont entraînés hier à Tampa avant de s'envoler vers Buffalo, en vue bien sûr des deux premiers matchs de la demi-finale de l'Est contre les Sabres qui va s'amorcer ce soir. Le défenseur Alexandre Carrier s'attend à une série très différente de celle face au Lightning de Tampa Bay.
15: L'équipe très offensive. C'est une équipe qui regarde la rondelle, ils ont beaucoup de vitesse. Ils sont allés chercher aussi, ils vont être beaucoup physiques. Ils vont chercher plusieurs joueurs au trade deadline. Donc pour moi, ça va être une série complètement différente. Beaucoup plus rapide, beaucoup plus physique, j'ai l'impression.
11: Duel présenté d'ailleurs sur les ondes du réseau Cogeco. C'est un rendez-vous dès 18h30 ce soir. Et le joueur des Canadiens de Montréal, Ivan Demidov, fait partie de trois finalistes pour le prestigieux trophée Calder. Cet honneur est remis à la meilleure recrue à chaque année. C'est d'ailleurs le défenseur du tricolore Lane Hudson qui l'a remporté l'an dernier. Alors les autres finalistes sont le défenseur des Islanders, Matthew Schaefer, le favori pour remporter le trophée, et l'attaquant Beckett Seneca des Ducks d'Anaheim.

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1: Bérard Perrien vous attend dans un instant avec le quiz du prof, notamment votre chance de gagner 100$ chez Honda Mont-Laurier. La voici, une des deux plus récentes des Stones. L'album sort bientôt, Foreign Tongues. Voici In the Stars en primeur à CFNO.

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3: Ouais, qui vient d'arriver, qui a manqué la toune des Stones. Je fais tout ça pour rien, moi. Ouais,
4: je suis triste, avoir su.
3: Avoir su. Je suis arrivé hier.
4: Ben oui, je suis arrivé, Colin. La morale de l'histoire, ne manquez jamais une seconde de CFLO, vous pourriez le regretter.
3: Ah, que c'est bien dit. Et t'as entendu le matériel à date? Je pense que tu me disais que t'as entendu un petit bout d'une des deux tounes qui est sortie. Hein?
4: Juste un petit truc de rien. En fait, le bout que je t'ai envoyé quand ils sont en studio, puis ils blaguent un peu, puis une espèce de riff de blues de Keith, puis Steve Jones débarque au drum, t'as l'impression que c'est un régiment turc qui vient de décoller avec aïe.
3: Et dans la tradition des Stones, ça s'appelle Rough and Twisted, et ce qu'on a joué de tantôt, c'est plus balade, ça s'appelle In the Stars, c'est très bon, les chœurs sont sublimes, bref, ça augure bien pour Foreign Tongues qui va paraître donc au cours de l'été, je pense que c'est juillet, alors voilà, et des shows à venir, puis encore plein d'allégresse et de bonheur.
4: Je suis honnêtement, pas de farce, je suis ému.
3: Je le sais, je le vois.
4: C'est tellement beau. Et je dirais à ce valeureux auditoire qui est le tien, ceci. Votre animateur, vedette, lors d'un spectacle des Stones à Boston, en 2024,
3: ouais.
4: À la sortie du spectacle où nous étions nécessairement et manifestement ébloui, pour pas dire subjugué par ce qui venait de se passer, a lancé la citation à devenir célèbre suivante. « Tabarnak!
3: » C'est bien moi, ça.
4: Mais j'ai pas fini. « Les Stones te font croire à l'éternité. »
3: Ah, c'est bien dit, ça. J'en sors des pas pires, des fois.
5: Il était trop chaud, il s'en souvient pas.
3: Non, tu te mets pas chaud. Tu te mets pas chaud là, Calvas, tu veux pas manquer ça.
4: Capable de te mettre chaud avec la Bud Light.
3: Ah, en plus, t'es aux États-Unis, se mettre chaud, là.
4: Et c'est pas juste le fait que c'était de la Bud Light, c'était que la bière était à 3,5 km, peut-être, de où. Parce qu'on avait quand même des bons sièges.
3: Ah, ben écoute, avec Fredo, c'est toujours des bons sièges.
4: On n'a pas niaisé, on était vraiment proche, c'était très proche du stage.
3: Oui, à 10 rangées, je dirais, à peu près.
4: Mais le problème était qu'il fallait aller chercher la petite birette qui est à l'autre bout du stade.
3: On
4: s'en est passé.
3: On est heureux pareil, puis c'est on porte des couches.
4: Entre la Bud Light puis Ron Wood.
3: Et tu l'as pas entendu, on porte des couches pour être heureux. All right, c'était des bons souvenirs. On sentait même l'anti-swing de Keith Richards tellement on était proche. OK.
4: C'était magnifique. Et d'ailleurs, Keith, rappelons-nous, avait remplacé Ronnie pour à peu près tous les solos, sauf 3-4. Et nous étions éberlués.
3: Ouais, ça nous avait jeté à terre, ouais.
4: La première fois qu'on voyait ça, ou à peu près.
3: Ouais, et ils sont à Fallon, je le rappelle, donc à Jimmy Fallon, 3 soirs consécutifs. Ça commençait hier, donc si vous voulez rattraper ça ce soir, si vous êtes du genre à rester debout un peu, après le match, tiens, branchez-vous sur Fallon pour voir les Stones. Donc, c'est 100$ chez Honda Mont-Laurier qu'on donne cette semaine avec le quiz du prof. Et on y va avec la tranche numéro 3 avec Fred.
4: Comment la 3? Ça serait une bonne question de quiz.
3: Je travaille juste avec des mêlés, moi.
4: Oui. Ça, c'est un petit bout qu'on est au courant. Si on n'était pas autant mêlés, on s'en serait rendu compte avant.
3: Oui, c'est sûr.
4: Alors, laquelle de ces chansons des Stones, et là, ça a l'air organisé avec le gars des vues.
3: T'es-tu sérieux?
4: Ben oui.
3: T'as un quiz, c'est Stones, un matin? OK.
4: Ben oui, je suis concept quand même.
3: Quand même?
4: Alors, pour ceux qui n'avaient pas remarqué, laquelle de ces chansons des Stones ne figure pas sur mon album préféré, c'est-à-dire Exile on Main Street?
3: Excellent.
4: Exile on Main Street, qui avait été tourné dans un château en France. Et vous voyez toujours les espèces d'images très, très stonesques. Là. Donc, en français, ce serait exil sur la rue principale. Mm-hmm. En soi, une espèce d'oxymore. Et pourquoi il est allé là? Parce qu'il devait une tonne de fric au fisc britannique parce que leurs affaires avaient été gérées en sans dessin, essentiellement. Et on leur avait dit, allez donc passer un petit 2-3 ans à l'étranger, faites-vous oublier. Comme ça, vous ne me rappelez plus exactement c'était quoi la twist. C'était legit, c'était légal.
3: Ouais. Mais bref. Ils ont pondu 18 là. Chansons pour l'album. C'est un album double. C'est leur seul exact. En carrière. Ouais.
4: Et c'est, en tout cas, à mon sens, celui qui sonne le mieux.
3: Ils ont c'est plus sale. C'est, il sonne sale,
4: c'est
3: celui-là.
4: Très sale. Ah ouais, c'est très, très, exact, très punk. On est ça dans un tout-sol très humide. Et une fois qu'ils ont tourné, Mick a dit, « OK, là, on s'en va tourner ça dans un vrai studio. » Et là, Keith l'a regardé, il dit, tu fou, il dit, ça sonne comme de la roche, cette affaire-là, on regarde ça comme ça. Et puis, il y avait même un studio mobile, pour ceux que ça intéresse, une espèce de grosse vanette avec les trucs de studio à l'extérieur du château avec des fils branchés. Et une des chansons de l'album qui ne figure pas dans le choix de réponse que je vais vous suggérer a été composée par Mick Taylor et qui s'appelle Ventilator Blues, c'est-à-dire le blues du ventilateur parce qu'il faisait tellement chaud, il était en train de mourir d'humidité. Là. Alors, des quatre chansons suivantes, laquelle ne figure pas sur Exile on Main Street? Est-ce que c'est Love in Vain? Est-ce que c'est All Down the Line? Est-ce que c'est Shine a Light ou est-ce que c'est Casino Boogie?
3: Mm-hmm.
4: Donc, Love in Vain A, All Down the Line B, Shine a Light C, Casino Boogie D.
3: Tu as ta réponse, André? Ça va jusque-là?
5: Oui, oui, oui. Mais bon. Je peux pas le dire.
3: Alors, à vous de jouer au 825-255-9909. Petite pause de rien et on revient avec Fred dans un instant.
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3: OK, on a maintenant une nouvelle directrice, pas une directrice, une gouverneure générale, une directrice. Directrice générale du côté du Canada.
4: Directrice des comptes.
3: Elle s'appelle Louise Arbour. Elle a tout un CV, même si la position comme telle, on peut la contester, on peut la remettre en question. Il reste que je pense que tu vas être... je suppose que tu vas être d'accord que tant qu'à mettre quelqu'un, on a mis quelqu'un de bien. Tu la connais bien, Louise Arbour?
4: Oui, j'ai travaillé avec elle un petit peu. Travaillé. On a donné des conférences ensemble, notamment à la Cour d'appel du Québec en 2015 sur la, je vous l'ai déjà conté celle-là, je pense, sur la Magna Carta. La Magna Carta, c'est la grande charte.
3: Ouais.
4: C'est le premier instrument des droits fondamentaux dans le monde. Ça remonte à 1215, André. T'imagines-tu?
5: Ouais, j'étais même pas là.
4: C'est ça que je suis en train de me dire.
5: Terrible.
4: Et Et dans, sur, sur donc cette même Magna Carta, c'était le donc en 2015 le 800e anniversaire et c'est la, ils étaient allés chercher un truc. Je me souviens plus comment ça s'était fait exactement, mais ils avaient traîné la Magna Carta au Québec pour le 800e à la cour d'appel. Et donc j'ai Louise Arbour à côté de moi, fait que j'étais un peu impressionné évidemment.
3: Ouais.
4: Fait que je donne une conférence après elle, avant elle, je me souviens plus. Et on a la on a la Magna Carta, donc la grande charte, juste devant nous, dans un espèce de gros truc en gros, gros plastique robuste, puis des dispositifs de sécurité, parce que c'est l'original, oui. Ils niaisent pas avec ça. Et non, c'était vraiment un beau moment, puis après ça, on est allé souper et tout ça, puis on était resté un peu en contact, parce que quand je suis allé à Guantanamo pour mon affaire d'Omar Kader, ben... Arbour n'était pas allé à Guantanamo, mais elle avait beaucoup, elle avait pris position en faveur de Kader. C'était une des très rares. Ben non, c'est pas vrai. Il y en avait eu quand même pas mal, mais disons que c'est une des plus importantes défendresses des droits fondamentaux que le Canada connaisse, et je dirais même est connue, parce que, en plus de ce que je viens de vous dire, elle a été juge à la Cour suprême du Canada de 1999 à 2004, si ma mémoire est bonne. Tout juste avant, elle avait été nommée au Tribunal pénal international pour l'ex-Yougoslavie. C'est elle qui a accusé Milan Milosevic de crimes contre l'humanité, notamment d'agressions sexuelles sur des civils, hein, qu'il avait ordonné aux soldats serbes de violer des civils. Donc, c'est Arbour qui avait mis, qui avait déposé des accusations contre lui. Et elle a aussi œuvré pour le tribunal en ce qui a trait au Rwanda et son génocide. T'sais, déjà là, ça vous donne une idée.
3: Quand même. Hein?
4: Elle a été nommée par la suite, après sa, son séjour en Cour suprême qu'elle a haï pour mourir, elle a été nommée haute commissaire aux droits de l'homme de l'ONU. Fait que bref, honnêtement, tu sais, t'essaieras de trouver ça, t'essaieras de trouver un équivalent, là, tu vas le chercher longtemps, mm-hmm. Et pas juste au Canada, je te dirais pratiquement à travers le monde. Donc, c'est la personne qui a le mieux représenté la défense des droits fondamentaux, le droit international, le droit humanitaire à travers la planète. Tu sais, c'est quand même, bon, je sais que les droits fondamentaux, il y a plus grand monde qui s'intéresse à ça pour moi.
3: Arrête.
4: Est-ce que reste... C'est un message très fort que Mark Carney a envoyé, à mon sens, avec Louise Arbour, parce qu'avec tout ce qui se déglingue côté démocratie, hein, le fascisme qui débarque, puis ainsi de suite, puis même Arbour en a fait, il a fait référence dans son allocution d'hier,
3: ouais.
4: Ben Carney va vraiment à contrepoids. Et tu vois, moi, là, ce qui est en train de se passer, là, de façon générale au Canada, là, on est d'accord ou pas d'accord? Moi, je pense que le poste de gouverneur général... ça devrait être abrogé. Là, je pense que c'est une hérésie, c'est une niaiserie, cette affaire-là, bien franchement.
3: Ouais.
4: Mais je suis d'accord avec toi, tu avais raison, tu as bien deviné ma position. Pour l'instant, si le poste est là, ben, on n'est pas obligé de mettre des beaux autres. On peut mettre des gens qui ont de l'allure. Puis bon, Mary Simon, c'était quelqu'un de grande valeur aussi, comprends-moi bien. C'est juste que bon, tu ne parles pas français, tu n'as pas vraiment ta place là, si on me pose la question. Même si tu es issu des Premières Nations, j'en connais beaucoup de gens issus des Premières Nations qui parlent les trois langues.
3: Ben oui, donc, ben oui.
4: Leur langue maternelle, plus français, anglais, mais bon, bref. Mais pour revenir à Arbour, c'est un message ultra puissant que Carney a envoyé. Et quand je te disais, le portrait actuel, tu sais, fais juste, reculons il y a un an, là. Regardez nos politiciens, puis maintenant, aujourd'hui, là, t'as Carney, on l'aime ou on l'aime pas. Moi, je suis pas un fan, il est trop à droite pour moi. Mais tu vois, c'est quand même quelqu'un qui a une certaine stature intellectuelle.
3: Plus de prestance que son prédécesseur, on s'entend.
4: Je pense qu'on peut s'entendre là-dessus.
3: Ouais, ouais.
4: Christine Fréchette, même affaire. Et là, tu arrives avec une Louise Arbour, puis je répète, j'enlève rien à Mary Simons. Je pense que le fait qu'elle n'ait pas parlé français, il n'a pas donné la chance de pouvoir se justifier, puis rendu là, c'est un peu pas mal de sa faute. Mais là, on commence à avoir un niveau qui a de l'allure, même si on ne les aime pas, c'est d'un point de vue idéologique, il faut quand même reconnaître qu'on a gagné au change côté prestance intellectuelle, je te dirais, puis je le dis sans méchanceté envers les autres, c'est pas un commentaire qui se veut baveux ou quoi que ce soit, mais je pensais, mettons, un gars comme Legault, qui est un gars du peuple et tout, bon, puis on l'a aimé pour ça, puis tant mieux pour lui et tout, mais tu sais, Fréchette, c'est quand même un niveau de plus,
3: mm-hmm.
4: Puis Carré, Trudeau, tant qu'à moi, ça se compare même pas.
5: Et salaire de base autour de 400 000 $ pour la gouverneure générale du Canada.
3: Ben oui, tu sais.
4: Non, ben... je vais vraiment être plate avec ça, là, mais 400 000 par année, je comprends que pour presque tout le monde, c'est énormément d'argent.
5: De base, là.
3: Ouais, tu fais plus grand-chose avec ça, c'est ça que tu veux nous dire?
4: Non, c'est pas ça que je veux dire, mais Louise Arbour était avocate conseil chez McCarthy Tétrault.
3: Ouais, c'est ça, elle a le CV.
4: Et c'est parce que, bon, à un moment donné, là, je te dis pas que c'est pas trop payé, je te dis pas que ça le vaut, je te dis seulement que toute chose étant égale, c'est ça qui est ça.
3: Sauf qu'elle fait pas grand-chose, tu sais.
4: Bon. Non, ça, mais c'est beau parce que.
3: Ben, c'est vrai. C'est surtout symbolique.
4: Oui, ils m'ont demandé à nouveau hier, parce qu'ils savaient que j'avais travaillé avec elle.
3: Ouais.
4: Ils m'ont demandé ce que j'en pensais live, puis j'ai pas pu m'empêcher à la question. Tu penses qu'elle va aimer ça?
3: Mais.
4: Je pense ça a été non. Je pense pas qu'elle va aimer ça.
3: Elle va trouver ça plate en mort.
4: Tu sais, le gouverneur général, c'est un job de symbole, c'est un job de diplomatie, mais de diplomatie même à l'interne. Tu peux en faire. Je pense que Arbour va utiliser le poste pour rayonner, entre guillemets, à l'international, un peu comme faisait Michael Jean. Là. Bon, les gens ont décroché de Jean, ça n'a pas été long,
3: ouais.
4: Mais puis ils n'ont pas décroché de son compte de dépenses, cela dit. mais je pense qu'Arbour va s'en servir de manière. Mais tu vois, hier, en conférence de presse, elle a dit, bon, les temps sont durs et tout, mais on va faire ce qu'on a à faire. Elle dit, je suis maintenant la commandante en chef des armées. Là, j'ai fait, ouais. OK, attends. Là. C'est parce que selon le texte constitutionnel écrit 1867, l'article 15, en fait, effectivement, c'est la gouverneure générale qui est la chef des armées. Mais on sait qu'il y a une convention constitutionnelle qui s'applique au Canada, qui fait en sorte que c'est le premier ministre qui gère l'armée, qui gère les déclarations de guerre et ainsi de suite. Alors, quand je l'ai entendu dire ça, j'ai dit, OK, deux choses l'une. Soit qu'elle semi-blague, puis elle veut, bon, mais la connaissant un peu, moi, je pense plutôt qu'elle envoie le message, je vais faire partie de l'appareil décisionnel. Et là, c'est peut-être là que ça va devenir un petit peu compliqué. Quoique, moi, si je suis Mark Carney, je te garantis que Louise Arbour, je lui parle au moins une fois par semaine pour avoir son avis sur ce qui se passe en matière géopolitique.
3: D'accord avec toi. Pour lui demander conseil à huis clos, oui, mais elle ne peut pas sortir puis prendre position dans les médias.
4: Mais tu vois, c'est ça l'affaire. Parlons-en deux secondes, si tu veux. Oui. Selon le texte constitutionnel écrit, elle pourrait... Louise Arbour, demain matin, pourrait dire, bon, là, ça va faire, je déclare la guerre à Donald. Marc va dire, voyons, bout de Christ, qu'est-ce que tu fais là? Regarde ton article 15. Je suis la commandante en chef de l'armée canadienne et je viens d'envoyer nos 3 tanks, nos 6 tire-poids, nos 4 fusils à l'eau.
3: Le full armement.
4: Et là, Marc va dire, ouais, mais c'est parce que ça va revirer de bord. Et là, Louise va dire, fais-moi confiance. Et Marc va dire, ben non, justement, je te fais pas confiance. Et là, j'aimerais bien que tu respectes mon autorité. Je suis le premier ministre. Je suis élu par les Canadiens et les Canadiennes. Louise va dire, je m'en fous. Regarde ton texte constitutionnel. Selon la Constitution, I'm the boss. Et Marc va dire, OK, mais il y a une convention constitutionnelle qui s'applique, qui me permet de décider ce qu'on va faire avec l'armée. Je vais aller voir les tribunaux. Et Louise, qui est une très grande juriste, de répondre, ben, va les voir les tribunaux, mon petit prout, si ça te tente. Ça change rien, parce que ta convention constitutionnelle judiciarisée, ne pourra pas être appliquée par les tribunaux. C'est pas ça qui s'applique, c'est le texte écrit. Fait que, ah ouais, vas-y, va à la Cour suprême tant que tu veux. Et là, Marc, de consulter ses juristes, c'est-tu vrai, ça? Là, le ministre de la Justice, qui était tout mêlé avec la dérogatoire, le tuto, on va pas trop y en demander, va sûrement appeler un de ses chums, va le rappeler après, va dire, ouais, ben, je pense qu'il a raison, monsieur le premier ministre. Ah ouais? Ouais. Ce qu'on fait avec ça, ben, on attend la claque de Donald. OK, merci, bye. Voilà.
3: C'était spectaculaire.
4: Ça fait plaisir.
3: Et c'était une simulation, mesdames, messieurs. C'est pas arrivé.
4: Oui. C'était tout à fait fictif comme trame factuelle. Mais, évidemment, je blague en quelque sorte avec les exemples.
3: Oui.
4: Mais je ne blague pas sur le fond.
3: Ben
4: si Louise Arbour veut déclarer la guerre à la Guyane française, ben, elle peut. Puis Marc va dire, ben, ça n'a pas de maudit bon sens. Marc va aller voir les tribunaux, puis les tribunaux vont être obligés de dire, c'est plate, monsieur le premier ministre, mais moi, je ne peux pas
3: okay.
4: enforcer en anglais la convention constitutionnelle. C'est le texte écrit qui doit prévaloir. Je ne sais trop quoi vous dire.
3: Alors, petite question, puis on va terminer là-dessus. Est-ce qu'on, André et moi, on s'en va se faire un popcorn ou bien ça ne sert pas à grand-chose?
4: Bien, là, c'est parce que moi, c'est la première fois que j'entends une déclaration du genre « Je suis la commandante en chef des armées ».
3: Ouais.
4: Et là, j'ai trouvé « OK, ouais, peut-être ». Mais bon, évidemment qu'elle ne va pas déconner. Mais ce qui par contre, ce qui me semble assez clair, c'est qu'on lui a sûrement promis qu'elle ferait partie du processus décisionnel.
3: OK.
4: Parce que Louise Arbour remettre des médailles aux pompiers auxiliaires en banlieue de Moose Jaw, mangeant des petits sandwichs, pas de croûte. Je suis pas sûr vraiment que c'est ça qui l'intéresse dans la vie, puis je le dis en tout respect pour ceux et celles qui ont mangé des petits sandwichs, pas de croûte, avec les pompiers auxiliaires en banlieue de Moose Jaw.
3: Voilà. Les fans des Stones se sont fait aller et Love in Vain était sur Let It Bleed, mon cher.
4: Ben oui, bravo.
3: Ils nous ont passé une...
4: Non, ben écoute, ça s'appelle un quiz, hein, donc par définition. Hey, fais-moi donc de dire un petit mot pour la fondation.
3: Oui.
4: Il y a quelqu'un que j'aimerais interpeller à la base, c'est un ami d'enfance. On se connaît depuis qu'on a 7 ans. T'imagines-tu, c'est un de mes plus vieils amis. C'est Benoît Cochet. Ben, j'ai vu que ta maison t'est en vente au Lac des Îles, alors j'invite les gens à aller consulter, évidemment, ton annonce. Puis je le sais parce que c'est ma mère qui l'a envoyé, qui me l'a envoyé en disant « tu devrais l'acheter ». Alors, j'achèterai pas ta maison, Ben, parce que c'est un petit peu loin, le Lac des Îles. Mais dans l'intervalle, si tu vends, tu auras sûrement un petit sou ou deux à donner à cette belle fondation pour encourager les jeunes. Toi qui es si près de cette génération grimpante intellectuellement parlant. Alors, voilà. Puis les autres, inquiétez-vous pas, j'ai pris des petites notes. Ça va revenir.
3: C'est sûr. Et Benoît, je vais en rajouter parce que je prévois un petit voyage bientôt et je fais appel à tes services.
4: Oui, c'est vrai, il est rendu agent de voyage.
3: Oui, sur le site, oui, il fait ça dans ses temps libres.
4: Si il fait ça sur le site, bien, c'est magnifique.
3: All right, on se dit à demain.
4: Oui, okay. J'aime ça pour les gens qui voyagent. OK, on se reparle.
5: Salut.
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12: Municipalité Notre-Dame-de-l'Aube, bonjour.
13: Paul Pouliot, journaliste à LCN.
12: Oui.
13: Qu'est-ce qui se passe dans votre coin?
12: Pourquoi vous voulez savoir ça, vous?
13: Ben, on fait des bulletins chez les régions maintenant.
12: Ah, ouais.
13: Qu'est-ce qu'il y a comme sport dans votre coin au niveau des sports? Qu'est-ce qui se passe?
12: Dans le sport d'hiver, il y a la patinoire.
13: OK. Côté météo, qu'est-ce que ça a de l'air?
12: C'est beau, nous autres.
13: OK. Spectacle?
12: Non, pas vraiment de spectacle.
13: On va écouter ça. Qu'est-ce que ça va donner pour ouvrir le bulletin ce soir?
12: C'est peut-être pas intéressant pour LCN, non?
14: En manchette ce soir, municipalité de Notre-Dame-de-Lourdes, dossier sport d'hiver.
12: Dans le sport d'hiver, il y a la patinoire.
14: Météo.
12: C'est beau, nous autres.
14: Et aux arts et spectacles?
12: Non, pas vraiment de spectacle.
14: Les détails après la pause.
13: OK, bonne journée.
12: Merci, bonjour.
15: Vous l'avez bien, bonjour.
16: Bonjour, c'est Luc Poirier, le milliardaire.
15: Oui.
16: Est-ce que vous faites l'installation de boules à tâche remorque, vous?
15: Oui. Est-ce que vous l'avez ou est-ce qu'il faut que vous l'achetiez?
16: Non, il faudrait que je l'achète.
15: D'accord. Alors, ce que je vais faire, M. Poirier, c'est que je vais vous transférer au département des pièces.
16: Bougez pas une seconde. Isabelle, arrête, s'il te plaît. Je suis au téléphone. C'est ma femme. Isabelle est en train de couler de l'or dans des moules à gâteau. C'est ça que... Nous autres, notre projet, c'est qu'on voudra faire installer une boule de trailer après une Ferrari.
15: Ah ben écoutez, tout se fait, hein?
16: C'est possible de faire ça?
15: Oh écoutez, j'en ai aucune idée, mais oui. Je pense bien. Hein?
16: C'est parce qu'Isabelle prend la Ferrari quand elle va magasiner, puis là, ben c'est pas pratique, hein? Ça, on va s'acheter...
15: Le coffre est trop petit, hein?
16: Ben, elle va s'acheter justement des souliers, ça va magasiner, fait qu'on pinera le trailer. Mais là, je dois vous laisser. Allô? Ouais, il oui? faut que je vous laisse parce que faut que j'appelle au Stade Olympique, savoir s'il est à vendre. Me cherche un deuxième D'accord. garage.
15: OK. Il n'y a pas de problème. Bonne journée.
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3: H5, est-ce qu'on s'approche d'une entente entre l'Iran et les États-Unis? C'est ce que dit Donald Trump. Mais ayant dit bien des affaires, on va parler avec Richard Etu, en direct de New York dans quelques instants. Taylor Swift avec sa plus récente Elizabeth Taylor, que ça s'appelait le nouvel extrait de son dernier album. On a ça qui s'en vient. C'est en attente, mais d'abord, on s'informe avec André et on parle de la fin de la période de dégel qui est devancée pour les zones 2 et 3, André.
5: Oui, limite de charge autorisée réduite. Eh bien, oui, c'est devancé dans ces deux zones. La 2, c'est la nôtre ici dans la région. Et de même que la 3, c'est le ministère des Transports et de la Mobilité durable et la Société de l'assurance auto qui ont décidé conjointement donc d'en faire l'annonce. C'est donc dire qu'en conséquence, ce sera terminé dans la zone 2 à partir du vendredi 22 mai, 23h59. Et dans la zone 3, ce sera une semaine plus tard, le vendredi 29 mai, 23h59.
3: Le SOPFEU, on a tracé le bilan hier du mois d'avril.
5: Malgré des conditions printanières dans les normales de saison, le mois d'avril a été plus occupé qu'à l'habitude pour la SOPFEU et les services incendies municipaux. On parle d'une trentaine d'incendies de végétation supplémentaires par rapport à la moyenne. Qu'en est-il dans les MRC de notre territoire? J'ai parlé hier avec Mélanie Morin, la porte-parole à la SOPFEU.
18: Mois d'avril qui a commencé très pluvieux et frais. Par contre, la fin du mois d'avril, vraiment la période entre le 24 et le 28 avril, on a connu une période de beau temps, très beau, très sec. Donc, 17 incendies de forêt dans les MRC Laurentides, Antoine-Labelle et Vallée de la Gatineau pour le mois d'avril, dont 3 Laurentides, 1 Antoine-Labelle et 13 Vallée de la Gatineau.
3: On parle de la fermeture d'un chemin multi-usage. Les ZEC Mazana et Normandie sont concernés?
5: C'est exact. C'est le ministère des Ressources naturelles et des Forêts qui a décidé donc de fermer temporairement ce chemin de la traverse entre les kilomètres 59 et 89, chemin situé sur les terres du domaine de l'État. C'est pour des raisons de sécurité. Circulation donc interdite. À ce jour, la date de réouverture du chemin demeure indéterminée. Des fermetures qui font suite à la crue printanière qui a causé des dommages importants à ce chemin, particulièrement là, au niveau des traverses des ruisseaux Burntland et Dubé. Alors, pour vous aviser qu'il n'y a pas de voie de contournement, il y a de l'affichage là, qui est installé sur place pour sécuriser les lieux, puis annoncer évidemment que le chemin est fermé. Alors, jusqu'à nouvel ordre, c'est la situation.
3: Le Grand McDo de McDonald's, c'est aujourd'hui, on choisit toujours une cause locale.
5: Et cette année, ben, c'est le CPE La Fourmilière qui a été choisi comme organisme bénéficiaire pour le Grand McDo du côté du restaurant de Mont-Laurier. L'argent qui sera amassé dans le cadre de l'événement, Serge, va servir pour l'achat de matériel éducatif et à l'aménagement de la cour extérieure pour la nouvelle installation de Ferme-Neuve, Avenue Soleil, qui ouvrira au début 2027. Et il y a une autre partie des profits qui est distribuée au manoir Ronald McDonald, qui accueille, comme on le sait, les familles durant un séjour à l'hôpital Sainte-Justine à Montréal.
3: Nos télés sont sur les chaînes continues d'information et à Buffalo, on voit des petits fanions comme on en voit à Montréal, mais avec le logo des sabres, bien sûr.
5: Ouais.
3: C'est de bonne guerre, ça commence ce soir.
5: Il va y avoir beaucoup de partisans du Canadien. On peut s'attendre à avoir beaucoup de chandails du CH là-bas. Et puis, le match est sur nos ondes ce soir, 18h30, l'avant-match et la rencontre à 19h. Le Canadien et les Sabres qui se sont partagés deux victoires et deux défaites au cours de la saison régulière. Je vous parle de golf. Hier, c'était la première skin de la saison chez les hommes au club de golf Vallée de la Lièvre. Commanditaire principal, Salon de Quilles Info. Les autres commanditaires, Rona de Longchamp, de Mont-Laurier, Go Sport, Location Haute-Laurentide. Les gagnants par classe, et c'est les points Stableford, je vous le rappelle. Dans le 2A, Marc-Olivier Paiement, 17. Dans le A+, Delarteau, Dominique Bell, 15. Dans le Amoin, Mathieu Paiement, 17. Dans le 2B, Dominique Bell de CFLO avec un 12. Pierre Goulet, classe B, 14. 2C, Denis Boisclair, 11. Dans la classe C, Normand Bélanger, 11. Et à égalité, dans la classe D, Hugo Sidilotte et Félix Pichet avec un score de 6 pour ce qui est des gagnants du concours de putting. Dominique Bell de Larteau et Michael Lachance.
3: On va profiter d'une journée où le soleil et les nuages vont alterner. C'est encore en dessous des normales de saison de quelques degrés. On prévoit 11 aujourd'hui alors qu'on est à 4 actuellement. 5 la nuit prochaine avec un ciel généralement nuageux. Quelques averses donc demain. C'est la journée plate avant de retrouver une alternance soleil-nuages. Et les températures plus près des normales à compter de samedi et de dimanche. Oubliez ça pour les négos qui vont bien avec l'Iran, selon Donald Trump. Il vient de menacer de bombarder l'Iran. Fait que quand on le sait que ça vire de bord vite. On va essayer de démêler tout ça avec Richard Etu après Taylor Swift, la chanson qui évoque évidemment un grand nom du cinéma d'autrefois. Voici Elizabeth Taylor à CFLO.

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5: Ah, le printemps à New York. Salut Richard Rétu.
6: Salut Serge.
5: Je te jure, là, tu demanderas aux auditeurs, je venais de leur dire il y a quelques minutes qu'il y avait possibilité d'un accord très possible entre l'Iran et Donald Trump très prochainement, dans les prochains, bon, prochaines heures, prochains jours, on verra. Et là, elle vient de sortir la nouvelle qui menace de bombarder l'Iran. Et sacrifice, on n'est pas sorti de l'auberge, hein?
6: Ben là, ben il y a deux choses. Sa déclaration, je ne sais pas si c'est la même déclaration, là, il y a évidemment tout déboule assez rapidement, là, mais ce matin, à 6h41, sur Truth Social, Trump évoque là, cette possibilité d'un accord, mais il dit ça me surprendrait que ça réussisse. Et si ça réussit pas, ben on va reprendre les bombardements. C'est un peu le jour de la marmotte. Là, on a déjà entendu ça, n'est-ce pas?
5: Ouais.
6: Où on en est exactement, c'est difficile à dire. Mais ce qu'il faut, ben, il y a plusieurs choses à souligner, là, c'est que, d'une part, je pense qu'on doit rappeler là, que le site Axios, qui est généralement bien informé ou qui semble bien informé, annonce ce matin qu'il y a un protocole d'accord qui a été soumis aux Iraniens et qui ferait avancer les choses et permettre là, d'établir un cadre pour négocier éventuellement le dossier du nucléaire iranien.
5: Mm-hmm.
6: Et dans le cadre de ce protocole d'accord, on évoque là, la levée des sanctions contre l'Iran, le déblocage là, de milliards de dollars qui sont gelés des avoirs iraniens et en même temps là, la fin des blocus iraniens et américains du détroit d'Ormuz. Donc, il y a une possibilité d'accord. C'est pas la première fois qu'on évoque ça de la part des États-Unis. Les marchés s'emballent. Hein. On voit que le prix du baril de pétrole baisse. On annonce là, une ouverture assez forte sur les marchés boursiers américains. Et en même temps, on a cette déclaration-là de Trump qui est franchement incohérente, mais comme celle qu'il fait assez régulièrement. Et ce qui est intéressant de noter dans sa déclaration, c'est que lui, il dit, bon, si ça marche pas, là, cet accord-là, ben on va reprendre les bombardements, alors que son secrétaire d'État, Marco Rubio, hier, à la Maison-Blanche, a déclaré aux journalistes que les opérations de combat, c'était fini en Iran, et que les efforts les Américains se dirigeaient désormais à poursuivre la mission là, d'escorter les navires qui sont bloqués dans le détroit d'Ormuz. Hein? C'est la fameuse opération Liberté que Trump a annoncée dimanche, qui a été mise en vigueur lundi et qui a été suspendue mardi par ce même Trump dans une déclaration hier soir sur Social. Est-ce que vous suivez ce que je dis?
5: Ah oui, oui.
6: J'essaie de le faire le plus clairement possible, mais ça illustre comment d'une minute à l'autre, tout change.
5: Oui, absolument. L'incohérence ne vient pas de toi. Ça peut te rassurer. C'est le sujet.
6: Oui, j'ai besoin de te rassurer.
5: Hey, tu as parlé de Rubio. On évoque de plus en plus une lutte entre lui et J.D. Vance éventuellement, là, lorsqu'on viendra le temps de changer de chef, parce qu'en principe, Trump est supposé finir ce mandat-là, même si, bon, des fois, on a l'impression qu'on va essayer d'y aller pour un troisième. Vance et Rubio, ça fait du sens? C'est la logique qui est respectée?
6: Ben, c'est la logique et oui et non, parce que si on se reporte, disons, à quelques mois seulement, tout le monde disait que Vance, c'était le dauphin. Hein? Évidemment, il est vice-président et ouais. Souvent, quand un vice-président brigue la Maison-Blanche, c'est lui qui obtient l'appui de son parti.
5: Et c'est lui qui serait chef, Richard, advenant qu'il arrive quelque chose à Donald Trump. Hein? C'est lui qui tomberait président.
6: Donc, ouais. Il y avait une partie là, du mouvement MAGA qui l'appuyait. C'est cette partie du mouvement qui justement ne veut pas de guerre à l'étranger, etc., l'Amérique d'abord et tout. Ouais. Lui, il incarnait ça. Et on tenait pour acquis donc que c'était lui qui avait les meilleures chances. Et même Marco Rubio, secrétaire d'État, conseiller à la sécurité nationale de la Maison-Blanche, disait « Si Vance se présente, moi, je vais l'appuyer. » En disant « c'est lui qui a une longueur d'avance et je ne veux pas prétendre que moi, Marco Rubio, a de meilleures chances que lui. » Et c'était d'autant plus logique que lui, Marco Rubio, c'était pas un favori du mouvement MAGA. Hein. Il est vu comme un faucon, justement, plus prompt à aller mener la guerre à l'étranger que Vance. Or, au cours des derniers mois, l'étoile de Vance a pâli. On se rend compte, en fait, d'une part, qu'il est un politicien sans charisme. Il n'a pas l'affaire.
5: Ouais.
6: Il est bien placé pour succéder à Trump, mais au niveau là, du pif politique, du charisme, etc., il ne l'a pas. Et là, il y a eu des événements qui ont favorisé Rubio, notamment bon, la capture de Nicolas Maduro au Venezuela, c'était son projet.
5: Ouais.
6: Et, bon, jusqu'à un certain point, l'influence qu'il a au sein de l'administration Trump depuis, et on a l'impression que Trump essaie de le mettre en valeur. Cette semaine, par exemple, c'est lui que Trump a dépêché pour rencontrer le pape. Donc ça a lieu demain, alors que les relations là, entre la Maison-Blanche et Léon XIV sont pas au beau fixe. Mm-hmm. Alors que, normalement, ça aurait dû être Vance, non seulement parce qu'il est vice-président, mais aussi parce qu'il est le plus haut responsable catholique au sein du gouvernement fédéral.
5: Oui, mais la dernière fois que Vance est allé à Rome, ça ne s'est pas bien passé. On sait que le pape est décédé pas longtemps après.
6: Non, parce que il faut pas oublier, bon, c'est sûr que quand il a rencontré François Ier, c'est François Ier, n'est-ce pas?
5: Il me semble, André était bon là-dedans. Toi,
7: François Ier, effectivement. Ouais,
6: Ben, il est mort le lendemain.
5: Ben, c'est ça, ça regardait pas bien.
6: Mais depuis, il faut rappeler que le premier pape américain a été choisi il y aura un an vendredi,
5: ouais.
6: Et une semaine plus tard, Rubio et Vance l'ont rencontré à Rome et Léon XIV n'en est pas mort. Donc, ça serait la deuxième fois qu'il l'a rencontré.
5: OK, parfait. Et Rubio va s'occuper probablement de Cuba également pour la suite des choses. C'est ce
6: oui,
5: qui est dans
6: exactement.
5: Les...
6: Exactement. C'est, ouais. C'est un des sujets là, qui va être discuté parce que dans le passé, le Vatican a joué un rôle important dans la diplomatie liée à Cuba,
5: ouais.
6: Et notamment au cours de l'administration Trump, Obama. On se souvient quand il y a eu toute cette libéralisation des relations, l'administration Trump, Obama à l'époque, avait négocié ça avec le Vatican. Parce qu'il n'y avait pas de relations diplomatiques avec Cuba. Mm-hmm. Et donc, ça avait mené à une avancée diplomatique. Et donc, dans ce contexte-là, Cuba aussi va être à l'agenda ou au programme de cette rencontre.
5: OK. Un petit mot sur la salle de bal qui a fait les manchettes encore cette semaine. Parce que là, on se souvient que Trump avait parlé, et il y en a, moi je me souvenais pas, là, mais il avait parlé d'avancer son argent pour la salle de bal. Alors que là, il réclame beaucoup d'argent à ses concitoyens. On est ailleurs là, pour ce qui est de la salle de bal.
6: Oui, la salle de bal, le coût de la construction est passé de 200 à 300 à 400 millions.
5: Oui.
6: Parce qu'il y a eu des agrandissements, etc. Mais tout au long de ces nouvelles versions de la salle de bal, Trump et la Maison-Blanche ont martelé l'idée que ce sont des dons privés des amis de Trump qui étaient pour financer cette salle de bal-là. Évidemment, ça représente des problèmes à certains niveaux. Là. C'est pay for play. C'est si tu paies pour la salle de bal, ben, tu as peut-être un avantage au niveau de ton entreprise. Hein?
5: On comprend ça.
6: C'est la corruption, ça ouvre la porte à la corruption. Oui. Mais il demeure que les contribuables s'étaient vus promettre que leur argent ne servirait pas à financer cette salle de bal-là. Mais là, il y a plusieurs obstacles qui empêchent Trump d'aller de l'avant aussi rapidement qu'il le souhaitait, au niveau juridique notamment. Et donc, la semaine dernière, il y a des sénateurs républicains qui ont déposé un projet de loi autorisant la construction de la salle de bal, parce que le Congrès n'a pas encore donné son aval et ça pose des problèmes au niveau de la justice.
5: Ouais.
6: Et donc, à hauteur de 400 millions de dollars. Et un des sénateurs qui a proposé ce projet de loi a dit « Les dons privés, ben, ça pourrait servir à acheter la vaisselle. » C'est ce qu'il a dit. Les gens l'ont trouvé drôle et pas drôle en même temps.
5: Ouais, c'est ça.
6: Mais là, hier, on a appris, ou avant-hier, on a appris que dans le cadre d'un projet de loi pour financer, là, le département de sécurité intérieure, on prévoyait dépenser 1 milliard de dollars pour les dispositifs de sécurité liés à la salle de bal.
5: Ouais.
6: Alors, si on met ça ensemble, là, c'est 1,4 milliard de dollars qui seraient dépensés pour la construction de cette salle de bal et qui seraient payés par les contribuables. Mmh. Alors, parmi les déclarations que Trump a fait ce matin, là, il a essayé là, de se démêler de ce foutoir-là, plus ou moins habilement, mais c'est quand même impressionnant que après nous avoir promis que les dons privés financeraient cette salle de bal-là, là, on apprend que finalement, les contribuables pourraient se retrouver avec une facture de 1,4 milliard de dollars. Et on ajoute à cette controverse le fait que, selon un sondage du Washington Post, quand on demande aux Américains « Êtes-vous en faveur de la construction d'une salle de bal, de cette salle de bal, même si ce sont des dons privés qui la financent? » Et les Américains, à une majorité de 2-1, s'y opposent.
5: Ouais.
6: Ils ne voient pas l'utilité de cette salle de bal-là, ils ne sont pas convaincus que c'est nécessaire. Et ça illustre un problème important, c'est qu'on parle beaucoup de la salle de bal, du président, alors que les gens ont de la difficulté à mettre de l'essence dans leur voiture, à boucler la fin des mois. Tu sais, bon, c'est un des problèmes là, qui explique la chute de Trump dans les sondages.
5: Ah, OK. Toujours fascinant. C'est un beau printemps qui s'installe à New York, c'est installé?
6: Enfin!
5: Oui!
6: On a un peu de chaleur, on a les fleurs qui nous ravissent, et on peut parler de printemps, effectivement.
5: Très poète, Richard, on se laisse là-dessus. On te lit dans la presse et ton blog. Merci, à bientôt.
6: Merci, au revoir.
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14: Le mercredi 6 mai, ici Stephen Zerbinski. Voici les nouvelles. Un réveil difficile tout d'abord pour les nombreux automobilistes qui nous écoutent ce matin. Dans la grande région de Montréal, le prix du litre d'essence ordinaire a grimpé à 2,08 $ au cours des dernières heures. Jusqu'à hier, le prix était d'environ 2,03 $, toujours dans la grande région de Montréal. Les prix, bien sûr, peuvent varier. Le litre d'essence ordinaire a été vu à 1,96 $ ce matin à Saint-Bruno de Montarville, en Montérégie, par exemple. Le prix du diesel, toujours dans la grande région de Montréal, est à 2,47 $ ce matin. Des failles de sécurité vont subsister au lancement du dossier santé numérique le 9 mai. C'est ce que démontre une enquête de Radio-Canada qui s'appuie sur des documents et 6 sources au fait du dossier. Des responsables de la sécurité de l'information de la plateforme sont inquiets, ne seraient pas à l'aise, semble-t-il, avec son lancement. Santé Québec est confiant et affirme pouvoir supporter un niveau de risque résiduel conformément à l'analyse de la firme Deloitte. Un employé de la Société d'État qui a requis l'anonymat maintient toutefois que l'analyse des risques n'est pas mature. Le Parti libéral qualifie de tactique politique l'intention de Christine Fréchette de prolonger dès maintenant l'application de la clause dérogatoire sur la loi 96 qui protège le français. Là-dessus, Louis Lacroix.
15: Depuis 2022, la loi 96 est protégée des poursuites par l'application de la clause dérogatoire, mais cette protection doit être renouvelée aux 5 ans. Il y a 2 semaines, Charles Milliard ne savait pas si, une fois élu, il la renouvellerait.
16: On verra si c'est nécessaire ou pas d'utiliser la clause, mais c'est la prérogative de tous les premiers ministres provinciaux d'utiliser une clause de dérogation. Donc,
15: la première ministre, Christine Fréchette, prend le chef libéral de cour et pourrait renouveler la clause dès cette session. Le chef parlementaire libéral, André Fortin, prévient qu'il votera contre.
17: Mais une tactique politique comme ça, comme celle qui est présentée ce matin par la CAQ, c'est pas quelque chose qui nous intéresse.
15: Il croit que la première ministre fait diversion.
17: Ça, c'est la bonne vieille recette de François Legault qu'on a vue au cours des 7 dernières années là, pour quelqu'un qui voulait se distancer.
15: Louis Lacroix, Cogeco Nouvelles, Québec.
14: On va parler de sport. Le CF Montréal, il est question ici, bien sûr, de soccer, sera en action ce soir. Dans l'ombre, bien sûr, du match entre les Canadiens et les Sabres à Buffalo. Alors, le 11 Montréalais entame la première tranche du championnat canadien. Jérémy Filosa.
18: Le CF Montréal joue de malchance ce soir alors qu'il entame son tournoi du championnat canadien en même temps que le match numéro 1 entre les Sabres et le Tricolore. Des sites de revente affichaient ce matin des billets pour aussi peu que 11 $. Compréhensible, puisque l'Impact a piétiné en championnat canadien lors des 2 dernières années, ayant chaque fois été éliminé par des équipes de la CPL, un calibre de jeu inférieur à celui de la MLS. Et ce soir, le CF affronte le Blizzard de Calgary, une équipe semi-professionnelle de soccer. Mais comme le rappelle l'entraîneur Philippe Lafleur, fois. C'est un tournoi que Montréal a déjà remporté 11 fois dans son histoire.
10: La signification pour le club, elle est historique aussi. Deuxièmement, on sait que ça, c'est une des voies pour se qualifier pour la Ligue des champions CONCACAF. Donc, c'est aussi très, très important sur le plan sportif. Donc, c'est quelque chose qu'on prend très, très au sérieux et qu'on veut gagner cette année.
18: Le match de ce soir au Stade Saputo débutera sur le coup de 19h30. Jérémy Filosa, Cogeco Nouvelles.
14: Et justement, la deuxième ronde des séries s'amorce ce soir pour le Canadien de Montréal contre les Sabres à Buffalo. Le jeu des prédictions bat son plein. On écoute l'ancien gardien de but de la Ligue nationale, Jocelyn Thibault.
19: Essentiellement leur gardien de but. Ce qui se passe au sein de cette équipe-là, j'aime ce qui se passe. J'aime l'énergie, j'aime la dynamique, j'aime l'esprit de groupe. Écoute, ça va être difficile parce que les Sabres, c'est une bonne et grosse équipe, mais je suis Canadien en 6 pour ces raisons-là.
14: Ah, ça sera à surveiller. 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
5: 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On va finir par faire un peu plus chaud, alors qu'on a 4 actuellement, on prévoit 11. C'est en dessous des normales de saison encore. On s'en approche à compter du week-end, samedi et dimanche, alors qu'on aura alternance à nuages comme aujourd'hui. C'est aussi le cas vendredi. Demain, on a une journée de pluie entre les deux et 5 la nuit prochaine.

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Au quiz du prof, on avait une question concernant les Rolling Stones et on s'était même pas consulté. Hier, il m'avait envoyé des trucs concernant les Stones, mais à savoir qu'on était pour jouer juste avant la chronique, la nouvelle chanson In the Stars, qui lui arriverait avec une question sur les Stones dans son quiz du prof. Ah là là! Alors, c'était Love in Vain qu'on cherchait. On va faire notre finaliste du jour dans quelques minutes, d'ici 10 heures, promis. Et il faut faire aussi notre gagnant, notre gagnante du brunch de la fête des mères chez l'érablière MS. Ce matin, c'était la toune, le rock'n'roll du grand flambeau de plume avec son « Wow, maman! » Il n'a pas été sevré assez longtemps qu'on cherchait et vous êtes plusieurs à l'avoir identifié. Alors, on fait la pige tantôt également concernant toutes vos réponses. Et tout de suite, c'est Sabrina Carpenter qui se pointe. « When did you get out? » À CFLO.

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5: Le printemps est arrivé et avec lui, l'occasion de bien se préparer pour l'été. 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

Les Doors, Love Me Two Times. Morrison fait partie des préférés des dames. Évidemment, en fin de semaine, on fait plaisir aux mamans. Ça se peut qu'il soit là, Jim Morrison, parce que c'est à travers les âges, les plus récents comme ceux d'autrefois.

Oh, ça faisait longtemps ça, le français Alain Bachung avec Gabi, oh Gabi, début 80. Ça nous mène à 9h. Ça se passe toujours bien chez vous. On va faire une première pige concernant le quiz du prof. C'est toujours à cette heure-ci qu'on dévoile, ou à peu près, le nom de notre finaliste du jour, le ou la. Alors, on y va. Avec ce matin, une question sur les Stones. On cherchait l'intrus qui n'était pas sur l'album Exile on Main Street. Et parmi les gens qui ont eu la bonne réponse, c'est-à-dire la chanson Love in Vain, Cindy Richard. Bravo, Cindy! Notre finaliste pour le tirage vendredi de 100$ chez Honda Mont-Laurier, notre commanditaire de la semaine. 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À vous de jouer, c'est vous qui décidez. Bien sûr. Une dernière heure à faire ensemble. On a un petit montage qui s'en vient, notre premier de la journée. Aujourd'hui, c'est mercredi. On est en mode communautaire et régional avec le chum Mathieu. Mathieu Ladouceur sur l'heure du lunch avec Région en action. Il reste quelques semaines seulement à la programmation d'été, donc à ses émissions du midi. Et à ce show du matin avec votre humble serviteur qui se lève plus tard un petit peu l'été. Prends ça. OK, avant de se rendre à notre montage, Alpha Rococo avec les jours de pluie. C'en est pas un aujourd'hui en principe. Il y en a un demain, par contre, de prévu. Et un soir de scotch ou les soirs de scotch. C'est lui.

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0: Au fil d'arrivée d'un premier montage aujourd'hui, en ce mercredi, à 9h20, en espérant que vous allez bien. Il y en a qui se servent, vous avez reçu votre, probablement, et sinon vous allez le recevoir dans les prochains jours, là, par la poste, cette demande de remplir votre truc de recensement, le formulaire. Ça se fait en ligne, ça se fait bien, je l'ai fait hier, aucun problème. Il y en a qui s'en servent pour... attaquer le gouvernement ou pour dire ils font leurs frais sur les réseaux sociaux en disant ouais, moi pas question je remplisse ça, c'est toujours les mêmes là, ça ferait pas grand chose de plus de moins, c'est en principe une obligation, mais si vous dormez mieux parce que vous remplissez pas ça, ben tant mieux pour vous, hein, nous autres aussi on dort bien. Marlène Leclerc est le nom qu'on a pigé concernant notre brunch de la fête des mères qu'on fait tirer donc à tous les jours. Alors, avec Rablière MS, on gâte les mamans cette semaine. Marlène qui a bien répondu ce matin, donc en identifiant la toune qu'on avait choisie pour vous ce matin. Le rock'n'roll du grand flambeau de plume est où la maman là-dedans? C'est dans la toune. Wow, maman, j'ai pas été sevré assez longtemps. D'ailleurs, elle m'a écrit quasiment toutes les paroles de la chanson. Bravo, Marlène. Un beau petit brunch de la fête des mères qui t'attend, toi et ton invité. 9h21, petit arrêt de rien du tout. On revient avec la musique de Train, notamment.
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5: Le mercredi 6 mai, ici Stephen Zerbinski. Voici les nouvelles. En dernière heure à l'étranger, Donald Trump lance à nouveau des menaces à l'endroit de l'Iran dans une publication sur son réseau social. Il écrit que si l'Iran accepte de respecter les engagements pris, ce qui est selon lui une grande hypothèse, l'opération déjà légendaire Epic Fury prendra fin. Il ajoute que le blocus d'une grande efficacité permettra à tous, y compris à l'Iran, de naviguer librement, dans le détroit d'Ormuz. Dans le cas contraire, Donald Trump écrit que les bombardements vont commencer et seront malheureusement d'une intensité et d'un niveau bien supérieur à ceux des années précédentes. 3 personnes qui pourraient être atteintes du hantavirus ont été évaluées ce matin du navire de croisière MV Ondius touché par une épidémie. Un autre passager qui se trouvait précédemment à bord du bateau a été testé positif au hantavirus. Il est actuellement soigné dans un hôpital suisse. Les autorités sanitaires ont souligné que l'épidémie ne représente pas un risque plus large pour la santé publique. Par ailleurs, les protestations s'intensifient à propos du projet d'accostage du navire aux îles Canaries, un archipel espagnol. Le président des îles Canaries a déclaré aujourd'hui s'opposer à l'accostage du navire et a demandé une rencontre urgente avec le premier ministre espagnol, Pedro Sanchez. Chez nous, les chaînes et les bannières de pharmacie demandent à Québec de mieux encadrer la vente de boissons énergisantes dans la foulée du décès du jeune Zachary Miron. L'Association des bannières et des chaînes de pharmacie du Québec veut que le gouvernement en fréchette explore l'idée d'imposer des critères d'âge pour l'accès aux produits. Les pharmacies Family Prix ont même annoncé qu'elles retireraient ces boissons de leurs tablettes. Le député péquiste Joël Arsenault s'est montré ouvert à un débat, mais selon lui, il manquera peut-être de temps. On l'écoute.
6: L'objectif de tous les partis, c'est d'avancer. Puis on savait que l'Ordre des pharmaciens, l'Association des pharmaciens, était sensible à la question. C'est un geste de bonne volonté. C'est un geste qu'il fallait poser. C'est une première étape. Est-ce qu'on ira jusqu'à un projet législatif? Moi, j'ai l'impression qu'on n'a pas le temps de le faire correctement. Mais si le gouvernement souhaite y aller, on va collaborer.
5: Québec solidaire devrait déposer demain un projet de loi pour encadrer l'utilisation de la clause dérogatoire. Cette disposition qui soustrait au contrôle judiciaire des lois qui pourraient contrevenir aux droits fondamentaux a été utilisée de manière préventive à plusieurs reprises par la CAQ depuis 2018. Avec son projet de loi, le député solidaire Haroun Bouazi dit vouloir répondre à une demande de la société civile. On l'écoute là-dessus.
7: Le barreau du Québec a fait une demande qui va dans ce sens. La Ligue des droits et libertés aussi, la Fédération des femmes de Québec aussi. Donc, on vient répondre à ces inquiétudes que nous partageons avec la société civile qui consiste à dire nous devons montrer l'exemple, nous devons nous-mêmes, en tant que législateurs, nous donner des limites à ce pouvoir totalement disproportionné.
5: Enfin, au hockey, la deuxième ronde tant attendue des séries d'après-saison s'amorce ce soir pour le Canadien de Montréal contre les Sabres à Buffalo. Le jeu des prédictions bat son plein, bien sûr. L'ancien gardien de but de la Ligue nationale de hockey, Jocelyn Thibault, qui a joué pour les deux équipes, a favorisé le Canadien en entrevue sur nos ondes à Montréal ce matin. On écoute Jocelyn Thibault.
8: Essentiellement leur gardien de but. Ce qui se passe au sein de cette équipe-là, j'aime ce qui se passe. J'aime l'énergie, j'aime la dynamique, j'aime l'esprit de groupe. Écoute, ça va être difficile parce que les Sabres, c'est une bonne et grosse équipe, mais je suis Canadien en 6 pour ces raisons-là.
5: Alors, duel présenté sur les ondes du réseau Cogeco, c'est un rendez-vous dès 18h30. 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
9: Avec un ciel un peu plus bleu, avec un peu plus de soleil, ça devrait faire l'ouvrage, faire la job. On prévoit 11, on est à 6 actuellement. C'est en dessous des normales, je vous l'accorde. En fin de semaine, on les retrouve avec 15 et 16 prévus pour samedi et dimanche. Une journée de pluie nous attend avant ça demain avec 10 et c'est généralement nuageux la nuit prochaine avec 5.
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5: À une vingtaine de minutes de Y'a des avant-midi comme ça avec Carlou. Et il y a même une deuxième partie. Il y a des après-midi comme ça. Ça, c'est concept. C'est fou raide. Il reste quelques semaines avant la programmation d'été. Voici Ella Langley à CFLO.

Stéphanie! Les trois accords à CFLO. Je viens d'en lire une paupière, une maman qui dit « Les enfants qui rigolent que leur mère est un peu fofolle, je leur dis toujours que c'est héréditaire. Ça met un terme à la rigolade. » On comprend. 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

Le gars le plus sympathique, le plus souriant de la planète s'en vient. Vous êtes chanceux pareil. Carl Champagne. Et il y a des avant-midi comme ça avec André Léonard. Faut ce qu'il faut avec les nouvelles. À 6 minutes de 10 heures, je vous dis à demain, 6 heures pour une autre édition.

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2: Il est 10h, c'est l'heure de s'informer sur la scène régionale avec André Léonard, notre journaliste de CFLO Nouvelles. Bon avant-midi, André.
3: Hey, salut, quel plaisir de te retrouver, mon ami Carlou.
2: Et c'est un plaisir partagé, d'autant plus qu'aujourd'hui, c'est jour de match. Oui. Premier match de la série Canadien Sable qu'on va présenter d'ailleurs sur nos ondes 18h30, émission d'avant-match.
3: Je suis mouillé, j'ai dit Canadien en 6 dans
2: cette série. C'est drôle, c'est exactement ma prédiction aussi, c'est ce que je pense. Et je pense que le Canadien va gagner ce soir. 3-2 en prolongation, tiens, pour donner un peu super, le temps à la série. Mais je pense que dans le deuxième match, les Sabres vont répliquer fort avec une victoire genre 4-1. Donc, on va égaliser 1-1.
3: C'est sûr que si on peut gagner les deux matchs à Buffalo, tant mieux. Mais tu sais, si on peut en avoir un là, des deux, on va être bien heureux. Rentrer à Montréal avec une égalité, là, ça serait parfait.
2: Ouais, et tout est possible pour le Canadien. Il y a quand même seulement 3 points d'écart au classement général saison pour ces deux clubs-là. Alors, qui sait, ça serait pas tant une surprise que ça, parce que les Sabres ont terminé devant le Canadien, là, puis il y a plusieurs qui voient les Sabres, plusieurs observateurs qui voient les Sabres passer le Canadien, mais moi, je pense pas que si le Canadien gagne cette série-là, ça va nécessairement être une surprise. Je pense avec un gars comme Dobesch devant le filet, tout est possible. Il peut voler à lui seul un match, peut-être deux, ça peut changer le portrait de la série. Juste à regarder la dernière série qu'on ne t'aime pas, c'est un peu ça qui est arrivé dans le septième match.
3: Il est tellement hot, si tu me permets l'expression, ces temps-ci, Dobesch, là. Il est beau à regarder.
2: Je ne voudrais pas qu'il pleure s'il perd.
3: Ah non, il pleure plus. C'est un grand garçon maintenant.
2: C'est fini cette époque.
3: Ah oui.
2: La fin de la période de dégel est devancée, André, pour les zones 2 et 3?
3: Bien, ça, c'est une bonne nouvelle pour l'industrie du camionnage, alors que la date de fin de la période du dégel a été devancée. Les limites de charge autorisées sont réduites, on le sait, maintenant dans les zones 2 et 3. Alors, en conséquence, ben, les restrictions de charge seront levées dans la zone 2 vendredi le 22 mai. À 23h59 et dans la zone 3, ce sera une semaine plus tard, soit le vendredi 29 mai.
2: La SOPFEU a tracé hier son bilan pour le mois d'avril.
3: Et ce que ça dit comme premier mois d'activité, si on veut, au niveau des feux de forêt, ben c'est que c'est quand même un mois qui a été peut-être, bon, malgré les conditions printanières, dans les normales de saison. Le mois d'avril a été plus occupé là, qu'à l'habitude, semble-t-il, pour la SOPFEU, les services d'incendie municipaux, avec une trentaine d'incendies de végétation supplémentaires par rapport à la moyenne, ont également été mis à contribution. J'ai parlé avec Mélanie Morin, la porte-parole de la SOPFEU, hier, pour connaître ce qui en était pour les territoires qui nous intéressent. Écoutons Mélanie Morin.
4: Mois d'avril qui a commencé très pluvieux et frais. Par contre, la fin du mois d'avril, vraiment la période entre le 24 et le 28 avril, on a connu une période de beau, très sec. Donc, 17 incendies de forêt dans les MRT Laurentides, Antoine-Labelle et Vallée de la Gatineau pour le mois d'avril, dont 3 Laurentides, 1 Antoine-Labelle et 13 Vallée de la Gatineau.
2: Fermeture d'un chemin multi-usage dans les Mazana et Normandie.
3: C'est le chemin de la traverse de Forex entre le kilomètre 59 et 89, un chemin qui est situé sur les terres du domaine de l'État pour des raisons de sécurité. Pour une période qui demeure indéterminée encore, fermeture, c'est à la suite de la crue printanière qui a causé des dommages importants au chemin dans les dernières semaines.
2: Et c'est aujourd'hui le grand McDo bénéfice du CPE La Fourmilière.
3: Oui, qui a été choisi comme organisme bénéficiaire pour le Grand McDo avec le restaurant de Mont-Laurier. C'est donc dire que l'argent qui est amassé aujourd'hui dans le cadre du Grand McDo va servir à l'achat de matériel éducatif et à l'aménagement de la cour extérieure pour la nouvelle installation de Ferme-Neuve Avenue Soleil qui va ouvrir au début 2027 et une autre partie des profits est distribuée, bien entendu, au manoir Ronald McDonald qui accueille les familles durant un séjour à l'hôpital Sainte-Justine à Montréal. Donc, pour la bonne cause, aujourd'hui, un petit détour par le McDonald's.
2: Si on a une information pour toi, André, on peut joindre la salle des nouvelles?
3: En tout temps, évidemment, nouvelles au pluriel à commercial cflo.ca ou encore, si vous aimez mieux, par le biais du téléphone 819-623-5666.
2: Je te souhaite une magnifique journée et surtout une victoire du Canadien ce soir parce que tu es un partisan fini de cette équipe-là.
3: Pareillement pour toi, mon ami.
2: Salut bien!
3: Salut! 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
2: Météo. On est à 8 présentement au centre-ville de Mont-Laurier, maximum de 11 avec alternance de soleil et de nuages. C'est une belle journée dans l'ensemble. Ce soir et la nuit prochaine, c'est généralement nuageux, minimum de 5. Demain, jeudi, averse, maximum 10, passage nuageux en soirée, minimum moins 2. Alternance soleil et nuages vendredi, max de 12. C'est beau ensuite jusqu'à mardi.
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2: Ouais, il y a une belle petite tendance qui s'installe à long terme côté météo. J'haïs pas ça avec des températures autour de 15 degrés à partir de samedi jusqu'à mardi inclusivement. Du soleil à travers tout ça, ça va faire du bien au moral. Là, peut-être demain, un petit écart de conduite de Dame Nature, mais hormis ça, ça se passe quand même bien pour les prochains jours. Bienvenue dans Il y a des avant-midi comme ça. C'est Karl qui vous accompagne avant l'arrivée de l'émission du mercredi. C'est Mathieu Ladouceur qui est là pour les divers midis avec son émission Région en action avec des acteurs de notre communauté. Il ne faut pas manquer ça. C'est toujours intéressant les sujets qui sont abordés dans ce show de radio. Et nous, ben, on a aussi des sujets intéressants pour vous, notamment dans la chronique Naître et grandir. Non, c'est pas ça. Ça, c'est, c'est Geneviève Doré de Naître et grandir qui sera avec nous pour la chronique. Voilà, j'ai mélangé un peu. C'est la chronique Bien grandir, bien protéger. Vous avez compris que c'est la portion Bien grandir aujourd'hui autour de 10h40. Capsule Info Emploi, la première du jour, ça s'en vient dans les prochaines, telle la tradition le veut. Et Yellow Card pour amorcer notre émission. Bon mercredi!

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Bleu, jeans bleu, scotch et poche à CFLO, la radio des Hautes-Laurentides, la radio de vos hits. Et ça, c'est une chanson de notre palmarès, le décompte. D'ailleurs, c'est samedi à compter de 15h, 120 minutes avec les chansons qui se retrouvent dans nos palmarès. Ce rendez-vous auquel je vous convie ce week-end. Quel sera le sujet avec Geneviève Doré, la directrice du magazine Naître et grandir? C'est intéressant, on va parler de lecture avec les enfants. Moi, je vous avoue, je suis un peu en plein là-dedans, là, étant papa d'un garçon d'un jeune garçon de 5 ans. Quoique, ça fait quand même un certain temps là, qu'on lit des histoires à Alexis, puis il a toujours aimé ça, lui a toujours été fasciné, mais je pense que c'est pas tous les enfants nécessairement qui ont une facilité ou un intérêt face à ça. Alors peut-être comment aller chercher cet intérêt-là? Geneviève Doré nous dira ça. C'est Geneviève Doré du magazine Naître et grandir. D'ailleurs, il y a un numéro spécial sur le sujet, mais on est très choyés de l'avoir avec nous sur l'émission. Alors manquez pas ça. Dans une vingtaine de minutes environ, on lui parle. Pink Floyd, Another Brick in the Wall, en classique, au 104.7-109 CFLO.

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1: Mercredi 6 mai, ici Stephen Zerbinski. Voici les nouvelles. Eh bien, la ministre de la Santé, Sonia Bélanger, minimise les critiques concernant le dossier santé numérique qui sera lancé malgré tout samedi dans deux CIUS. Selon Radio-Canada, plusieurs sources à l'interne estiment que le gouvernement n'est pas prêt à lancer le projet et que des failles de cybersécurité ne seront pas comblées à temps. En mêlée de presse ce matin, la ministre Bélanger s'est montrée toutefois rassurante.
2: On a une bonne préparation et honnêtement, ça serait catastrophique de revenir en arrière. On a un bon système. Je suis allée...
3: Des gens qui émettent des réserves?
2: Ben écoutez, oui, c'est normal qu'il y ait des gens qui émettent des réserves. Il y a 22 000 employés qui sont visés par ce changement-là dans les deux établissements.
1: L'Ordre des pharmaciens du Québec se joint au mouvement s'opposant à la vente de boissons énergisantes aux adolescents. L'organisme recommande à ses membres de retirer ce produit des tablettes, comme le raconte Stéphane Boucher.
4: Cette croisade est menée par la famille de Zachary Miron, un adolescent sous médication pour un TDAH, mort après avoir consommé un Red Bull. Le président de l'Ordre, Jean-François Desgagnés.
5: On a commencé tout de suite des actions, des réflexions au sein de l'Ordre.
4: Et le résultat de cette réflexion a été rendu public ce matin.
5: On demande aux pharmaciens propriétaires et aux chaînes et bannières de retirer des parties adjacentes aux pharmacies la vente, les produits de boissons énergisantes caféinées.
4: Family Prix a déjà annoncé le retrait de ses boissons des tablettes. Le PQ est d'accord. Le député Joël Arsenault.
6: C'est un geste de bonne volonté, c'est un geste qu'il fallait poser. C'est une première étape.
4: De son côté, l'Association des bannières et des chaînes de pharmacie veut que le gouvernement Fréchette explore l'idée d'imposer des critères d'âge pour l'accès à ce produit. Stéphane Boucher, Cogeco Nouvelles.
1: Donald Trump lance à nouveau des menaces à l'endroit de l'Iran dans une publication sur son réseau social. Il écrit que si l'Iran accepte de respecter les engagements pris, ce qui est selon lui une grande hypothèse, l'opération déjà légendaire Epic Fury prendra fin. Il ajoute que le blocus d'une grande efficacité permettra à tous, selon lui, y compris à l'Iran, de naviguer librement dans le détroit d'Ormuz. Dans le cas contraire, Donald Trump écrit que les bombardements vont commencer. Au sport soccer, le CF Montréal qui sera en action ce soir dans l'ombre, bien sûr, du match des Canadiens à Buffalo. On va y revenir. Le club entame la première tranche du championnat canadien, comme le raconte Jérémy Filosa.
7: Le CF Montréal joue de malchance ce soir alors qu'il entame son tournoi du championnat canadien en même temps que le match numéro 1 entre les Sabres et le Tricolore. Des sites de revente affichaient ce matin des billets pour aussi peu que 11 $. Compréhensible, puisque l'Impact a piétiné en championnat canadien lors des deux dernières années, ayant chaque fois été éliminé par des équipes de la CPL, un calibre de jeu inférieur à celui de la MLS. Et ce soir, le CF affronte le Blizzard de Calgary, une équipe semi-professionnelle de soccer. Mais comme le rappelle l'entraîneur Philippe Laffont, c'est un tournoi que Montréal a déjà remporté 11 fois dans son histoire.
8: La signification pour le club, elle est historique aussi. Deuxièmement, on sait que ça, c'est une des voies pour se qualifier pour la Ligue des champions CONCACAF. Donc, c'est aussi très, très important sur le plan sportif. Donc, c'est quelque chose qu'on prend très, très au sérieux et qu'on veut gagner cette année.
7: Le match de ce soir au Stade Saputo débutera sur le coup de 19h30. Jérémy Filosa, Cogeco Nouvelles.
1: Jérémy Filosa, il faisait allusion, donc présentation ce soir à ne pas manquer sur les ondes du réseau Cogeco dès 18h30. De ce premier match de cette série de deuxième tour entre le Canadien et les Sabres à Buffalo. Enfin, un réveil difficile pour les automobilistes dans la grande région de Montréal. Le prix du litre d'essence ordinaire a grimpé à 2,08 $ au cours des dernières heures dans plusieurs stations. Jusqu'à hier, le prix était d'environ 2,03 $. Le prix du diesel est à 2,47 $. 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
10: Bien, on est toujours à 8 au centre-ville de Mont-Laurier. L'objectif pour aujourd'hui, c'est 11. Belle journée dans l'ensemble, hein? Alternance soleil-nuage. Pour ce qui est de ce soir, cette nuit, c'est généralement nuageux. Pas de pluie prévue, minimum 5. Des averses demain. On parle de quelques averses avec un max de 10. Retour du soleil pour vendredi le week-end.
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10: On parle de lecture avec les tout-petits. Au retour de Lady Gaga et Dolce Runway à CFLO, la radio de vos hits musicaux.
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7: Contrairement à ce qu'on pourrait croire à l'ère des écrans, les parents québécois sont de plus en plus nombreux à lire à leurs tout-petits, même dès les premiers mois de leur vie. Et on dit qu'il y a même 4 parents sur 10 qui lisent déjà à leur bébé de 5 mois. Imaginez, c'est presque 2 fois plus qu'il y a 20 ans. Donc, c'est quand même une bonne nouvelle, moi, je trouve, parce que c'est tellement une belle activité. Geneviève Doré, qui est directrice du magazine Naître et grandir, est avec nous cet avant-midi pour en parler. Bonjour Geneviève, ça va bien?
8: Oui,
7: la première question que j'ai envie

0: De vous poser. C'est bien de lire à un bébé, même à son tout jeune âge, là, comme je viens de le mentionner, il y a quelques mois à peine.
1: Ah oui, c'est vraiment beaucoup, il y a beaucoup de bénéfices à ça parce que c'est un geste tout simple qui a des effets là, vraiment bien réels sur le langage, les émotions, le lien avec le parent aussi. Donc, la lecture, c'est un sujet qu'on suit depuis toujours en être grandi parce qu'on sait à quel point elle influence le développement des enfants là, dès les premiers mois de vie, puis à quel point ça a un réel impact, là. Donc, c'est pour ça là, qu'on a décidé de consacrer notre numéro du magazine de mai-juin entièrement à ce sujet-là. Et on a aussi inclus à l'intérieur du magazine un petit livre de Chaminou pour que les parents là, puissent avoir quelque chose à lire, justement.
0: Oui, puis ce qui est le fun aussi, Geneviève, c'est de le faire au quotidien, de le faire à tous les jours. Et ça, je pense que c'est une très bonne habitude à prendre parce que, oui, bon, de lire de façon occasionnelle, ça a des bénéfices, là, mais d'avoir une certaine, je dirais pas rigueur, là, le mot est un peu fort, mais une certaine constance, c'est bon aussi, là.
1: Absolument. En fait, je vais vous faire un chiffre qui est assez phénoménal, moi en tout cas, il m'étonne toujours. Si on lit un livre par jour à notre enfant là, jusqu'à ses 5 ans, il va entendre environ 290 000 mots de plus que si on ne lui lit que très rarement.
0: Wow.
1: 290 000 mots, c'est pas juste une question de quantité, c'est aussi en la qualité de la langue, hein, parce que dans le quotidien, on va dire, par exemple, « Mets tes bottes, on part », mais dans les livres, on va lire des choses comme « La petite renarde s'élança » ou « Dans la forêt au crépuscule, il y avait telle chose ». C'est pas la même richesse que nous, on utilise, bien entendu, là, tu sais. Fait que c'est tout ça aussi qui est intéressant, là. Le moment aussi qui est collé sur nous, tout ça aussi a de l'impact. Là. Puis c'est pas grave, l'enfant, là, c'est un ça se peut là, qu'il bouge, ça se peut qu'il tourne les pages, ça se peut qu'il nous interrompe. Donc tout ça, c'est normal. On n'arrête pas nécessairement à cause de ça. On continue justement et on utilise là, les livres justement pour bouger. Si on a un petit enfant qui bouge, tu sais, on peut danser comme un personnage ou reproduire la forme d'un objet élément.
0: Ouais.
1: T'sais, tout ça va montrer qu'on n'est pas obligé d'être statique puis ne pas bouger. Là. Par exemple, avant de tourner la page, tape dans tes mains 3 fois. Ou...
0: Oui. Pour un peu changer l'esprit. Puis, une autre question que je me demandais aussi... est-ce que c'est bon de toujours lire la même histoire? Parce que moi, mon fiston a 5 ans, puis des fois, il me demande souvent le même livre, là, puis j'ai l'impression que je me répète, puis qu'en ayant toujours le même livre, ou en tout cas, souvent le même livre, il apprendra pas des nouveaux mots. Mais est-ce qu'il y a quand même certains bénéfices à lire la même histoire tout le temps?
1: C'est tellement une question, une situation là, qui est fréquente chez les parents. Donc, l'enfant adore se faire répéter la même histoire. Et ça, nous, on a de la difficulté à comprendre ça comme adulte parce que nous, on aime pas la routine, on aime changer. La raison pour laquelle un enfant a besoin de regarder, de se faire lire un livre plusieurs fois, c'est parce qu'il n'a pas réussi à comprendre tout ce qu'il contient. Il y a beaucoup de mots, il y a beaucoup d'images, il y a beaucoup personnage, toute l'histoire. Donc, il a besoin de plusieurs fois avant de réussir à comprendre tout ça. Il adore aussi se faire raconter la même histoire parce que c'est un sentiment qu'il veut retrouver, tu sais. Il s'est senti, par exemple, bien dans cette lecture-là, où il a trouvé ça drôle et il veut retrouver ce sentiment-là. Donc, c'est comme s'il se réjouit à l'avance de la fin heureuse. Il rit avant qu'on arrive à la page qui le fait rire.
0: Ça me fait penser un peu au feeling qu'on a quand on écoute une chanson qu'on aime. T'sais, on va réécouter la même tune des centaines de fois parce qu'elle nous amène une émotion. C'est un peu ça que l'enfant retrouve aussi en relisant ou en se faisant relire le même livre. Là.
1: Oui. réalisé qu'un nouveau livre peut lui faire vivre autant de petits bonheurs. Donc, il dit, OK, lui ça marche, tu sais, parce que je vais rester avec lui.
0: et à l'heure du numérique, Geneviève, est-ce que c'est bon de lire des livres aussi sur des tablettes ou des kobos de ce monde, là, ou des liseuses qu'on appelle, là, de façon électronique? Est-ce que ça a les mêmes bénéfices qu'un livre avec des pages que tu tournes? Parce que je sais qu'il y a des gens qui sont un peu plus... old school, là, permettez-moi l'expression, mais à l'ère du numérique, là, je sais que c'est bien populaire, puis des fois même, ça peut être un peu moins dispendieux, là, les livres de cette façon-là.
1: Bien, en fait, les livres électroniques ou les histoires en ligne, ça va être moins stimulant pour les enfants qu'un livre imprimé, parce que un livre imprimé, l'enfant va pouvoir toucher, manipuler, découvrir, tourner les pages. En plus, rappelez-vous que les tout-petits de moins de 2 ans ne doivent pas être exposés à un écran. Donc, oui, on peut lire un livre numérique à l'enfant après 2 ans à l'occasion, mais ça remplace certainement pas les livres en papier, là.
0: OK, parfait. Donc, on peut lire le dossier complet dans le magazine Naître et grandir, qui est disponible partout où ce qu'on a un lien avec l'enfance, là, les CPE notamment, dans les écoles aussi, on peut trouver le magazine, c'est ça?
1: Exactement. Groupe de médecine familiale, les organismes communautaires famille, profitez-en en même temps pour découvrir la belle programmation qui offre aux parents de beaucoup d'ateliers, d'activité. Ouais. Donc, vous pouvez vous récupérer le magazine ou aussi dans les bibliothèques, bien entendu.
0: Oui, il y a un site en ligne Internet. Si jamais ça, le cœur vous en dit aussi, là, il y a beaucoup d'articles qui sont en ligne, même des anciens articles que vous pouvez rattraper. C'est vraiment bien fait. Geneviève Doré, qui est directrice du magazine Naître et grandir. Ça a été le fun comme saison, encore une fois. J'espère qu'on va se reprendre en septembre parce que là, on prend une petite pause pour l'été. Puis, ce serait un plaisir de vous retrouver en septembre, parce que j'ai vraiment aimé nos sujets cette année, comme d'habitude.
1: Bien, merci beaucoup. Bon été à tout le monde et on se reparle à l'automne.
0: Salut bien. 10h47 dans Il y a des avant-midi comme ça.
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0: On a appris que Ted Turner, fondateur de la chaîne américaine CNN, est mort à l'âge de 87 ans. Quand même, bon visionnaire, on n'a pas les circonstances de son décès. Là, la nouvelle est tombée il y a une quinzaine de minutes sur les différents médias d'information. Donc, je vais tenter d'en savoir un petit peu plus et puis on pourra s'en reparler. Mais sachez que Ted Turner est décédé à l'âge de 87 ans. C'est lui qui a fondé la populaire chaîne d'information CNN. Quand même pas rien. Queen, Crazy Little Thing Called Love. En classique, CFLO.

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5: C'est avec une tristesse empreinte de sérénité que nous annonçons le décès de M. Paul-André Cloutier, survenu le 25 avril 2026 à l'âge de 88 ans, entouré de l'amour des siens. Homme de cœur, il a marqué la vie de ceux qui l'ont connu par sa générosité, sa bienveillance et son attachement profond à sa famille. Il laisse dans le deuil son épouse bien-aimée, Raymonde Labelle Cloutier, avec qui il a partagé 65 années de complicité, ses enfants, Lucie Cloutier, Pierre et Lynn, ses petits-enfants, Geneviève, Marie-Audrey, Anthony, Alissa, Simon et Maxime, ainsi que son arrière-petit-fils Damien, qui garderont de lui un souvenir précieux. Il laisse également dans le deuil plusieurs autres parents et amis. Son souvenir restera jamais gravé dans le cœur de ceux qui l'aimaient. M. Cloutier sera exposé à la coopérative funéraire Brunet du 680 rue de la Madone à Mont-Laurier le jeudi 7 mai 2026 de 18h à 21h, vendredi 8 mai 2026 de 9h à 14h. Les funérailles seront célébrées à la co-cathédrale Notre-Dame de Fourvière de Mont-Laurier le 8 mai à 14h, suivi de l'inhumation au cimetière Notre-Dame de Fourvière de Mont-Laurier. La coopérative funéraire Brunet du 680 rue de la Madone à Mont-Laurier, à qui la direction des funérailles a été confiée, offre à la famille éprouvée ses plus sincères condoléances.
6: 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Pour aujourd'hui, dans les Hautes-Laurentides, c'est alternance de soleil et de nuages. Pour l'instant, le soleil est bien présent. C'est tant mieux. On est toujours à 8. Ça devrait grimper jusqu'à 11 aujourd'hui. Ce soir et la nuit prochaine, généralement nuageux, minimum de 5. Demain, quelques averses, 10. Ensuite, le retour du beau temps pour vendredi avec 12. Même chose samedi avec 15.
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6: Il est 11h02, la 11e heure de ce mercredi 6 mai sera entièrement de tounes soleil. Ouais, il y aura que des tounes soleil au cours de la prochaine heure, rien de déprimant. On a eu une toune des Sœurs Boulay qui n'a pas plu à certaines personnes. J'ai reçu deux textos, des gens qui m'ont dit « Hey, ta toune est plate. » Wow, c'est correct. Elle était lente un peu, je l'avoue, pour une journée ensoleillée, je vous le donne. Alors, tiens, pour me faire pardonner, un 58 minutes rempli de tounes soleil. C'est parfait, ça? On y va avec ça, c'est un bon deal. Et ça commence avec Bob Sinclair, Love Generation. C'est le grand McDo aujourd'hui. Allez faire un tour au McDo, d'ailleurs. Stan sera sur place.

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2: 32e édition qui a lieu aujourd'hui. On est au McDonald's de Mont-Laurier et honnêtement, il y a du monde déjà. On m'a dit que depuis ce matin, là, c'est déjà environ 700 $ qui a été amassé juste sur le bord du chemin et j'avoue qu'on est dur à manquer. Il y a des mascottes un peu partout, des licornes, des flamants roses. Écoutez, c'est vraiment le fun. C'est une belle journée. Oui, 32e édition. Il faut savoir qu'il y a 75% des dons qui sont remis au CPE La Fourmilière et 25% au manoir Ronald McDonald. Du côté du CPE La Fourmilière, c'est principalement pour leur nouvelle installation, l'avenue Soleil, du côté de Ferme-Neuve. De 11h à 13h, les policiers sont sur place, les pompiers également. Et donc, c'est venez vous chercher un trio aujourd'hui pour, oui, un dîner, mais aussi pour encourager les organismes qui sont là aujourd'hui à l'occasion de la 32e édition du Grand McDon. Et ce sont les familles qui en ont besoin, les enfants malades aussi qui vont en bénéficier, les jeunes aussi du CPL, la Fourmilière de Ferme-Neuve. Alors, venez dîner pour une bonne cause. Ça se passe aujourd'hui, le Grand McDon, 32e édition. 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

Feel Happy de Véronique Dicker à CFLO à 11h28 dans l'émission. Il y a des avant-midi comme ça. On file vers les nouvelles Cogeco, détails météo aussi à venir dans les prochaines minutes. Au retour de Travis Cormier et sa Summer Nights. 147-109 et CFLO.ca.

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1: Le mercredi 6 mai, ici Stephen Zurbinski. Voici les nouvelles. Eh bien, à Québec, le ministre de la langue française, Jean-François Roberge, a déposé ce matin un projet de loi qui reconduit à l'avance l'application de la clause dérogatoire dans la loi 96. Là-dessus, Louis Lacroix.
2: Tactique électorale ou pas, le ministre Jean-François Roberge va de l'avant avec le prolongement de la clause dérogatoire.
3: Ce projet de loi préserve le principe de souveraineté parlementaire en reconduisant les dispositions dérogatoires prévues à l'article 214 de la Charte de la langue française.
2: Pourtant, rien ne presse. La clause est valide jusqu'en 2027. Le ministre ne s'en cache même pas. Il veut mettre le Parti libéral dans l'embarras.
3: À un moment donné, le Québec's West Island Liberal Party devrait se rendre compte que le Québec, c'est une nation francophone.
2: Pour Charles Milliard, les manigances de la CAQ dépassent les bornes.
4: Je n'aurai jamais l'intention d'utiliser un outil politique sérieux comme la clause nonobstant à des fins partisanes.
2: Le chef libéral n'appuiera pas le projet de loi 2.
4: On ne va pas supporter le renouvellement de la clause d'une loi pour laquelle on veut apporter des modifications.
2: Louis Lacroix, Cogeco Nouvelles, Québec.
1: De son côté, la première ministre Christine Fréchette maintient le cap. Le dossier santé numérique va commencer à être déployé samedi, même si plusieurs intervenants émettent des inquiétudes. Selon Radio-Canada, des sources à l'interne soutiennent que le projet n'est pas prêt et que des failles de sécurité ne seront pas réglées à temps. À son arrivée ce matin, Mme Fréchette s'est montrée rassurante.
5: Écoutez, les garanties qu'on a demandées ont été obtenues. Donc, à partir de ce moment-là, ben, on va de l'avant le 9 mai prochain. On va procéder avec deux projets vitrines.
1: Le ministre des Affaires municipales, Samuel Poulain, s'attaque, lui, à la pénurie de logements abordables. En entrevue à La Presse, il affirme miser sur le développement de quartiers destinés aux premiers acheteurs, composés uniquement de maisons unifamiliales préfabriquées de type plein-pied, communément appelées maisons mobiles. Sur nos ondes, il a expliqué notamment que ces unités sont beaucoup moins chères à construire. On l'écoute là-dessus.
6: J'ai donné l'indication au ministère des Affaires municipales dans les derniers jours, c'est d'adapter nos programmes en infrastructure municipale pour développer ces quartiers. J'ai 35 ans, je suis au cœur de cette génération-là, je le comprends bien, c'est difficile, mais plusieurs jeunes nous disent avec un prix qui est plus raisonnable, je suis en mesure d'avoir accès à la propriété.
1: Quatre restaurants québécois s'ajoutent à la liste, la prestigieuse liste des étoiles Michelin. Hogan et Beaufort, ainsi que le sushi Nishonokaze de Montréal, le Clan à Québec et l'auberge Saint-Mathieu à Saint-Mathieu-du-Parc sont les nouveaux élus. Les huit restaurants qui se sont vus décerner une étoile l'an dernier la conservent. Il en va de même pour le restaurant Tanière à Québec, qui demeure le seul établissement d'ailleurs québécois à détenir deux étoiles. Le fondateur de CNN est décédé. Ted Turner a rendu l'âme à l'âge de 87 ans. C'est ce qu'a annoncé le réseau d'information américain. CNN a été fondée en 1980, a été pionnière dans le domaine de l'information en continu. Ted Turner a également contribué à populariser la télévision payante avec la création de chaînes câblées comme TNT et Turner Classic Movies.

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1: Météo. Évidemment qu'on va vous présenter ce match-là ce soir. 11 degrés, c'était l'objectif pour aujourd'hui. Pour aujourd'hui, dis-je bien, on l'a atteint. Alternance de soleil et de nuages. Ce soir, cette nuit, généralement nuageux, minimum de 5. Demain, journée un peu plus grise avec des possibilités d'averse, maximum de 10. Et retour du beau temps ensuite, vendredi jusqu'à mardi.
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1: On poursuit notre route vers Région en action, animée par Mathieu Ladouceur et ses invités. C'est notre troisième d'hiver midi cette semaine. Demain, c'est jeudi. C'est Annabelle qui sera là en mode culturel. Et vendredi, je serai avec Stan pour Évasion Sport. Voici Catherine and the Waves.

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1: 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Et on s'entend qu'on vit des moments aussi difficiles que ça, bien, c'est important de ne pas avoir ce stress-là à vivre. Et c'est ce que vient jouer finalement la Fondation Manoir Ronald McDonald. 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

Walk the Moon, Shut Up and Dance, à CFLO, la radio des Hautes-Laurentides. Je vous parlais tantôt du décès de Ted Turner à l'âge de 87 ans, qui a fondé CNN. Et j'ignorais cette nouvelle-là, je viens de l'apprendre, parce que, bon, vous savez qu'en tant que fan de lutte, là, je suis abonné à plein de pages. C'est lui qui avait fondé la WCW aussi, qui avait fait concurrence, rappelez-vous, à la WWF il y a plusieurs années. C'est lui qui a fondé ça. Il avait concurrencé, donc, cette fédération de Vince McMahon là, pendant un certain temps. Donc, disons que c'était un homme d'affaires quand même assez important, puis un très grand visionnaire aussi, Ted Turner, qui est décédé à l'âge de 87 ans. Vous avez peut-être vu ça passer sur vos réseaux sociaux. Dominique Hudson avec sa Danza au 104.7-109. On continue nos tunes soleil en ce beau mercredi.

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5: 11h54, je vous laisse au bon soin de mon ami Mathieu Ladouceur pour son émission Région en action dans le cadre des divers midis. Je vous retrouve à 13h pour IADPM. Les nouvelles s'en viennent avec André à midi. On se laisse avec Milo et Lucenzo.

0: Il est midi tapant ce 6 mai 2026, c'est l'heure de s'informer avec André Léonard de CFLO Nouvelles. André, commençons avec la députée Gaudreau qui réitère l'urgence de mettre en place des mesures pour soutenir les entreprises.
1: Exactement. La députée de Laurentides-Labelle, Marie-Hélène Gaudreau, qui a réitéré l'urgence de mettre en place ces mesures adéquates pour soutenir ces entreprises qui sont affectées par le nouveau mode de calcul des tarifs américains sur les produits de l'acier, de l'aluminium et du cuivre qui met en péril la survie de nombreuses PME québécoises. Selon Mme Gaudreau. Le Bloc québécois, d'ailleurs, son parti qui invite Ottawa à corriger le tir rapidement par un soutien direct aux entreprises et aux travailleurs jusqu'à la restauration d'une entente commerciale avec les États-Unis. Écoutons Mme Gaudreau.
2: Ce que ça fait, c'est qu'au Québec, il y a 441 000 travailleurs qui œuvrent dans le secteur manufacturier et ils pourraient être directement affectés par la crise tarifaire. Donc, c'est très important, particulièrement pour Laurentides-Labelle et le programme de prêt, puis certaines mesures, subventions salariales, c'est vraiment pour nos PME parce qu'on ne veut pas protéger l'avenir, on veut protéger le moment où on se parle.
0: Poursuivons avec CFLO qui pourra bientôt diffuser à pleine puissance.
1: Oui, la station de radio CFLO diffusera à pleine puissance dans les prochaines semaines avec un tout nouvel émetteur numérique. Le directeur général de la station, M. Dominique Bell, nous a précisé cet avant-midi ce qui a mené à ce changement.
3: En fait, ce qu'il faut comprendre, c'est qu'on était encore avec un émetteur à lampe, un émetteur de 10 000 watts qui datait quand même des années 90, là, quand la station est passée sur le FM, qui était en perte de puissance depuis quelques mois. Et on a dû procéder à l'achat d'un nouvel équipement numérique, un nouvel émetteur. Là, on a changé donc hier pour un émetteur d'urgence qui, lui, fait seulement 2 000 watts, mais qui est neutre. Et l'émetteur complet devrait arriver mi-juin. Juin, fin juin au plus tard, là, on regagnera toute notre puissance de 7500 watts. Là.
1: Pour la station CFLO, il s'agit d'un investissement important. On peut entendre à nouveau Dominique Bell.
3: C'est un investissement majeur. Il faut comprendre effectivement qu'on est une radio privée. On ne bénéficie pas de subventions comme des radios communautaires, des choses comme ça. Donc, ce sera un investissement qui va être aux alentours de 130, 135 000 $ mais qui va nous permettre d'être à la fine pointe de la technologie pour pouvoir desservir notre population.
0: Dans un autre ordre d'idées, le défi Pissenlit est de retour pour une sixième année sur le territoire de Mont-Laurier.
1: Oui, et puis ce qu'on veut, c'est qu'on demande aux gens de retarder la première tonte du gazon au printemps pour laisser fleurir les pissenlits. C'est souvent perçu comme indésirable, des fleurs qui constituent pourtant l'une des premières sources de nectar et de pollen disponibles pour les abeilles et autres pollinisateurs à la sortie de l'hiver. Alors, ce qu'on demande à la population, participation citoyenne dans le cadre de ce défi. Les citoyens, donc, invités à contribuer à leur façon. Il y a quelques pratiques simples, que ce soit, comme on l'a dit, retarder la première tonte de la pelouse, mais également limiter ou éviter l'utilisation des pesticides. Ça peut également être un bon signe et favoriser un entretien plus respectueux de la biodiversité. Alors, c'est pour ça le défi. Pissenlit, Mont-Laurier revient, mais il y a d'autres municipalités et elles sont nombreuses de plus en plus à travers le Québec à le faire également.
0: Ça devient presque, permettez-moi l'anglicisme, un no-brainer là, depuis un certain temps. Là.
1: Tout à fait.
0: Et finalement, concluons avec cette... excusez, le grand McDon.
1: Oui, c'est aujourd'hui.
0: C'est aujourd'hui, au bénéfice du CPE, la fourmilière.
1: Oui, qui a été choisie, la fourmilière, comme organisme bénéficiaire qui, donc, tout cet argent qui sera amassé aujourd'hui dans le cadre de l'événement, va servir pour l'achat de matériel éducatif, Mathieu, et à l'aménagement de la cour extérieure pour la nouvelle installation de ferme neuve Avenue Soleil qui va ouvrir au début de 2027. Et il y a une autre partie des profits également qui est distribuée au manoir Ronald McDonald qui accueille, comme on le sait, les familles là, durant un séjour à l'hôpital Sainte-Justine à Montréal. Un endroit bien important pour les familles de notre région. Et au sport, ce soir, on surveille évidemment le Canadien. Début de cette série de deuxième tour contre les Sabres de Buffalo. Et c'est un match qui sera bien sûr diffusé sur les ondes de CFLO. L'avant-match à 18h30 et la partie à 19h. Et tu prévois quoi comme série, toi, Canadien-Buffalo? Moi, j'ai dit Canadien en 6.
0: Ah oh oui, Canadien
1: ah,
0: en 6.
1: Ah ben oui.
0: Moi, tu vois, on dirait que la dégelée qu'ils ont donnée au Sénateur, je me suis dit, oh, ça va être peut-être plus ardu. Mais encore une fois, c'est pas en grande connaissance de cause. Je suis pas un grand connaissant de l'actualité du hockey.
1: On est bien quand on est mouillé, Mathieu.
0: Mais écoute, moi, je vais dire Canadien. seulement 7. Ça va être plus dur que
1: au moins, tu as dit Canadien.
0: Oui, oui, ben oui, c'est sûr. Dans mon cœur, c'est ce que je souhaite.
1: Merci beaucoup, Mathieu.
0: Merci, André.
1: Bye-bye.
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0: Eh bien, pour aujourd'hui, c'est alternance de soleil et de nuages. Au centre-ville de Mont-Laurier, le soleil se fait sentir quand même. On attend 11 degrés, on l'a dépassé. Il fait 12 degrés présentement au centre-ville de Mont-Laurier. Pour ce soir et cette nuit, ça reste nuageux avec 5 degrés au mercure. Et demain, jeudi, quelques averses prévues avec un maximum de 10 degrés.
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0: Et c'est parti pour Région en action à cette édition du 6 mai 2026. Gros programme aujourd'hui. On va s'entretenir notamment avec une technicienne forestière du nom de Iris Andisac de la MRC d'Antoine Labelle pour nous parler du mois de la forêt sur le coup de midi 40 et des poussières. Midi 30, contrairement à l'habitude où on a les nouvelles Cogeco, on va s'entretenir avec des collègues à moi, Pascal Léonard, ainsi que Isabelle Saint-Cyr-Nadeau qui viennent nous parler de la recyclerie et d'une vente de garage qui se passe du côté de Lac des Écorces ce week-end. Mais tout d'abord, on va s'entretenir avec Émilie Latreille qui va nous parler du camp du Prisme. Donc, plus de détails à venir sous le coup de midi et quart environ. Donc, juste avant, on va s'offrir un petit info emploi. Il y a Cyndi Lauper qui commence de plus belle avec son classique Time After Time. Je vous souhaite un bon dîner à notre antenne et merci de syntoniser CFLO FM le 104.7 101.9.

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7: Midi 14, premier sujet du jour. On parle du camp de jour, ou plutôt le camp de vacances du Prisme, en compagnie de la monitrice en chef, quand même des grands souliers, Amélie Latraille, qui est en studio avec moi. Bonjour Amélie.
8: Bonjour Mathieu.
7: Comment ça va?
8: Ça va bien.
7: Ça va, ça va. Monitrice en chef, mais pas à son premier été avec le camp du Prisme.
8: Non, c'est ma troisième été avec le camp de jour du Prisme.
7: Fait que t'es pas parachuté, tu vas être en connaissance de cause, t'as assez d'expérience pour gérer le trafic. Fait que c'est un petit peu ça ton mandat, j'imagine?
8: Exactement. Si mon mandat, c'est vraiment là, de soutenir mes moniteurs cet été, là, puis de avec les familles, les enfants, gérer les activités qu'on va faire pendant nos 6 semaines de camp.
7: 6 semaines de camp quand même. Et le Prisme est quand même un organisme qui est spécialisé en... C'est quoi la clientèle que vous desservez pour rafraîchir la mémoire aux auditeurs qui nous écoutent?
8: La majorité des enfants qu'on accueille au camp, c'est des enfants avec des troubles du spectre de l'autisme, avec des... soit ou avec déficience intellectuelle ou déficience physique.
7: OK. C'est le clair de la clientèle en général du Prisme, puis le camp, il ne fait pas exception. Vous dites que c'est 6 semaines. Est-ce que les bénéficiaires, si on peut les appeler ainsi, dorment au camp ou c'est un camp de jour? C'est quoi le fonctionnement du camp en question?
8: C'est un camp de jour. Mm-hmm. L'horaire, c'est du lundi au jeudi, okay. de 7h30 le matin jusqu'à 16h. Fait que tous les jours, on accueille les bénéficiaires, nos élèves, mm-hmm. nos enfants.
7: Oui, c'est ça. Ouais. Vous faites quel genre d'activité avec eux?
8: On va à la plage deux fois semaine. On a plusieurs activités commanditées par plusieurs entreprises mm-hmm. durant le camp. On va à la Chaumière, on va...
7: Faites quand même plusieurs activités ouais, au courant de la journée. Ouais, vous avez des activités, ça. Genre des jeux ou des trucs comme ça, que, ou des moments de calme, j'imagine, parce que oui. l'été, des fois, pour avoir déjà été moniteur de camp de jour, des fois, quand il fait très chaud, il faut trouver des coins, des points d'ombre puis des façons de s'amuser calmement parce qu'il fait chaud.
8: Exactement. On privilégie les jeux d'eau.
7: Maintenant. Oui, c'est ça, effectivement. C'est toujours le bienvenu à cette période de l'année. Oui. Dis-moi, là, vous êtes t'es entre autres ici pour nous parler de la période d'inscription, parce que là, on sait, la période estivale arrive, les camps de jour commencent à ouvrir leur plage d'inscription, et c'est la même chose pour le camp du Prisme. Tu as dit que c'était 6 semaines, c'est de camp à camp?
8: Le camp est du 29 juin au 6 août. C'est ça, comme tu as mentionné, on est présentement... en inscription. Donc, les parents qui voudraient inscrire leur enfant au camp, ils peuvent se procurer le formulaire soit en ligne sur le site Internet du Prisme mm-hmm. ou bien en personne directement au Prisme.
7: Directement au Prisme. Donc, les bénéficiaires qui sont déjà impliqués, si on peut dire, dans l'organisme, peuvent aller directement sur les lieux pour s'inscrire, sinon il y a possibilité de le faire en ligne.
8: Exactement. Ils peuvent télécharger le formulaire, l'imprimer, puis aller le porter en personne. Il n'y a pas de problème avec ça.
7: On imagine que les places sont limitées aussi?
8: Oui. Mais...
7: Mais vous refusez pas grand monde, c'est ce que j'en comprends.
8: C'est ça.
7: Oui,
8: OK. Je te dirais que ça varie d'un mm-hmm. été à l'autre, le nombre de bénéficiaires, d'élèves, d'enfants, excusez-moi.
7: Mais non, pas de souci.
8: D'enfants qu'on reçoit, parce que quelquefois, les enfants ne sont pas inscrits à temps plein. Donc, c'est un peu comme il y en a qui vont prendre des vacances.
7: Il y en a qui sont pas là des 6 semaines,
8: c'est ça. Fait que ça module un peu nos ratios.
7: OK. Puis là, les gens ont jusqu'à quand pour s'inscrire pour le camp de vacances?
8: La date exacte, je ne l'ai pas.
7: Non, OK. Fait que là, non. Mais là, en ce moment, ça
8: mais
7: se
8: là,
7: passe.
8: Mais là, en ce moment,
7: faut
8: ça se passe.
7: Préparer son été.
8: Exactement.
7: Excellent. Bon, on va vous souhaiter un bel été, plein d'inscriptions. Oui. Puis, tu dis que le ratio est variable. Vous avez combien de moniteurs, normalement, dans un été?
8: Cette année, il va y avoir, moi, et 14 moniteurs.
7: Tabarouette, OK. Ouais. C'est sûr que ça prend quand même du jus de bras, hein?
8: Oui.
7: Fait que tant mieux. On vous souhaite un bel été.
8: Bien, merci.
7: Du beau temps.
8: Oui.
7: Et beaucoup de plaisir. Donc, tous ceux qui ont des enfants qui veulent participer au camp, qui sont dans le spectre de l'autisme ou encore avec une déficience intellectuelle ou physique, on vous invite à vous inscrire. Puis allez visiter le site Internet du Prisme et leur page Facebook pour connaître leurs activités. Amélie Latreille, monitrice en chef, merci.
8: Merci beaucoup à toi de m'avoir accueilli.
7: C'est un plaisir. On se quitte avec Roxane Bruno et partout à CFLO.

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2: Midi 22, il commence à y avoir pas mal de monde. Les policiers sont sur place, les pompiers aussi à l'occasion du Grand McDon. Même la gang de CFLO au grand complet est débarquée pour justement contribuer à leur façon. Même André a réussi à sortir et on me dit que non, il reste encore à manger. André a pas tout à manger, les cheeseburgers, tous les croquettes. Je fais des farces bien entendu, mais vous êtes invité à grand nombre à l'occasion de ce 32e Grand McDon au profit d'une part du CPE, la Fourmilière et aussi à la Fondation Manoir Ronald. Du côté de la CPE, la Fourmilière, on vise surtout la nouvelle installation, l'avenue Soleil du côté de Ferme-Neuve et les gens sont généreux, il faut le souligner. C'est déjà autour de 700 $ qu'on a amassé en dons auprès des bénévoles qui circulent là, sur le boulevard Paquette parce que oui, si vous avez vu des licornes, des flamants roses et compagnie, non, vous ne rêvez pas, c'est vraiment nos mascottes, nos bénévoles qui sont présents à l'occasion du Grand McDon. Alors, c'est vraiment la journée pour contribuer, faire une différence. Venez-nous voir, ça se passe au McDonald's de Mont-Laurier toute la journée et CFLO est sur place.
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0: Eh bien non, n'ajustez pas votre appareil, ce ne sont pas les nouvelles Cogeco. Comme je l'ai dit en début d'émission, c'est mon émission justement, je fais ce que je veux. Alors on saute les nouvelles parce qu'il y a trop de sujets à aborder de ce qui se passe dans l'autre Laurentide. Je reçois, comme dans les dernières semaines, des collègues à moi, Alison Saint-Cyrnadeau qui est conseillère en emploi et Pascal Léonard qui est coordonnateur de la recyclerie. Bonjour messieurs dames.
1: Bonjour. Bonjour.
0: Comment ça va?
2: Ça va très bien.
0: Ça va bien, ça va bien, ça va bien. Vous êtes en studio pour nous parler, entre autres, d'un projet bon, qui existe depuis quand même un certain temps à Zone Emploi, la fameuse recyclerie. Il y a peut-être des gens pour qui ça sonne des cloches, mais pour qui... ça mange quoi en automne, Pascal, la recyclerie?
2: Bien, la recyclerie, c'est un plateau de travail, au départ, de Zone Emploi, où on met nos participants, là...
1: Au niveau du plateau de travail, dans le fond, les participants, on essaie de les remettre en action au niveau de l'emploi. Donc, c'est un peu comme un tremplin avant de retourner en emploi. C'est là où est-ce que les gens vont venir tester des choses. C'est là où est-ce qu'on va observer un peu comment ça fonctionne, quels sont les défis, quelles sont les choses à travailler. Puis après ça, en individuel, on est capable de rattraper ça avec eux. Donc, en premier lieu, là, moi, je vois ça un peu comme le mode tutoriel d'un jeu vidéo. Là.
0: Ah oui, OK. OK. Fait que dans le fond, ils mettent en apprentissage des compétences pour intégrer ou réintégrer le marché de l'emploi.
1: Exactement. Puis c'est aussi un endroit où est-ce qu'ils ont le droit d'essayer des choses qu'ils n'ont pas vraiment fait dans leur vie. Donc, s'ils n'ont jamais fait de service à clientèle, ils peuvent tester le service à clientèle. S'ils n'ont jamais été très manuels, mais c'est peut-être le moment d'essayer de laisser aller toute leur rage et de détruire des meubles.
0: Ah oui, il y a possibilité de détruire des meubles?
1: Oui, mais seulement pour les participants.
0: OK, c'est ça. Faut être un client de Zone Emploi. Mais au-delà de ça, la recyclerie, on l'a dit, un plateau de travail, mais c'est ouvert aussi au public. De quelle façon? Comment on peut se rendre à la recyclerie? Puis en quoi ça peut être utile pour le commun des mortels?
2: Mais la recyclerie est située au 4 rue Godard, dans le parc industriel, juste en face de la région intermunicipale des déchets de la Lièvre. On a un conteneur à l'extérieur. Donc, en tout temps, en semaine, en fin de semaine, on a un conteneur qui est installé à l'extérieur dans lequel vous pouvez déposer vos matières. On accepte toutes les matières, sauf le textile de linge. Ensuite de ça, ben, la boutique en tant que telle, la recyclerie est ouverte du lundi au mercredi. De midi à 16h45.
0: Donc, juste pour
2: l'achat.
0: Pour l'achat. Donc, les gens peuvent acheter, mais qu'est-ce qu'on peut acheter à la recyclerie? Tu parles de matière. Quel genre de matière on entend? Là? C'est quoi qu'on peut aller déposer? Puis c'est quoi qu'on peut aller acheter à la recyclerie?
2: Bien, on prend de tout, mais surtout matériaux de construction.
0: OK, c'est ça. C'est plus pour de la boulonnerie, du bois, des matériaux pour de la construction. Là. On ne va pas apporter nos cannes de jus de tomate. Là.
2: Non, non.
0: Non, c'est ça.
1: On est plus dans la quincaillerie, tout ce qui a rapport avec la maison. Donc, on a aussi des petits meubles, des gros meubles aussi, parfois de la vaisselle. On a beaucoup de choses qui peuvent être utilisées pour des gens, par exemple, que c'est un premier appartement, que ça leur dérange pas d'avoir un kit de quatre pareils, par exemple. Même si tu as 8 tasses pas pareilles, mais on en a. Tout ce qui est pour les gens qui veulent se construire, par exemple, un petit chalet dans le fond du bois, mais on a tout ce qui est pour des portes, des toilettes.
0: Puis comme c'est recyclé, on imagine que c'est à faible coût.
1: Le but, c'est que ce soit à faible coût. Dans le fond, nous, ce qu'on essaie, c'est vraiment d'y aller dans une idée que ce soit circulaire. Mm-hmm. Donc, on sauve des choses de la poubelle, on veut que ça sorte, on veut que les gens viennent acheter. Donc, on essaie de garder nos prix bas. C'est sûr que nous, on essaie de se garder une certaine marge pour être capable de rester ouvert. Mais oui. En dehors de ça, nos prix sont assez bas. Là. Ça vaut la peine.
0: C'est une entreprise d'économie sociale, mais il faut quand même que ça soit rentable comme entreprise, justement. Tu as mentionné qu'on peut aller déposer de la matière. On peut aller déposer des choses. Là, on est en pleine période des encombrants. Est-ce que en ce moment, pour vous, c'est un peu l'Eldorado? Là, vous recevez un paquet de trucs ou au contraire, vous voulez que les gens pensent à la recyclerie? En ce moment, là, on est en plein mélange du printemps. Là.
2: Oui, on aimerait beaucoup que les gens pensent à nous. Avant de déposer des choses sur le bord de la route, ben posez-vous la question si ça peut être réutilisé, si ça peut être réparé et remis pour l'achat pour d'autres gens.
1: Ce qui peut être intéressant aussi de penser, c'est que même si quelque chose n'est pas réparable, on va prendre par exemple un bureau qui n'est pas réparable, mais si quelqu'un nous l'apporte, nous, on va le défaire, on va garder les poignées, donc on va pouvoir réutiliser les poignées, on va pouvoir garder les peintures, on va pouvoir garder les rails pour les tiroirs. Donc, tu sais, des fois, de penser un petit peu plus loin que l'ensemble, est-ce qu'il est réutilisable? Peut-être pas, mais peut-être qu'il y a certains morceaux individuels qui peuvent être encore réutilisables sur ces choses-là.
0: Vous faites donc un petit peu du tri de matière recyclable dans le sens où vous pouvez défaire du mobilier pour garder justement certaines matières qui seraient possibles à la revente.
2: Oui, exactement.
0: Puis vous avez un événement en fin de semaine?
1: Oui.
0: Qu'est-ce qui se passe?
1: On va être présent au Dôme, au Lac des Écorces. Dans le fond, il y a une vente de garage sous le Dôme. On va avoir un kiosque là-bas. Donc, le samedi et le dimanche, de 9h à 4h. On invite tous les gens. C'est sûr qu'on va avoir sorti un petit peu notre inventaire antique pour rentrer dans l'espèce de thème de vente de garage. Là,
0: où oui, c'est ça. Vous n'allez pas vendre des 2x4 sur place.
1: Non,
0: vous allez plus vendre des bibelots que vous avez reçus dans le container.
1: Exact. Mais c'est sûr qu'on va apporter des exemples de ce qu'on vend à la recyclerie, mais pour une question de transport et de technicalité, on n'apportera pas tout ce qu'on a, évidemment. Là, c'est beaucoup plus grand à la recyclerie. Par contre, les gens peuvent venir faire un petit tour, là, venir nous rencontrer, juste nous poser des questions des fois ou ramasser notre carte. Ça peut être un bon endroit là, pour apprendre à nous connaître.
0: Absolument. Puis là, vente de garage, c'est en fin de semaine. Il y en a aussi la fin de semaine suivante, là, avec le long congé de la fête des Patriotes ou de la Reine, là, selon votre allégeance politique. Les gens qui vont peut-être ne pas avoir tout vendu leur matériel, j'imagine, ils peuvent apporter du matériel à la recyclerie, c'est 365 jours par année?
2: Oui, exactement. 365 jours. Puis oui, si vous n'avez pas tout vendu à ce moment-là, vous ne voulez pas faire le tri, ainsi de suite, bien, apportez-nous-le, déposez dans le conteneur, puis nous, on va tout le recycler de la bonne façon puis pour qu'il soit réemployé.
0: Puis là, on parle de trucs à revendre, mais est-ce que quelqu'un, par exemple, qui fait des rénovations puis qui a du matériel, est-ce qu'il peut vous apporter ça aussi?
1: Tout à fait.
0: Tu sais, des trucs, on a détruit une salle de bain puis on a encore des lattes de plancher qui sont potables ou de la robinetterie qui est encore fonctionnelle, mais c'est plus à notre goût, on peut vous apporter ça aussi?
1: Tout à fait, et c'est vraiment pour les gens qui sont des bricoleurs de maison, là, ça peut être le fun d'essayer de trouver, par exemple, pour un petit espace, d'avoir du plancher flottant, on n'a pas nécessairement besoin d'avoir du plancher flottant neuf. Mais ça peut être... les restants de quelqu'un d'autre peuvent faire le bonheur de quelqu'un d'autre. C'était pas clair comme phrase.
0: Mais... Oui, non, on comprend ce que ça veut dire. Donc, c'est un rendez-vous en fin de semaine au Dôme Uniprix pour en connaître un peu plus sur la recyclerie et où acheter des bibelots. Sinon, pour connaître les heures d'ouverture, j'imagine, on va sur le site de Zone Emploi. Avez-vous une page Facebook? Vous avez une page Facebook de la recyclerie à proprement parler?
1: On a une page Facebook, la recyclerie Zone Éco, et on vous invite aussi à aller la voir, à aller liker la page parce qu'à chaque semaine, on publie des nouveautés. On essaie de se faire des petits thèmes un peu. Là. On essaie d'être cool dans nos publications. Là. Fait que vous allez voir à chaque semaine des items qui vont être publiés. Ça vous donne aussi une idée de qu'est-ce qu'on a. C'est là aussi qu'on va publier s'il y a des changements par rapport à l'horaire parce que là, on a l'été qui s'en vient. On ne sait pas trop encore qu'est-ce qu'on fait avec ça, mais il pourrait y avoir des changements par rapport à l'horaire. Fait que je vous invite à aller sur la page Facebook.
0: Génial. Pascal, Alison, merci.
2: Merci.
0: On va vous souhaiter beaucoup de travail, donc beaucoup de matériel dans les prochains jours.
1: Yeah.
0: On veut pas quand même pas vous déborder, mais quand même, on va vous souhaiter ben de la matière, comme on dit.
2: Merci beaucoup.
0: Merci, salut.

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2: 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Concernant la CPE La Fourmilière, oui, c'est principalement pour la nouvelle installation de l'avenue Soleil de Ferme-Neuve, qui est le nouveau CPE qui va ouvrir ses portes cet été. On parle d'un CPE de 80 places environ, donc de là l'importance de donner. Et pour ce qui est du manoir Ronald McDonald, ben l'info permet d'offrir les fonds, oui, permettent d'offrir des ressources et un soutien essentiel aux familles d'enfants gravement malades ou blessés en leur fournissant un hébergement, des repas ainsi que des programmes de bien-être mental et de santé afin qu'elles puissent rester ensemble et à proximité de soins médicaux vitaux. 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Alors, venez donner un grand nombre aujourd'hui à l'occasion du Grand McDon. 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
6: Et c'est maintenant le moment de la chronique de la MRC d'Antoine Labelle. Je vous ai présenté parce que c'est quand même, c'est eux autres qui payent cette émission-là, hein? On les salue. Iris Antissac, qui est technicienne en foresterie, qui est déjà venue à ce micro il y a à peine quelques semaines.
7: Ouais, ouais.
6: Est en studio. Bonjour Iris.
7: Bonjour à toi.
6: Comment ça va?
7: Ben écoute, ça va très bien.

0: Toi?
1: Ça va bien, merci. Là, pour certains, le mois de mai, c'est le mois de Marie. Lundi, c'était le May the 4th. Mais le mois de mai, c'est aussi le mois de la foresterie.
0: Oui, c'est exact.
1: Je pensais même pas que vous aviez un mois thématique, c'est quand même le fun.
0: Si, si, c'est le mai. Mai, en fait, c'est le mois de l'arbre et des forêts. En fait, c'est une initiative du ministère des Ressources naturelles et de la forêt.
1: Ok, c'est une journée québécoise, c'est pas une journée mondiale.
0: Ouais,
1: ou,
0: non,
1: ok,
0: non.
1: Ok.
0: Ben, je suis quand même là, je
1: oui!
0: pense.
1: Oui, OK. Je sais pas. Donc, pour l'initiative, vous faites un événement dans pas long.
0: Oui, exactement. Le vendredi 22 mai, en fait, dans le cadre de cette initiative, on organise la MRC d'Antoine Labelle, en fait, pour une cinquième année consécutive, une journée de sensibilisation et d'éducation des citoyens, en gros, à la forêt et ses différents enjeux. À la clé, en fait, c'est surtout une journée avec une distribution d'arbres gratuits et des kiosques d'information sur, bah, évidemment, la forêt, l'environnement, mais aussi l'agriculture. Et plus encore.
1: Ouais, parce que ça reste quand même un des mandats principaux de la MRC. La MRC, c'est quand même un micro-gouvernement territorial. Là. C'est un peu le mandat même. Mais en fait, la création des MRC, il me semble, était en lien avec la gestion du territoire.
0: Donc, exact.
1: Puis, veut pas, moi, c'est ce que je m'amuse à dire en tant qu'agent de migration, quand je parle à des gens qui sont immigrants, qui arrivent de capitale, mais que là, maintenant, ils habitent en pleine forêt. On est entouré de forêts, puis ça reste quand même un des principaux enjeux de notre territoire, j'imagine.
0: Ben exact, Mont-Laurier puis les Laurentides, globalement, c'est de base une région forestière, puis même dans l'histoire du Québec, le bois et la forêt ont une place importante. Fait que c'est aussi l'occasion, en fait, cette journée de célébrer nos arbres et les forêts du Québec, souligner l'importance, en fait, de cette ressource à différents niveaux. Puis en plus, nombreux sont ceux donc de travailler ou d'avoir des passe-temps en forêt. Et donc, c'est aussi le moment de permettre une meilleure connaissance du milieu naturel et tout ce qui découle en fait des forêts. Un meilleur respect des écosystèmes naturels, harmoniser tous nos usages, pardon, continuer à aménager la forêt, puis continuer à la fréquenter. Aussi, c'est le moment d'apprendre peut-être plus comment préserver et renouveler cette ressource naturelle, parce qu'on le sait, le bois, en fait, est une matière durable et renouvelable, donc qui pourrait contribuer, enfin, qui contribue même à la lutte contre les changements climatiques. On le sait aussi, les arbres, ça améliore la qualité de l'air, donc les cours de sciences, tout ça, ça emmagasine du dioxyde de carbone, ça en rejette de l'oxygène, donc c'est bénéfique pour la santé pour tout le monde. Ça a un rôle aussi dans la réduction des îlots de chaleur urbains. Donc ça apporte de l'ombre, ça rafraîchit l'environnement, donc c'est quand même très important. Et ça aide également à prévenir l'érosion des sols, gérer les eaux pluviales, tout ça.
1: Puis ça, on sait que c'est un enjeu quand même dans le coin. Moi, je sais qu'il y a beaucoup de personnes qui ont des bords de lacs, des bords de rivières, puis qu'il fut un temps où c'était... Je sais pas si c'est parce que c'était permis ou c'était moins contrôlé, mais les gens coupaient les arbres pour avoir une belle vue, pour avoir une plage, pour avoir... Mais là, c'est putain sol énorme maintenant.
0: C'est ça, puis il faut quand même garder en tête qu'un arbre, ça permet de retenir, ben, en fait, justement, tout ce qui est la terre autour de, des lacs, tout ça. Donc, c'est intéressant d'en garder quelques-uns pour maintenir les rives.
1: Entre autres.
0: Fait que les arbres ont aussi plein d'autres vertus, écran visuel, écran sonore. Donc, globalement, cette journée, c'est vraiment encourager les citoyens à participer à la création, en fait, d'un environnement plus vert, plus durable.
1: En plantant un arbre. Et puis là, justement, avez-vous plusieurs essences? Est-ce que vous allez distribuer le même... Non, il y a plusieurs essences qui vont être...
0: Ouais, on a 800 plants. Donc ça, c'est des plants qui sont offerts, en fait, gracieusement par le gouvernement du Québec, par le ministère des Ressources naturelles et des Forêts.
1: Un cadeau du gouvernement. On va le prendre. Merci.
0: Ouais. Donc, c'est ça, 800 plants. On en a 200 de bouleau jaune, 200 d'érable à sucre, 200 de pain rouge et 200 de pain blanc.
1: Quand même, ok.
0: Voilà, c'est précis. Donc, et en plus de justement de vous donner un plan par personne, on a aussi donc des kiosques qui vont vous, avec des partenaires qui vont pouvoir vous donner de l'information, vous transmettre leurs connaissances en matière de la forêt, de l'aménagement forestier. Il y a matière résiduelle aussi. Donc là, je vais vous donner un peu toutes les personnes que vous allez rencontrer. On a la régie intermunicipale des déchets de la Lièvre. Pour un peu de la sensibilisation, de la formation sur la bonne gestion des matières résiduelles.
1: Ben d'ailleurs, si vous avez des questions, là, parce que je sais que les normes changent, oui, il y a le gouvernement du Québec fait beaucoup de pubs par rapport à ça, mais si vous posez des questions encore sur le recyclage, puis je dis ça à brûle pour point parce que récemment, on a fait une formation en milieu de travail, puis on s'est rendu compte que la majorité des collègues ne connaissaient pas toutes les nouvelles normes par rapport par rapport au recyclage. Fait que c'est peut-être,
0: ça va être le bon moment.
1: Si vous arrachez encore les cheveux par rapport à qu'est-ce qui va dans quel bac, ben, c'est le moment d'aller les rencontrer.
0: On a aussi le CFP de Mont-Laurier pour l'information promotion sur les formations forêt-faune, qui sont quand même assez chouettes. Service des gestion intégrée des ressources naturelles de la MRC. L'APFLO, l'Alliance des propriétaires forestiers Laurentides Outaouais, si vous voulez des conseils et informations sur la forêt privée.
1: Puis ouais, si vous avez une terre à bois, par exemple, savoir si elle est rentable. Puis ouais, c'est bon.
0: Comment la gérer de façon optimale. Mm-hmm. Cobali, comité du bassin versant de la rivière du Lièvre, sera aussi présente. Donc, tout ce qui touche au bassin versant de la rivière du Lièvre, de la rivière Blanche et du ruisseau Pagé. On aura aussi table forêt des Laurentides pour la mise en valeur de la forêt, éducation forestière et information sur l'utilisation du bois. Plan de développement de la zone agricole de la MRC, parce que l'agriculture aussi touche aux forêts, tout ça.
1: Bah, évidemment.
0: Plan climat, donc pour avoir de l'information sur les aléas climatiques du territoire et les mesures possibles pour améliorer le tout, en plus de participer au sondage en cours que vous pouvez aller voir sur le site de la MRC d'Antoine Labelle.
1: C'est vrai, on en a parlé pas plus tard que la semaine passée ou la semaine d'avant. Je pense que le sondage est encore disponible. Ouais, c'est pour avoir un petit peu votre opinion sur justement quelles actions la MRC devrait prendre. Qu'est-ce que vous êtes prêt à mettre de l'avant dans vos propres pratiques, etc. Donc, c'est un appel à la mobilisation citoyenne par rapport à l'action climatique.
0: À la conscientisation citoyenne.
1: Ouais.
0: on a aussi les jardins bio du solstice qui seront là. Vente de plants pour les jardins. Donc, si vous voulez avoir des petits plants, apportez de l'argent comptant. On aura aussi, nous, on va présenter le règlement régional d'abattage d'arbres de la MRC pour la forêt privée, qui est toujours en vigueur depuis 1995. Et évidemment, on sera là pour vous donner de l'information pour bien planter votre arbre.
1: C'est ça, je t'ai pour dire. Parce que t'as nommé les essences tantôt, mais j'imagine on plante pas ça n'importe où, comment. Puis là, je vais vendre pas un punch, mais on s'est préparé un petit peu. Tu m'as envoyé un petit peu le sujet de ta chronique aujourd'hui. Il y a un mot qui m'a acétographie. Ça se peut-tu?
0: Haute écologie.
1: Oui, c'est quoi ça?
0: Haute écologie, en fait, c'est l'exigence biologique de chaque espèce. Donc, mettons en termes de pH du sol, humidité, luminosité, chaque essence a des besoins particuliers. Donc, évidemment, vous n'avez pas planté, mettons, un pin rouge qui a besoin d'un sol bien drainé en plein swamp. Là,
1: OK, ouais, non, c'est ça, en plein marécage.
0: Exactement.
1: Là, ça le fera pas.
0: Puis, il y a aussi des endroits, là, par rapport à Hydro-Québec, demande de faire attention où vous plantez votre arbre, parce que quand il est petit, il ne prend pas beaucoup de place, mais ça pousse vite, ça grandit vite. Donc, c'est à moins de 5 mètres qu'il y ait des lignes, et évidemment, pas en dessous des lignes électriques, il faut les planter. Mm-hmm. Donc, on pourra vous apporter tout plein d'informations là-dessus. Donc, vendredi 22 mai, de 9h à 16h, c'est sur la rue Carillon, donc la section en fait dans le fond qui est entre la rue Dupont et la première entrée de Vidéotron.
1: Oui, OK, fait que c'est
0: devant la MRC.
1: Devant la MRC, c'est ça, devant les bureaux de la MRC.
0: Exactement, qui sont tout beaux parce qu'on a enlevé tout juste...
1: Bravo! Les rénovations sont terminées!
0: Pratiquement, oui. et voilà, cet événement, il est aussi possible grâce à la collaboration en fait du ministère des Ressources naturelles et des Forêts du Québec et de Table Forêt Laurentide. En cas de pluie, l'événement sera reporté la semaine d'après. Bon, forte pluie, évidemment.
1: Ah, OK, oui.
0: Le 29 mai, même heure, même poste. Donc, apportez votre sac pour avoir un plan. On va jaser de forêt.
1: Oui.
0: Puis, on va avoir du fun. Voilà.
1: Ouais, c'est comme un mini salon de la foresterie, dans le fond, que vous préparez à l'extérieur. Donc, 22 mai, c'est un rendez-vous. Ça se passe du côté de la MRC. Et si jamais forte pluie, c'est remis. J'imagine qu'en suivant les réseaux sociaux de la MRC, on va être au courant.
0: Exactement.
1: Si jamais c'est annulé, reporté, etc.
0: Tout est sur les réseaux sociaux, le site de la MRC. Voilà.
1: Fait que pour vous renseigner sur des bonnes pratiques éco-responsables dans la région et sur la foresterie, puis pour partir en plus avec un arbre grâce au site du gouvernement, c'est un rendez-vous. Merci, Iris.
0: Merci à toi. Bonne journée.

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5: Eh bien oui, toute bonne chose ayant une fin, c'est ainsi que se termine notre émission. Il est midi 56. Je tiens évidemment à remercier tous mes collaborateurs de cette émission aujourd'hui, à commencer par Iris Andissa qui nous a parlé du mois de la forêt et de leur événement qui se passera la semaine prochaine. Avez-vous intéressé, si vous voulez avoir une essence d'arbre à planter sur votre terrain, vous serez évidemment les bienvenus. Sinon, Alison Saint-Cernadeau et Pascal Léonard de la recyclerie Zone Éco qui vous invitent à aller à la vente de garage du Dôme Mini-Prix ce week-end et à visiter la recyclerie et à vous débarrasser de vos choses, de vos matériaux de construction, outils, etc. Dans les bennes qui sont prévues à cet effet à la recyclerie située aux 4 rue Godard à Mont-Laurier. Et je remercie également Amélie Latreille qui est la monitrice en chef du camp du Prisme. Et il vous rappelle que si vous voulez inscrire votre enfant, vous pouvez toujours le faire en visitant le site du Prisme ou en allant directement dans leur locaux. Voilà. Je vais prêcher un petit peu pour ma paroisse pour vous inviter également s'il y en a qui veulent s'initier à l'improvisation. La Limolle vous propose des ateliers du côté de la ville de Fermeneuve. S'il y en a qui sont intéressés, juste à aller voir sur la page Facebook de la municipalité pour vous inscrire. Ça se passe samedi le 16 mai prochain, mais la date d'inscription est prévue, la fin des inscriptions est prévue pour ce vendredi. Donc, si vous avez envie d'essayer l'art de l'improvisation, avec des ateliers et une petite joute amicale, vous êtes évidemment les bienvenus. C'est mon ami et collègue Carl Champagne qui prend d'assaut les ondes dans un instant, juste avant Freya Sky et Silent Treatment. Moi, je vous dis à la semaine prochaine. Ciao tout le monde!
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1: 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Aujourd'hui, dans la région des Hautes-Laurentides, c'est alternance de soleil et de nuages. On a atteint notre maximum qui était prévu à 11 degrés. C'est ce qu'on a. Ce soir, cette nuit, généralement nuageux avec un minimum de 5. Demain, jeudi, quelques averses et 10. Retour du soleil ensuite prévu pour vendredi jusqu'à mardi.
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1: Fraîchement de retour du McDo où j'ai mangé mon trio favori qui est un trio Mac Poulet. Rendez-vous du côté du McDo aujourd'hui parce que c'est le grand McDo. D'ailleurs, Stanley Trudel fera 3 derniers reportages au cours de la prochaine heure pour vous dire un peu de quoi il en retourne, qui va bénéficier aussi des recettes amassées pour le grand McDo aujourd'hui. Les bébés, t'es dans la lune pour amorcer notre heure en musique 100% franco. On est en route vers le retour en Angelique qui sera animé justement par Stanley Trudel et sa complice éternelle, Tania Valiquette. On a une belle journée radio aujourd'hui pour vous, notamment avec le match du Canadien de Montréal contre les Sabres de Buffalo. Match de deuxième tour des séries éliminatoires, c'est le match numéro 1. L'émission d'avant-match est à 18h30.

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Bon, c'est pas une chanson soleil, c'est une balade, mais elle fait partie de notre palmarès et elle est tellement bonne. Home de Roxane Bruno à CFLO avec la collaboration de Michael Bublé. On s'en va à Hawaï avec Funambule maintenant, 100% franco jusqu'à 14. Ben, y a des PM.

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2: Mercredi 6 mai, ici Stéphanie Gagnon, voici les nouvelles. Le ministre de la langue française, Jean-François Roberge, a déposé à l'Assemblée nationale le projet de loi 2 pour reconduire les clauses de souveraineté parlementaire protégeant la langue française au Québec. Le gouvernement de la CAQ cherche à reconduire le recours préventif à la clause dérogatoire pour se protéger contre d'éventuelles contestations judiciaires. En conférence de presse cet avant-midi, le ministre Roberge a expliqué qu'il y a urgence d'agir en raison du déclin du français au Québec.
3: Comme gouvernement, on a la responsabilité de protéger la langue. Mais on a plus d'ambition que ça. On ne veut pas survivre en français. On ne veut pas la survie de la langue française. On veut le rayonnement de la langue française. On veut la vitalité de la langue française. On parle d'une reconduction pour 5 ans, donc jusqu'au printemps 2031. C'est un geste d'affirmation nationale qui est important.
2: Le CIUS Mauricie Centre du Québec recommande à la population d'éviter les urgences des centres hospitaliers pour des problèmes de santé mineurs pendant l'implantation du dossier santé numérique. Le DSN y sera implanté ainsi qu'au CIUS du nord de l'île de Montréal à compter de ce samedi pendant le projet pilote. Selon le directeur adjoint médical et des services professionnels au CIUS Mauricie Centre du Québec, Jean-François Lemay, c'est le moment idéal pour que la population sache où aller pour désengorger le système.
4: La réorientation, là, c'est un moyen qu'on a à notre portée en tout temps dans l'année pour essayer d'orienter les patients au bon endroit, à la bonne personne, puis au bon moment. Mais, tu sais, le taux de réorientation actuellement, là, c'est 20 % là.
2: Une étoile Michelin est décernée à 4 nouveaux restaurants québécois. Ce sont les établissements Hougen et Beaufort et Sushi, Nishinokaze à Montréal, Le Clan à Québec et l'Auberge Saint-Mathieu à Saint-Mathieu-du-Parc. Le chef du resto Hougen et Beaufort, Marc-André Jeté, travaille dans le monde de la restauration depuis 30 ans et cette reconnaissance arrive à point.
5: On a démarré le Hougen et Beaufort, là, 10 ans dans les Shopping Gus. Ça a été toute une aventure de garder ce restaurant-là sur la map de Montréal. Faut savoir que avoir un restaurant 2026, c'est tout un casse-tête. L'année passée, on s'est lancé dans des grandes rénovations parce qu'on y croit, parce qu'on a une équipe incroyable. Et d'être récompensé d'une étoile, ça nous donne tellement d'amour puis de joie. L'équipe est un peu trop énervée.
2: La mairesse de Montréal, Soraya Martinez-Ferrada, va visiter cet après-midi les 5 restaurants montréalais étoilés. Au sport, la demi-finale de conférence opposant les Sabres aux Canadiens débute ce soir à Buffalo. Ces deux équipes se retrouvent en série pour la première fois depuis 1998. Martin McGuire est sur place.
6: Proposant des duels différents que lors de la série face au Lightning, l'entraîneur du Canadien pourrait être tenté de réunir à nouveau Suzuki, Slavkovski et Caulfield pour le premier match de cette série 4-7 contre les Sabres de Buffalo. Selon les entraînements optionnels de ce matin, il semble bien que Joe Foligno obtiendrait un premier match en série cette saison. Jakub Dobesch et Alex Lyon seront les gardiens partants et notre émission d'avant-match est prévue dès 18h30. Ici Martin McGuire, Cogeco Nouvelles à Buffalo.
2: En terminant, un délinquant sexuel en liberté illégale à Montréal a été arrêté en fin d'avant-midi. Le Journal de Montréal avait rapporté que Gilles Tardif s'était enfui de sa maison de transition du quartier Hochelaga-Maisonneuve hier soir. L'homme de 69 ans, qui aurait fait au moins 27 victimes parmi des femmes et des fillettes, est considéré à haut risque de récidive. Selon la police de Montréal, il a été arrêté dans le plateau Mont-Royal. 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
7: Alternance de soleil et de nuages pour aujourd'hui dans la région des Hautes-Laurentides. C'est pas désagréable. Pour l'instant, c'est un petit peu plus nuageux qu'ensoleillé, mais ça va peut-être changer en cours de route. On verra. Le maximum de 11 a été dépassé. On est à 13 présentement. Ce soir, cette nuit, généralement nuageux, pas de pluie prévue. Minimum de 5. Quelques averses demain seulement, maximum 10. Retour du beau temps vendredi.
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7: 13h34, on vous rappelle, c'est le Grand McDo aujourd'hui. D'ailleurs, dans une dizaine, on va aller retrouver Stanley Trudel, qui est en direct du McDonald's à Mont-Laurier. CPE à la Fourmilière, hein, notamment pour aussi le nouveau projet du côté de Ferme-Neuve. CPE à la Fourmilière, c'est là qu'a été mon petit garçon Alexis. Puis je vais garder que de bons souvenirs de cet établissement. Nous, on était avec la gang sur la rue Panet, alors je les salue au passage. J'en ai croisé quelques-unes de ces éducatrices, d'ailleurs, ce midi, des gens qui ont côtoyé mon garçon, mais également tellement d'enfants dans les Hautes-Laurentides. Alors, on les salue, puis on les remercie pour leur travail qu'ils font au Grand McDo, parce qu'il y avait pas mal de monde. Là, c'est un petit peu plus tranquille, nous disait Stan tantôt. Alors, c'est peut-être le temps, si vous aimez pas les grandes foules, là, étant donné qu'il est 13h35, c'est peut-être le bon moment pour aller manger. Dandy Noy, l'île Carnaval, on poursuit en musique ensoleillée à CFLO.

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2: Moi, je m'apprête à quitter pour mieux vous retrouver tout à l'heure, 15h en studio pour le retour à HD. Mais le Grand McDon, lui, se poursuit tout au long de la journée, alors que ce soit cet après-midi ou plus tard en soirée pour venir vous chercher une collation, quelque chose parce que vous avez un petit creux, ben ça peut être le temps, ou encore sur l'heure du souper pour vous chercher un bon repas.

0: Là, aujourd'hui, à l'occasion du Grand McDon, étant donné que c'est la journée où on ramasse des fonds, d'une part pour le CPE La Fourmilière et d'une autre pour le manoir Ronald McDonald. Le CPE La Fourmilière qui vise vraiment la nouvelle installation, là, l'avenue Soleil de Ferme-Neuve, qui va ouvrir ses portes très bientôt. Nouveau CPE de 80 places et pour le manoir Ronald McDonald, bien, toujours en aide aux familles d'enfants malades qui en ont besoin. Et Dieu sait qu'on ne sait jamais quand est-ce que ça pourrait nous arriver. Alors, de là, l'importance de donner en grand nombre. Et je peux vous dire que vous l'avez fait déjà depuis le début de la journée. On vous en remercie. Il y a toujours les bénévoles sur place. Vous pouvez aller les voir, reconnaître un peu leur mission, etc. Sinon, je vous rappelle, le Grand McDon, c'est vraiment aujourd'hui que ça se passe. 32e édition au profit du CPE La Fourmilière et du manoir Ronald McDonald. CFLO était sur place.
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0: C'est notre numéro 2 cette semaine qui a été délogé par un certain Jeff Posé et sa plus récente Puisqu'il faut. Est-ce qu'elle va retrouver le sommet qu'elle a tant convoité et obtenu au cours des semaines précédentes? On verra bien. Philippe Tremblay de la Sainte-Paix, merci d'avoir choisi le son des Hautes-Laurentides.
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4: C'est un petit peu plus nuageux qu'ensoleillé présentement, mais on a quand même des percées de soleil. On prévoyait un ciel variable pour l'après-midi avec un maximum de 11. Finalement, on est à 13. Alors, on a dépassé le maximum prévu. Ce soir, cette nuit, généralement nuageux, minimum 5. Demain, quelques averses, max de 10. Des passages de nuageux en soirée, minimum moins 2. Retour du beau temps vendredi.
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4: Dans les prochaines minutes, c'est la chronique professionnelle. Manquez pas ça avec Steve Saint-André, qui est planificateur financier chez IG Gestion Privée de Patrimoine. Pour s'y rendre, on part en montage 4 de suite à CFLO. On va parler du CELI cet après-midi.

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11: Aujourd'hui, pour la chronique professionnelle, je suis avec Steve Saint-André, planificateur financier chez IG Gestion privée de patrimoine. Salut Steve, ça va bien?
12: Ça va très bien, toi Carl?
11: Oui, ça va super bien. La période des impôts est derrière nous. En principe,
12: ouais, parce que le soufflement est fini.
11: Oui, c'est ça, exactement. Et aujourd'hui, tu es là pour nous parler du CELI, parce qu'il y a certaines subtilités là, qu'il faut connaître quand même quand on parle du CELI. Il y a des avantages, bon, certains inconvénients, ils sont moins nombreux que les avantages, mais c'est le cas quand même. Peut-être d'entrée de jeu, nous rappeler c'est quoi un CELI là, pour les gens qui nous écoutent aujourd'hui.
12: Oui, très important. Le CELI existe depuis 2009, donc c'est le compte épargne libre d'impôt. Donc, on peut cotiser au CELI, on n'a pas de déduction fiscale. Par contre, tout ce qu'on fait comme gain à l'intérieur du CELI n'est pas imposable quand on va le sortir. Donc, si vous avez investi 100 000 $ puis ça vaut 200 000 $ dans 10 ans, je dis n'importe quoi, là, ben le 100 000 $ le profit que vous allez avoir, ce n'est pas imposé, ça n'apparaît pas du tout dans votre déclaration fiscale. Donc, ça, c'est un des gros avantages. Il faut avoir eu 18 ans, tu sais, il faut avoir 18 ans pour cotiser au CELI. Ça, c'est un premier point. Il y a beaucoup de parents qui veulent ouvrir le CELI à leur enfant. Ce n'est pas le cas, on peut pas. Il faut vraiment que l'enfant ait 18 ans. Et les droits de cotisation débutent à 18 ans.
11: OK.
12: Donc, comme toi et moi, nous avions 18 ans en 2009. Donc, nous, on a le droit au maximum, c'est-à-dire 109 000 $ en 2026. Fait qu'on pourrait cotiser jusqu'à 109 000 $ de notre... mettre dans un CELI ou dans plusieurs CELI. Il ne faut juste pas que le total dépasse 109 000 de cotisation. Mais si on n'avait pas 18 ans en 2009. Il faut vraiment calculer année après année les droits de cotisation qu'on avait le droit à partir de 18 ans. Donc, si on est au 18 ans, exemple, en 2015, mais en 2015, on avait le droit à 10 000. En 2016, on avait le droit à 5 500. Puis ça augmente comme ça à chaque année de cotisation qui va s'ajouter.
11: J'ai envie de vous demander, Steve, est-ce qu'il y a des erreurs à éviter avec le CELI?
12: Il y en a plusieurs. Tu sais, au niveau des produits, au niveau des cotisations, c'est pas un problème. Mais bon, c'est des cotisations annuelles. Donc, dès le 1er janvier, on a le droit de cotiser notre maximum. Ce que je vois beaucoup dans ma pratique, c'est beaucoup le suivi qui va être important à faire parce que lorsqu'on fait nos impôts, quand on leur reçoit un avis de cotisation, on va avoir nos maximums de REER qu'on a le droit, maximum de RAP à rembourser. Il y a beaucoup d'indications, mais sur le CELI, il n'y a aucune information. Il faut que nous-mêmes, notre propre chef, on aille sur le dossier d'ORC ou appeler à l'ORC pour savoir où est-ce qu'on en est rendu. Et actuellement, l'ORC sont un peu perdus. Et je m'explique, ça fait au moins 2 ans facilement que j'ai des clients qui appellent puis qui n'ont pas le bon solde, même à l'ORC. Fait que même l'ORC, on a discuté à faire le propre calcul. Donc, c'est très, très important de suivre soi-même ses cotisations puis de respecter les règles que je vais expliquer par la suite parce que ça peut coûter très, très cher. Si on dépasse notre maximum qu'on a le droit, c'est 1 % par mois de pénalité qu'ils vont charger.
11: Okay.
12: Donc, imagine, ça fait 3 ans que tu fais ça, puis tu as 36 % de pénalité qui s'ajoute. Ça peut être tannant un peu, c'est pas trop payant ton CELI à ce moment-là. Là.
11: Vous avez parlé des règles, justement, peut-être nous en dire quelques-unes?
12: Oui. Évidemment, ben, on doit pas dépasser le maximum à chaque année, mais on peut mettre le cumulatif. Donc, si on n'a jamais cotisé, moi, demain matin, si je n'avais jamais cotisé, j'avais 18 ans en 2009, même plus vieux que ça, je pourrais mettre 109 000 $ en date d'aujourd'hui, puis je n'aurais pas de problème. Donc, très important de suivre notre maximum de cotisation, où est-ce qu'on en est rendu. Puis quand je parle de maximum de cotisation, c'est pas où est-ce qu'on est rendu dans notre CELI. C'est vraiment qu'est-ce qu'on a cotisé au départ. Donc, si votre CELI vaut 20 000, vous avez mis 10 000, ben c'est 10 000 votre cotisation jusqu'à maintenant. Donc, on ne dépasse pas, très important. Les reports de droits de cotisation, vous n'avez pas cotisé cette année, ce n'est pas grave. Les droits de cotisation sont repoussés à vie. Fait qu'on peut toujours les utiliser dans un autre moment si on a de l'épargne à faire. Comme j'expliquais tantôt, ils ne sont pas déductibles d'impôt. Fait que pensez pas à mettre ça dans votre rapport d'impôt. Il y a vraiment un suivi qui est fait par l'ORC quand ils ne sont pas mêlés. Là. Mais habituellement, ça devrait revenir à la normale dans les prochains mois, j'imagine. Comme j'expliquais tantôt, il y a 1 % de pénalité si on dépasse. Et quand on fait des retraits, très important, on peut faire des retraits de notre CELI, mais c'est très important qu'on peut juste remettre ce qu'on a retiré l'année suivante. Donc, si j'ai mis 10 000, ça vaut 20 000 aujourd'hui, je peux sortir mon 20 000, mais mon 20 000, je vais juste pouvoir le recotiser l'année prochaine. Fait que ça, c'est avec, on voit beaucoup des erreurs comme ça, les gens se dépêchent à remettre leur argent, ils font un emprunt temporaire de leur CELI. C'est comme une double cotisation à ce moment-là. Ils vont être pénalisés du 1 % par mois. Au niveau des placements admissibles, on peut mettre à peu près n'importe quoi dans un CELI. Donc, ça peut être des fonds communs, des CPG, des obligations, des FNB, tous les produits qu'il peut avoir. Il n'y a aucun problème. Donc, comme j'expliquais au niveau des retraits, ce n'est pas trop un problème une fois qu'on a bien géré notre chose. Et là, je vais plus parler un peu des meilleurs usages aussi. T'sais, ça a été beaucoup vendu, le CELI, pour l'épargne à court terme.
11: Oui.
12: Puis je vais vous donner cet exemple-là. Puis c'est le premier exemple qui m'avait frappé à l'époque. Il y a une institution financière qui se dépêchait à ouvrir des CELI sans trop expliquer aux gens comment ça fonctionnait. Puis les gens, des fois, mettaient des sommes. Ça paraît peut-être beaucoup pour certains, mais quand tu accumules 1 000 pour aller dans un voyage dans le Sud, puis tu te sers vraiment d'outils du CELI uniquement pour ça. Mais l'avantage de la planification long terme puis de l'économie d'impôt que tu vas faire sur le long terme n'est pas là. Donc, le CELI, c'est vraiment un outil qu'on devrait planifier pour le moyen et le long terme. Okay. C'est sûr, si vous n'avez pas tout cotisé, on peut s'en servir dans le court terme. Mais si vous avez l'intention de maximiser votre CELI, ça devrait vraiment pour une planification pour beaucoup plus longtemps. Pourquoi? Parce que si vous sauvez 3,18 $ d'impôt, c'est beaucoup moins intéressant que de sauver 10 puis 20 000 sur le long terme. Parce qu'on l'a placé vraiment sur le long terme. Fait que je vais dire aux gens, oui, vous pouvez vous en servir comme fonds d'urgence, mais à condition que vous êtes très loin du maximum à cotiser. Parce qu'un fonds d'urgence, qu'est-ce qu'on fait? C'est qu'on met de l'argent dedans, on retire, on met de l'argent dedans, on retire. Et c'est là que ça devient un peu compliqué à gérer parce qu'on ne sait plus ce qu'on en est. Fait qu'imaginez-vous, vous avez un fonds d'urgence qui est dans une encaisse qui vous rapporte un demi de 1% à la banque ou à l'institution financière de votre choix. Puis que là, vous vous trompez parce que vous faites des retraits, des dépôts, des retraits, des dépôts de façon beaucoup dans une année, mettons, de multiples de fois. Vous allez arriver à la fin de l'année, vous allez avoir une pénalité pour l'intérêt que vous n'avez jamais gagné.
11: OK.
12: Donc, c'est vraiment pas payant à ce moment-là. Moi, je vais beaucoup l'utiliser pour le décassement, la retraite. Il y a des très belles choses qu'on peut faire avec le CELI sur le long terme. Tu sais, la retraite, quand on parle de décaissement, la retraite, le CELI devient un outil incroyable. Puis les gros projets, tu sais, quelqu'un qui décide, moi, je veux dans 10 ans, dans 15 ans, m'acheter un chalet, je veux m'acheter un bateau, un VR qui va coûter des centaines de milliers de dollars ou peu importe la somme, mais le CELI devient un outil vraiment très puissant à ce moment-là.
11: Et est-ce qu'on peut dire que ça devient un peu complémentaire au REER?
12: Oui, exactement. S'ils ne font pas tout à fait, ils n'ont pas le même usage, mais ils deviennent complémentaires dans beaucoup d'objectifs comme la retraite entre autres.
11: OK. Est-ce que tu avais autre chose à rajouter concernant le CELI en terminant?
12: Non, c'est pas mal tout. Je dirais aux gens surtout de faire attention à ce qu'ils ont cotisé.
11: Oui, et on peut toujours en parler avec notre planificateur financier aussi si jamais on a des questions. 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
11: Ben merci beaucoup, puis on se reparle bientôt.
12: Parfait, merci.
11: Bye-bye.
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2: Dans le cadre de nos divers midis, on vous attend désormais les lundis à compter de midi avec nos collaborateurs Luc Rajotte, Normand Saint-Amour, ainsi que nos invités qui font l'actualité, bien sûr. André Léonard et moi-même, Serge Trudel, vous attendons donc pour l'heure du lunch, tout en information, actualité, affaires publiques, info au carré. 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
2: Mercredi 6 mai, ici Stéphanie Gagnon, voici les nouvelles. Christine Fréchette a eu son baptême du feu à l'Assemblée nationale alors qu'elle a affronté ses adversaires politiques à la période de questions. Elle n'a pas perdu de temps pour passer à l'attaque. Louis Lacroix.
3: Pour sa première période de questions, la première ministre avait de bonnes intentions.
4: Et je vous dirais que j'espère qu'on va davantage élever le débat plutôt que d'élever le ton.
3: Mais chasser le naturel et il revient au galop, Christine Fréchette s'en est pris au chef péquiste Paul Saint-Pierre Plamondon, qui affirme qu'elle traîne l'héritage de son prédécesseur.
5: Est-ce qu'elle nie ce bilan qui est aussi le sien?
4: Moi, je vais chercher des gains au fédéral, le PQ va chercher le trouble. That's it.
3: Puis, elle lui a reproché de ne pas s'être levée la veille quand elle a affirmé qu'elle déposerait une loi pour prévenir la violence conjugale.
4: Je dois vous dire que j'ai été troublée hier de voir que le chef du Parti québécois ne s'est pas levé pour appuyer cette idée d'adopter une loi pour protéger davantage les femmes victimes de violences.
3: Paul Saint-Pierre Plamondon affirme qu'il n'avait pas à se lever.
5: Et je ne me suis pas levée pour le français, je ne me suis pas levée pour la défense des régions.
3: Louis Lacroix, Cogeco Nouvelles, Québec.
2: Par ailleurs, après avoir questionné assidûment le gouvernement dans le fiasco Saclic, le député libéral Moncef Deradji remet la pression cette fois à propos du dossier santé numérique. Celui-ci sera déployé en fin de semaine dans deux CIUS, alors que de nombreuses mises en garde sont faites. M. Deradji se demande si le risque est assez maîtrisé.
6: Quand vous avez des médecins qui disent qu'on s'inquiète par rapport à des patients qui souffrent du cancer, quand vous avez des gens et des usagers qui disent on n'a pas eu la formation nécessaire, quand vous avez des usagers qui disent nos accès ne fonctionnent pas, quand vous avez des gens qui disent on a créé un ticket, on ne m'a même pas répondu. Entre hier et aujourd'hui, j'ai eu 200 tickets de plus pour les bugs. On est rendu à 1600 tickets.
2: Politique municipale maintenant, l'administration Martinez-Ferrada dévoile de nouvelles mesures pour accélérer le colmatage de nids de poules. Zachariel Cossette-Leblanc, la mairesse de Montréal, affirme que son administration colmate de 20 000 à 24 000 nids de poules depuis deux semaines.
7: Bien que l'arrivée du printemps a permis à la Ville de Montréal d'augmenter considérablement la cadence, il reste encore beaucoup de travail à faire sur nos routes et c'est pourquoi que la Ville de Montréal annonce aujourd'hui trois mesures pour accélérer la cadence. D'abord, on débloque 1 million $ supplémentaires pour les arrondissements. On veut ouvrir le marché pour les plus petites entreprises, pour les colmatages manuels. Et finalement, on donne une enveloppe de 125 000 $ dédiée à l'avenue Notre-Dame. Ce sont des actions fortes, mais dont l'impact ne sera toutefois pas immédiat, comme le prévient la mairesse Soraya Martinez-Ferrada.
8: De penser qu'on a une pensée magique, une baguette magique pour régler ça en dans une semaine, c'est pas possible. Il y a un vaste chantier à faire et nous devons le faire de façon intelligente, planifiée, avec les arrondissements, parce que c'est ça que les citoyens demandent.
7: Du côté de la Ville de Montréal, on ajoute également qu'on doit composer avec une machinerie désuète, accusant un retard d'au moins 8 ans sur le renouvellement de ses équipements.
2: Merci, Zachariel. 4 restaurants québécois s'ajoutent à la liste des étoiles Michelin. Il s'agit de Hougen et Beaufort, Sushi Nishinokaze à Montréal, Le Clan à Québec et l'auberge Saint-Mathieu à Saint-Mathieu-du-Parc. On écoute le chef du restaurant Le Clan, Stéphane Moda.
9: Mon plus grand bonheur, c'est l'annoncer à l'équipe, le fameux « les gars, on a une étoile ». On était, je sais pas moi, une quinzaine, une vingtaine, je sais pas trop. T'sais, tout le monde était là. Oui, c'est un voile, quoi. C'est sûr, c'est du velours, quoi. Ça marche, là. Mais l'annoncer à l'équipe, dire ce que vous avez fait, waouh, on est parfait dans notre imperfection, quoi.
2: Les 8 restaurants qui avaient obtenu une étoile l'année dernière la conservent. Même chose pour les 2 étoiles du restaurant Tanière à Québec. 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
11: Aujourd'hui, alternance de soleil et de nuages dans la région des Hautes-Laurentides. Un maximum de 11 était prévu. On a atteint 13. Ça va être beau jusqu'à mardi, sauf peut-être demain où on atteint quelques averses avec un maximum de 10. Les nuits quand même fraîches. Par contre, là, c'est 5 la nuit prochaine et moins 2 la nuit suivante.
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11: 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Canadien en 6, c'est ma prédiction. La vôtre, texto 825-255-9909.

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1: Un gars qui est très apprécié dans les Hautes-Laurentides, Alexandre Poulain, toute une plume, hein? Couleur primaire à CFLO, le son des Hautes-Laurentides. Grosse journée pour la première ministre Christine Fréchette, qui a d'ailleurs annoncé une loi inspirée de Claire aujourd'hui pour mieux protéger les victimes de violences conjugales. Mais ce qui fait surtout jaser, et je trouve que ça fait de l'ombre au vrai sujet, ça, je trouve ça un petit peu plate, mais bon, elle se dit troublée que Paul Saint-Pierre Plamondon soit resté assis pendant les applaudissements. De mémoire, il faisait ça aussi avec François Legault. Là. C'est pas juste maintenant là, qu'il c'est pas d'hier là, qu'il fait ça. C'est, des fois, il s'abstient comme ça, il reste assis. Bon, il y a plusieurs personnes qui remettent ça en question. Est-ce que c'est la bonne chose à faire? Est-ce que c'est respectueux? Ça, je pense qu'on peut avoir notre propre opinion là-dessus. Et le chef péquiste, lui, il a répliqué en disant que la CAQ fait de la petite politique en disant qu'il appuie là, tout à fait le projet de loi et ils savent très bien que la CAQ sait très bien que le PQ appuie ce projet de loi-là et qu'on utilise cette histoire-là pour faire une diversion sur les vraies questions de fond, sur les vrais objectifs de la CAQ et tout ça. Donc, ça commence déjà à jouer un petit peu du côté de l'Assemblée nationale. On sent déjà certaines tensions. Alors, voilà, ça fait jaser cette histoire-là aujourd'hui du côté de l'Assemblée nationale. 14h49, on est vraiment dans le dernier droit d'il y a des après-midi comme ça, d'ici de ce mercredi 6 mai, journée du Grand McDo, je vous le rappelle, aujourd'hui, au McDonald's à Mont-Laurier pour le CPE, la Fourmilière et bien sûr le manoir Ronald McDonald.

0: Ben c'est là-dessus que se termine Il y a des après-midi comme ça. On a passé un bon moment ensemble en ce mercredi 6 mai. Merci à Steve Saint-André, planificateur financier chez IG Gestion Privée de Patrimoine. Il nous a parlé du CELI aujourd'hui. C'est encore fort pertinent, sa chronique.
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0: 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Également, vous pourriez repartir avec 50$ chez Tigre Géant Mont-Laurier en répondant à la question du « On veut savoir ». C'est pas compliqué, c'est super le fun. Ça alimente les discussions en plus. Et 50$ au refuge du Lièvre Rouge aussi pour ce qui est du quiz La tête à Papineau. Ce sera au tour de Stan à répondre aux questions aujourd'hui. Le Génina d'RDS également fera partie des invités de l'émission puisque c'est le premier match du Canadien contre les Sabres en deuxième ronde des séries éliminatoires de la LNH. Je ne sais pas si vous avez fait votre prédiction. Moi, j'ai dit Canadien en 6 et c'est présenté ce soir sur nos ondes, si jamais le cas vous en dit, avec Martin McGuire et Danny Dubé qui vous attendent pour l'émission d'avant-match à compter de 18h30. Donc, il n'y a pas de 6 à 9 ce soir. On va être en mode hockey. Donc, je vous souhaite une belle fin d'après-midi, une belle soirée sur les ondes de CFLO et on se retrouve dès demain, 10h. Les nouvelles s'en viennent avec André à 15h. On se laisse avec Chloé Leclerc. Ciao, ciao.

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1: Mercredi 6 mai, ici André Léonard. Voici les informations régionales. La députée de Laurentides-la-Belle, Marie-Hélène Gaudreau, a réitéré l'urgence de mettre en place des mesures adéquates pour soutenir les entreprises affectées par le nouveau mode de calcul des tarifs américains sur des produits de l'acier, de l'aluminium et du cuivre qui met en péril la survie de nombreuses PME au Québec. Le Bloc québécois invite Ottawa à corriger le tir rapidement par un soutien direct aux entreprises et aux travailleurs jusqu'à la restauration d'une entente commerciale avec les États-Unis. Voici Marie-Hélène Gaudreau.
2: Ce que ça fait, c'est qu'au Québec, il y a 441 000 travailleurs qui œuvrent dans le secteur manufacturier, puis ils pourraient être directement affectés par la crise tarifaire. Donc, c'est très important, particulièrement pour Laurentides-la-Belle et le programme de prêt, puis certaines mesures, subventions salariales. C'est vraiment pour nos PME, parce qu'on ne veut pas protéger l'avenir, on veut protéger le moment où on se parle.
1: La station de radio régionale CFLO diffusera à pleine puissance dans les prochaines semaines avec un tout nouvel émetteur numérique. Le directeur général de la station, M. Dominique Bell, nous a précisé cet avant-midi ce qui a amené à ce changement.
3: En fait, ce qu'il faut comprendre, c'est qu'on était encore avec un émetteur à lampe, un émetteur de 10 000 watts qui datait quand même des années 90, là, quand la station est passée sur le FM, qui était en perte de puissance depuis quelques mois. Et on a dû procéder à l'achat d'un nouvel équipement numérique, un nouvel émetteur. Là, on a changé donc hier pour un émetteur d'urgence qui, lui, fait seulement 2000 watts, mais qui est neutre. Et l'émetteur complet devrait arriver mi-juin, fin juin au plus tard. Là, on regagnera toute notre puissance de 7500 watts.
1: Pour la station CFLO, il s'agit d'un investissement important. À nouveau, Dominique Bell.
3: Ouais, c'est un investissement majeur. Il faut comprendre effectivement qu'on est une radio privée. On ne bénéficie pas de subventions comme des radios communautaires, des choses comme ça. Donc, ce sera un investissement qui va être aux alentours de 130, 135 000 $ mais qui va nous permettre d'être à la fine pointe de la technologie pour pouvoir desservir notre population.
1: Bien, c'est reparti pour le défi Pissenlit. Les municipalités, dont celle de Mont-Laurier, invitent les citoyennes et citoyens à retarder la première tonte du gazon pour laisser fleurir les pissenlits. Souvent perçues comme indésirables, les fleurs constituent pourtant l'une des premières sources de nectar et de pollen disponibles pour les abeilles et autres pollinisateurs à la sortie de l'hiver. Ces pollinisateurs qui jouent un rôle essentiel dans la santé des écosystèmes et dans notre alimentation. Dans le cadre de ce défi qui en est à une sixième année à Mont-Laurier, les citoyens sont invités à contribuer à leur façon en adoptant des pratiques simples et efficaces. Et rappelons que c'est aujourd'hui que le Grand McDo a lieu, le CPE La Fourmilière qui a été choisi comme organisme bénéficiaire en ce qui a trait au Grand McDo pour le restaurant de Mont-Laurier. L'argent amassé dans le cadre de l'événement va servir à l'achat de matériel éducatif et à l'aménagement de la cour extérieure pour la nouvelle installation de ferme neuve Avenue Soleil qui ouvrira au début de 2027. Une autre partie des profits est distribuée pour ce qui est du manoir Ronald McDonald qui accueille les familles durant un séjour à l'hôpital Sainte-Justine à Montréal. 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
4: 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On a un mélange de soleil et nuages aujourd'hui dans les Hautes-Laurentides. On a 14 degrés présentement, ce qui est quand même pas mal plus que le 11 qu'on était supposé d'avoir au maximum. Ce soir, cette nuit, ça va se couvrir par contre, minimum de 5. Et demain, des averses, encore une fois, maximum de 10. Mais vendredi, c'est le retour du soleil à travers quelques nuages, maximum de 12.
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0: On dirait que je sais plus où donner de la tête aujourd'hui. Il y a trop d'affaires à souligner, à célébrer.
1: Comme la journée du steamé.
0: La journée du steamé, étant donné qu'on est le 6 mai. Le grand McDo.
1: Le grand McDo.
0: La journée aussi du groupe Équilibre qui est officiellement aujourd'hui.
1: La journée sans diète.
0: Et la deuxième ronde du Canadien qui commence officiellement.
1: Sans oublier.
0: Et je saurais pas comme quoi te dire laquelle de ces choses-là qui m'excite le plus aujourd'hui.
1: Ben, tout ça mis ensemble.
0: Ouais, mais j'ai peut-être un petit penchant pour la game des Canadiens.
1: Ouais, ben je pense que pas mal tout le Québec est derrière toi avec ça, là. Et avec aussi, on s'entend, le grand McDo, parce
0: ben oui.
1: que de donner pour, je pense que c'est Pierre Lafourmilière
0: ouais.
1: ici, plus toujours le manoir Ronald McDonald. On aide les parents là, qui ont des enfants malades pour pouvoir les accompagner. Donc, tu sais, les Québécois, on est des gens qui se tiennent.
0: Oui.
1: Fait que je pense que ça tient à cœur à bien des gens.
0: Ben, je pense que j'en étais à ma troisième édition, là, moi, en tant que personne présente pour les reportages au Grand McDo. Puis, ça, j'allais dire surpris et non en même temps de voir à quel point les gens embarquent et à quel point les gens répondent présents d'année en année.
1: Ben, tu sais, quand on voit la bonté comme ça, ça fait toujours du bien. C'est pour ça, tu sais, on est surpris, mais en même temps, année après année, tu sais, on le voit, on le constate.
0: Je dis surpris étant donné le contexte actuel. Je me dis, tu sais, de vouloir redonner autant aux autres alors que nous-mêmes, présentement, tu sais, on vit une période
1: facile.
0: Difficile, exactement. Ouais. Je trouve ça merveilleux de voir que les gens se disent non, ben, regarde, ça va être difficile. On va prendre le temps quand même de donner un petit montant. Et il n'y a pas de petits ou de grands montants. On s'entend,
1: non,
0: là, tous les
1: sûr,
0: dons sont considérables.
1: Tout à fait.
0: Mais non, tu fais bien de le souligner. Fait que, non, une belle journée. En plus de ça, le soleil qui est là.
1: Ouais.
0: Ben, un peu moins que tantôt, là, mais quand même.
1: Ben, c'est un mélange soleil-nuage. Hein?
0: Ouais.
1: Fait que des fois, le soleil est caché derrière les nuages. Par rapport au grand McDo, j'ai vu une story de Justin Roy du groupe Classe
0: ouais.
1: Moyenne avec Zach qui était en train de servir, parce qu'il y a des artistes aussi là,
0: ouais.
1: dans les McDo à travers la province. Et j'ai vu Zach Chico voler une frite à un client. Et ça, je me suis dit, oh ben tabarouette, ça se fait pas, par
0: ben
1: exemple.
0: Non.
1: Fait que surveillez vos frites si jamais vous faites servir par Zach Chico.
0: Il va perdre sa job.
1: Non, il est pas à Mont-Laurier, fait que devrait être correct.
0: Premier quart de travail, congédié, Zach Chico, terminé.
1: Ça se fait pas, voler des frites.
0: Mais là, j'étais sûr, on n'a pas mis nos espèces de tracés noirs en dessous de nos yeux, là, comme les joueurs de football, comme si on allait à la guerre pour tantôt.
1: Oui, ben nous, on avait fait ça au tournoi à mon neveu. En fait, ben c'est notre vendeuse ici là, qui nous avait pas mal forcé la main pour faire des traces noires et ça a fonctionné, fait qu'on devrait le faire.
0: Oui, ben oui, ça porte chance. On a l'air d'être des vrais guerriers dans
1: on
0: ce temps-là.
1: On avait gagné.
0: Ben,
1: on excluait la
0: ouais,
1: personne
0: c'est
1: qui
0: ça,
1: parle.
0: T'as-tu joué pas mal cette game-là, toi, j'imagine.
1: Ah, j'ai eu chaud.
0: D'ailleurs, ceux qui sont en préparation de la partie de ce soir, là, sachez qu'on va jaser avec Luc Gélinas d'RDS, comme à l'habitude, aux alentours de 16h45. Mais là, moi, présentement, je ne sais pas si tu es là-dedans, toi aussi, j'ai reçu une lettre comme quoi c'est le recensement présentement. Et
1: c'est
0: là,
1: déjà réglé.
0: On s'est déjà réglé, moi aussi.
1: Hey, ça prend 5 secondes.
0: Ben, ouais, ça, peut-être parce que moi...
1: OK, peut-être 10.
0: Ouais. Je l'ai fait hier, mais je me disais, Colin, il pose beaucoup de questions hein, quand même, mais je comprends l'importance. Ben, toi, tu n'as pas eu le même questionnaire que moi.
1: Est-ce que j'ai eu une version abrégée?
0: Ben,
1: hey, ça a été tellement pas long.
0: Ben, moi, je pense que ça a pris 20 minutes, facile.
1: Ben, voyons donc.
0: Ben oui, mais...
1: Je dois être, comment ça me pose des
0: dois
1: questions?
0: Je dois être un cas particulier. Là, je ne sais pas ce qui s'est passé. Mais bref, on commence à ressortir des statistiques, justement. Et il y a une statistique en lien avec les Tanguis qui seraient plus nombreux que jamais,
1: ben,
0: selon une étude de Statistique Canada.
1: C'est tellement dur de s'acheter une maison.
0: Ben, c'est ça.
1: Et louer un appart, c'est aussi cher que d'avoir une maison.
0: Je
1: ne
0: pense pas que les jeunes soient tant à blâmer en lien avec
1: ouais.
0: ça, mais on va quand même en parler au retour de la pause. Et aussi du président d'une compagnie aérienne qui réclame l'interdiction de la part des aéroports de servir de l'alcool le matin aux passagers avant qu'ils embarquent dans les avions.
1: Il y en a qui vont être déçus.
0: Il dit, hey, à un moment donné, là, parce que là, vous les faites trinquer, envoyez-les par là, puis là, il arrive dans l'avion, c'est nous autres qui doivent gérer ça.
1: Ouais.
0: Fait que là, il n'est pas content, il réclame une interdiction, donc on va en parler de tout ça au retour de la pause. Oui, comme tu dis, ça se peut que ça fasse des mécontents, mais
1: ben,
0: que voulez-vous?
1: T'sais, les gens, là, s'en vont dans le sud, le party commence à l'aéroport.
0: Il est midi quelque part dans le monde. Avant tout, c'est avec Matt Lang qu'on commence l'émission d'aujourd'hui et sa chanson de notre top 5 anglo. Voici She Stole My Truck au 5479 dans le retour HD.

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12: Nouvelle choc aujourd'hui, alors qu'on apprend que les milléniaux sont deux fois plus nombreux à habiter chez leurs parents que les baby boomers au même âge.
13: Oui, mais c'était pas la même réalité. Ben... Hein? On s'entend qu'on est dans un autre monde complètement.
12: Effectivement, mais ça, c'est selon une nouvelle étude de Statistique Canada qui a été publiée aujourd'hui. Et donc, ça dit que les membres de la génération Y, c'est-à-dire les personnes âgées de 25 à 39 ans, qui vivaient sous le même toit qu'un de leurs parents s'élevait à 16,3% en 2021, lors du dernier recensement, finalement.
13: Ben, c'est moins pire que je pensais.
12: Ben,
13: 16%.
12: 16, oui, c'est ça. 16,3% et c'est une proportion deux fois plus élevée que les baby boomers en 1991. Dans leur cas, on parlait de 8,2%. Mais tu as raison de dire que dans le contexte actuel, de penser que seulement 16% des personnes, ben, c'est quand même 25 à 39 ans, il faut se dire aussi.
13: Oui, ben, c'est ça. Je n'étais plus sûre de l'âge. 25 à 39, tu sais, 39, ça commence à...
12: Oui.
13: 25 jusqu'à 30, c'est quand même encore pas si pire, tout dépendant de la situation.
12: Dans la réalité d'aujourd'hui.
13: Oui, dans la réalité d'aujourd'hui.
12: Écoute, moi, tu m'avais dit à 16 ans, tu vas être encore chez tes parents jusqu'à 28 ans, j'aurais dit, t'es-tu malade?
13: Oui,
12: t'sais, comprends-tu? Moi, c'était, j'avais besoin de mon autonomie le plus rapidement possible. Puis...
13: Mais en même temps, je trouve que de nos jours, là, même 25 ans, je trouve qu'on est jeune. Tu sais, on dirait que la vie d'adulte commence de plus en plus tard.
12: Ben, si t'es encore à l'école... Ouais. T'es, c'est ça. Puis
13: t'es pas en couple nécessairement. Ton chum ou ta blonde n'est pas toujours là. T'as pas d'enfant. Parce
12: c'est
13: que là,
12: ça.
13: C'est sûr que les petits-enfants dans la même maison, là, ça commence à être compliqué.
12: Dans cette situation-là, je te l'accorde. T'sais, je veux dire, tant aussi longtemps, puis ça, c'est ce que j'ai dit souvent à plein de mes amis qui sont partis un peu plus tard de chez leurs parents, puis qui se disaient hey, j'ai donc hâte d'être autonome. Puis t'as pas idée de la chance que t'as de pouvoir piler de l'argent à ton âge.
13: C'est parce que ça vient avec des responsabilités
12: c'est
13: aussi
12: ça,
13: là, de quitter
12: ça.
13: Le nid familial.
12: Fait que, pile-en le plus longtemps que tu peux, puis tu vas voir, tu manques pas grand-chose. Cette autonomie-là, tu vas y goûter en masse, tu sais. Fait que c'est... moi, j'ai pour mon dire, c'est une chance que ces gens-là ont de pouvoir rester chez leurs parents puis de pouvoir continuer d'économiser, mais c'est pas tout le monde nécessairement qui réalise cette chance-là sur le coup. Là.
13: Mais tu vois, moi, maintenant, là, de nos jours, les vrais Tanguy, là, dans ma tête, ce serait plutôt ceux, justement, qui habitent chez leurs parents, mais qui dépensent au fur et à mesure, tu sais, qui sont pas en train de prévoir de quitter un jour, tu sais, de dire, hey, je mets ça de côté dans mon CELIAP, puis...
12: Sont bien chez papa, maman, ça ne coûte pas trop cher.
13: Que c'est ça, ça, c'est juste parce que ils se payent des voyages, ils se payent toutes sortes d'affaires, là, fait, c'est papa puis maman qui payent.
12: C'est vrai que la connotation de Tanguy est un peu négative. Oui. Moi aussi, c'est l'image que j'ai en tête de quelqu'un qui se pogne le bang puis qui n'a pas vraiment d'ambition, puis qui n'a pas nécessairement l'intention de partir puis voler de ses propres ailes. Là. Lui, c'est la facilité. Lui ou elle, là, on s'entend parce que Tanguy, ça peut être une femme aussi. Mais là, on l'attribue vraiment à la tranche d'âge et au fait de rester chez les parents. Mais à Toronto, par exemple, c'est 11,3% des boomers qui habitaient encore à la maison en 1991, alors qu'aujourd'hui, on parle de plus de 26% des milléniaux qui se trouvent dans cette situation-là. Ben, tu sais, on parle du coût de la vie, je veux dire, ici, dans les grands centres, c'est encore pire. Là, Montréal, en veux-tu? Toronto, c'est encore pire. Donc, de voir le chiffre 26 %, ça me surprend pas tant que ça.
13: Puis, tu sais, ça se compare quasiment pas aux boomers. Tu sais, les boomers vivaient dans une toute autre réalité. Tu sais, fallait se marier, fallait fonder une famille. Tu sais, moi qui n'ai pas encore d'enfants, oui, en plus, mais j'ai pas encore d'enfants à 40 ans. Hey, moi, m'aurait mis aux poubelles. Là. Il aurait dit, t'es plus bonne, toi, là. T'es une lesbienne refoulée, puis j'aurais une étiquette dans le front. Là.
12: Mais c'est vrai que quand on regarde notre parcours de vie les jeunes de notre génération versus le parcours de vie de nos grands-parents ou de nos parents même, on est complètement ailleurs. T'sais, moi, à 27 ans, 28 ans, où j'en suis rendu dans ma vie versus où est-ce que mon grand-père, lui, l'était dans sa vie au même âge. T'sais, c'est deux réalités complètement différentes. C'est ça, ouais. Donc, de là à dire, comparer les deux époques ensemble, c'est un peu comme comparer des pommes avec des oranges.
13: Ben, c'est ça. C'est mon point, finalement.
12: Mais comme tu l'as dit, là, tu l'as très bien souligné, sans surprise, c'est le coût du logement qui est un des principaux facteurs qui pousse les adultes à rester plus longtemps à la maison. Et même si les prix à l'achat ou pour louer ont fléchi depuis la folie de la pandémie, on dit que le coût du logement demeure un sujet chaud pour tous les paliers de gouvernement. Et après la prise en compte de ceux qui vivaient avec leurs parents, ben, les milléniaux sont de loin ceux qui accèdent le moins à la propriété. Mmh. On dit moins de la moitié des Y, on parle de 49,9% sont propriétaires par rapport à 56% pour les X et les baby boomers au même âge. Et Statistique Canada donc a utilisé les données des recensements de 1991, 2006 et 2021 pour comparer les générations Y, c'est-à-dire les gens nés entre 1980 et 96, les X qui sont nés entre 65 et 80 et finalement les boomers qui sont nés, eux, dans leur cas, entre 1946 et 1964. Mais c'est ça, c'est un titre qui fait jaser plus qu'autre chose, j'ai l'impression, parce que plus de Tanguy que jamais au Canada. Ouais, mais la vie coûte plus cher que jamais aussi au Canada.
13: Ouais, c'est ça. Notre mode de vie a changé complètement. Là. Tu sais, c'est comme si, dans le fond, on recule quasiment d'au moins 10 ans. Tu sais, ceux qui ont 40 ans aujourd'hui ont un peu la vie que les 30 ans avaient il y a quelques années de ça. Les 30 ans ont un peu la vie que les 20 ans. C'est ce que ça me donne comme impression.
12: Oui, 100%. Et l'autre sujet que je voulais te parler, c'est justement la petite montée de lait qu'a eu le patron de la compagnie Abaku, Ryanair, qui lui a réclamé aujourd'hui carrément l'interdiction de l'alcool tôt le matin dans les aéroports en disant que les transporteurs étaient contraints de détourner presque un appareil par jour, imagine-toi donc, en raison du comportement de certains passagers. Il dit, je comprends absolument pas pourquoi des gens sont servis dans les bars des aéroports à 5 ou à 6 heures du matin. Qui a besoin de boire de la bière à cette heure-là? Ben, comme tu le disais tantôt...
13: Un petit mimosa, ça fait de mal à personne.
12: Ben, c'est que des fois, c'est pas de question d'être tôt le matin ou quoi que ce soit, puis c'est pas parce que la personne fait ça sur une base régulière dans sa vie quotidienne, c'est que ça rend tellement fébrile les vacances, puis t'as tellement hâte de t'y rendre, puis je sais pas, moi, la personne qui a un décompte dans son téléphone, qui dit, ça fait 27 jours là, que le décompte est parti, qu'elle s'en va à Cancun, et là, le jour J arrive enfin, mais là, son vol est à 8 heures le matin, par exemple. La personne est quand même sur le party, probablement, depuis le 2 heures du matin où elle s'est réveillée, puis qu'elle est en train de préparer sa valise, puis elle avait donc hâte de partir.
13: Ouais, mais c'est comme, peu importe l'heure du vol, dans le fond, t'es pas supposé d'être chaud d'ail sur un vol. Peu importe.
12: Lui, ce qu'il dit finalement, puis je suis un peu d'accord avec ça, c'est que les aéroports, eux, donne la boisson aux passagers, aux gens qui s'apprêtent à prendre l'avion sans trop se poser de questions, parce que de toute façon, ils vont être là pour un petit 2-3 heures, puis après ça, le problème va être entre les mains de la compagnie aérienne, des agents de bord dans l'avion et compagnie, non pas des personnes à l'aéroport, là.
13: Puis si la personne pose problème, t'as la sac dehors, mais la sacrée en dehors de l'avion, c'est un petit peu problématique.
12: Lui, ce qu'il dit, mais il est un peu intense par le fait qu'il dit qu'il devrait pas y avoir de service d'alcool dans les aéroports à 16 heures, qui encadrent, parce qu'il parle des personnes qui, en cas de retard, sont tout à fait disposées à servir autant d'alcool que ces gens en veulent, parce qu'ils savent qu'ils vont exporter le problème vers les compagnies aériennes. C'est vraiment son point. Et eux, ils avaient annoncé en juin dernier l'instauration d'une amende de 500 euros contre les passagers perturbateurs dont le comportement entraînait leur débarquement de l'appareil. À un moment donné, si votre comportement est tellement dérangeant que tout le monde est obligé d'écoper, vous êtes sûr et certain qu'au-delà des sanctions que vous allez recevoir, il y a une petite amende qui va venir avec, parce que là, c'est le temps de tout le monde que vous faites perdre.
13: Si vous détournez mon avion parce que vous avez bu trop d'alcool, ça se pourrait que je vous en veuille longtemps.
12: C'est parce que lui, ce qu'il dit, c'est que c'était un problème qui arrivait, une fois de temps en temps auparavant, mais que de plus en plus, ça arrive de façon quotidienne. Tu sais, si à tous les jours, tu as au moins un vol, on s'entend que là, la compagnie fait plusieurs vols dans une même journée, mais ne serait-ce qu'un vol, peu importe la destination, qui doit être détourné en raison de quelqu'un qui fout le trouble parce qu'il a trop bu, ça devient problématique, puis c'est pas rentable pour la compagnie non plus.
13: Ça peut être dangereux.
12: Et ce qu'il dit aussi, c'est justement, est-ce que vous allez attendre, est-ce que le gouvernement va attendre qu'il arrive une catastrophe, quelqu'un est tellement perturbateur que l'avion finit par s'écraser, qu'il y a des blessés, des morts, pour finalement réagir et dire non, on va faire de quoi, ou vous allez continuer de ne pas prendre ça au sérieux, puis de rire de nous qui finalement sont obligés de gérer avec ces situations-là jour après jour.
13: Mais je le comprends, c'est juste que l'histoire du matin, tu sais, je me dis, peu importe l'heure, dans le fond, l'idée, c'est de limiter vente d'alcool aux personnes qui s'en vont prendre l'avion. Tu sais, c'est comme t'as droit à deux drinks, puis après, c'est fini.
12: Mais en même temps, les gens s'en vont en vacances. Je veux dire, tu sais, ça pourrait. Je sais pas. Je sens que je suis partagé par rapport à ça. D'une part, je comprends la compagnie aérienne puis les problèmes avec lesquels ils doivent jongler.
13: Ouais.
12: Et d'une autre, je comprends aussi que les gens qui partent en vacances, à un moment donné, tu veux pas commencer à leur mettre déjà des restrictions avant même que leurs vacances aient commencé. Je sais pas.
13: Ouais, mais d'embarquer dans un avion, ça vient avec une responsabilité.
12: Ça, je suis d'accord avec
13: toi. À mon avis.
12: Ben oui.
13: Fait que, tu sais, quitte à souffler dans la ballon avant d'embarquer.
12: À
13: si
12: limite,
13: tu pètes,
12: il peut avoir
13: t'embarques pas.
12: Il y a une limite, je sais pas. Ça pourrait être une solution.
13: Ça coûterait cher.
12: Ça coûterait cher. Là, on parle pour parler, mais tu comprendras que là, aujourd'hui, il ne fait pas l'unanimité. Le monsieur, là, c'est pas un projet de loi qui a été adopté. Là, lui,
13: je comprends l'idée derrière aussi.
12: Ben moi aussi, c'est exactement la raison pourquoi je voulais en parler. Mais je savais que, il y en a qui allaient dire là, qui poussent ça là,
13: c'est ça,
12: un peu.
13: C'est ça, c'est ça.
12: 24. Là-dessus, on va se diriger tranquillement vers les nouvelles que j'ai avec Alex à l'instant. Voici, je veux jouer chanson de notre palmarès franco à ses fellows.

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1: Mercredi 6 mai, ici Stéphanie Gagnon, voici les nouvelles. Airbus confirme une commande de 150 appareils A220. Le transporteur Air Asia est à l'origine du plus gros contrat de l'ancienne C-Series de Bombardier. Les premiers ministres du Canada et du Québec sont à Mirabel cet après-midi pour une cérémonie officielle. 4600 personnes travaillent aux installations d'Airbus dans les Laurentides. La Ville de Montréal a dévoilé de nouvelles mesures pour accélérer le colmatage des nids de poules. L'administration montréalaise débloque 1 million de dollars supplémentaires pour les arrondissements qui ont déjà épuisé leur enveloppe dédiée au colmatage, ainsi que 125 000 dollars additionnels pour la rue Notre-Dame. La Ville souhaite également ouvrir des appels d'offres pour le colmatage manuel. Devenu viral sur les réseaux sociaux après avoir réparé des nids de poules à ses frais, l'entrepreneur Saad Tekiout se dit prêt à collaborer avec l'administration montréalaise.
2: J'ai un amour, une fierté pour cette ville. Je ne veux plus aller dans cette ville et voir des affaires qui ne me plaisent pas et qui ne plaisent pas aux citoyens. Si on peut prendre ça en main, ça va aller plus vite. Moi, je dis une semaine, si on se concentre avec à plein de temps, on peut les finir et à chaque fois, il y a un nouveau nid de poule qui se crée. À chaque fois, on doit partir pour le réparer. C'est aussi simple que ça.
1: Le prix du litre d'essence atteint 2,08 $ dans la région de Montréal et risque de continuer de monter. L'expert en énergie au Centre d'études et de recherche internationale, Yvan Clich, n'exclut pas qu'il puisse dépasser 2,50 $ le mois prochain. Il souligne que le Financial Times a évoqué ces derniers jours un point de rupture dans un mois s'il n'y a pas de règlement du conflit entre les États-Unis et l'Iran.
3: 150 à 200 $ le baril, c'est pas à exclure. Et ça, clairement, ça veut dire des prix de l'essence qui sont justement dans les 2,50 $ et plus. Alors, je pense que là, la situation devient de plus en plus urgente. C'est que les pays utilisent leurs réserves, mais les réserves, bien sûr, commencent à se tarir. Et puis là, à un moment donné, on va vraiment faire face à un trou béant là, en termes d'approvisionnement du pétrole.
1: Le bateau de croisière avec des cas de hantavirus a quitté aujourd'hui le Cap-Vert pour se diriger vers l'Espagne. 146 passagers sont toujours à bord. Deux patients infectés et un autre, soupçonné de l'être, ont été évacués vers les Pays-Bas en avion. L'Organisation mondiale de la santé dénombre maintenant 8 cas de hantavirus, dont 3 confirmés. Le cas d'un passager suisse hospitalisé à Zurich s'est ajouté. Il avait quitté la croisière à la fin du mois d'avril. Rappelons que 3 personnes sont mortes. Une vaste opération de traçage des contacts est en cours. Selon l'Associated Press, les soupçons se tournent vers une activité d'observation d'oiseaux en Argentine où a débuté la croisière pour expliquer l'origine de la contamination. Au sport maintenant, le capitaine du Canadien de Montréal, Nick Suzuki, est finaliste à l'obtention du trophée Frank J. Selke, remis à l'attaquant ayant démontré le plus de compétences défensives. L'entraîneur-chef du tricolore, Martin Saint-Louis, serait heureux de voir Suzuki être récompensé pour ses efforts.
4: Ouais, Suzy, j'ai toujours eu cette image-là, il se fait récompenser avec une nomination, mais je pense qu'il a toujours travaillé pour jouer à cette identité-là.
1: Anthony Cirelli du Lightning de Tampa Bay et Brock Nelson de l'Avalanche du Colorado sont les deux autres candidats en liste. Et en terminant, quelques joueurs ont patiné ce matin à Buffalo chez le Canadien. Et surprise, Joe Valeno était absent, ce qui devrait vouloir dire qu'il jouera ce soir face aux Sabres dans ce match numéro 1. Brendan Gallagher était parmi les joueurs qui ont patiné. Il pourrait donc être à nouveau laissé de côté ce soir. 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
5: C'est une météo un peu plate à faire parce que c'est pas mal un mélange de soleil et de nuages pour plusieurs jours. On a 14 degrés présentement. À l'exception de... Bon, ce soir, ça va être couvert avec 5. Demain, des averses avec 10, là, mais pour pas mal toutes les autres journées à venir, mélange soleil-nuages avec 12, 15, 16 degrés.

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8: 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On sera donc le 10. 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
8: Ça, c'est vrai. Hein? Tu fais bien de le dire. 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

0: avec le nom complet et le numéro de téléphone, on vous rappelle.
1: Pour 100$ chez Canadian Tire,
0: pour 100$,
1: à votre moment.
0: Effectivement. La cigarette qui est de retour en force aux vedettes et aux influenceurs, c'est un peu n'importe quoi, ça, Tania?
1: Je suis vraiment fâchée d'apprendre ça. J'étais pas au courant, puis j'avais pas remarqué cette nouvelle tendance, parce qu'il faut dire que dans ma tête, la cigarette, c'était complètement out, là. Si tu fumes, tu te fais regarder un petit peu croche.
0: Ben écoute, je l'assume, j'en suis moi-même un fumeur, puis tu sais, c'est pas quelque chose que je me vante à tous les jours, puis que je me première affaire que je dis quand je rencontre quelqu'un, là, on s'entend.
1: Ben moi, quand j'étais au secondaire, il y a quelques années, si t'étais cool, tu fumais.
0: Oui,
1: mais aujourd'hui,
0: ça a complètement renversé.
1: Bon, tu vapotes, c'était cool,
0: ah ouais,
1: là, on
0: c'est
1: s'entend.
0: Ça, il y a des vapoteurs maintenant, des vapoteuses. Là,
1: mais là, c'est vraiment redevenu cool de fumer la cigarette aux yeux de certaines personnes influentes en plus, parce que sur les réseaux sociaux, il y a des célébrités qui fument un peu partout, qui se prennent en photo, et c'est une tendance qui résonne auprès de la génération Z parce que chez eux, le tabagisme est en hausse. On parle même de la glamourisation de la cigarette,
0: ah
1: et
0: ouais.
1: Ça, c'est un phénomène qui inquiète les experts actuellement. Ça a pas mal parti, c'était peut-être un peu avant ça, mais en août 2025, Justin Bieber a publié une photo où il était assis avec sa guitare et une cigarette qui pendait sur le coin des lèvres. Un peu comme on voyait dans le temps, ça me fait penser
0: oui.
1: à Kurt Cobain.
0: À Kurt Cobain, Bob Dylan.
1: On les voit
0: oui.
1: comme ça, fait qu'il a un peu imité ce genre d'image-là, puis oui. on s'entend que dans ce temps-là, c'était cool. Tu sais, Kurt Cobain, il avait l'air d'un rebelle.
0: Ben, ça faisait rebelle, c'est ça, ça faisait petit bum un peu.
1: C'est ça. Et là, c'est un peu la même image qu'ils projettent.
0: Mais c'est que là, ça s'est renversé par la suite. Là, c'était rendu attaché au « bon, c'est pas bon pour la santé, arc des yeux, tes poumons, ça pue en plus de ça, les doigts jaunes, les dents
1: voilà.
0: jaunes. » Là, on voyait que des aspects négatifs à ça. C'était zéro attrayant.
1: Mais là, c'est Justin Bieber bah. qui le fait, imagine. Et il y a un compte qui est de plus en plus populaire qui s'appelle Sigfluencers,
0: ah ouais?
1: qui a réagi à cette publication-là en écrivant « Bienvenue dans l'équipe », c'est-à-dire le club des célèbres fumeurs qui sont répertoriés sur cette page Instagram-là qui a 100 000 abonnés.
0: Oh, okay.
1: Et lui, l'idée derrière ça, ça y est venu d'une photo de Dua Lipa. En 2021, elle a publié une photo où elle était en train de s'allumer une cigarette. Fait que lui, il s'est dit, hey, moi, je pars une page où je mets des vedettes qui ont une cigarette dans la bouche.
0: OK, peu importe c'est qui.
1: Peu importe c'est qui,
0: mais
1: je mets ça là-dessus.
0: Ça a son influence.
1: Ben, ça a son influence, c'est certain. On y voit sur cette page-là, Sean Penn, ben, c'est sûr que là, les jeunes sont moins influencés par...
0: Sean Penn un peu moins.
1: par cet homme-là. Kristen Dunst, qui est plus de ma génération
0: ouais.
1: aussi. Mais il y a Hailey Bieber, Kylie Jenner à Coachella, par exemple, Robert Pattinson aussi. Tous avec la cigarette au bec. Et même, j'ai vu plein de photos du Met Gala. Les gens qui étaient au Met Gala
0: ouais.
1: avaient une cigarette dans la bouche, comme si c'était devenu un accessoire mode.
0: Ouais, ouais, ouais.
1: Comment
0: oh, ouais.
1: on peut revenir à ça? C'est assez incroyable. Mais la question qu'on peut se poser derrière ça, c'est est-ce qu'on assiste réellement au retour de la cigarette? Il y a le directeur général du Conseil québécois sur le tabac et la santé qui a dit ben, c'est un phénomène qu'on surveille depuis l'été dernier, justement. On constate une résurgence de la cigarette dans les médias sociaux et dans la culture populaire aussi. Il y a une hausse du tabagisme chez les jeunes. Si on regarde la proportion de personnes fumeuses entre les 18 à 34 ans, ben c'est passé de 4,8 % à 5,4 % en 2023 et 2024, selon Statistique Canada. C'est une petite augmentation,
0: ouais.
1: mais c'est quand même le seul groupe d'âge où on a observé une croissance
0: ben,
1: de la cigarette.
0: Ben, je pense qu'il y a peut-être aussi, ça n'a peut-être pas rapport non plus, mais j'ai comme hypothèse que le fait d'avoir rendu les produits de vapoteuses à saveur moins facilement accessibles pour certaines personnes, il y a peut-être ça aussi qui est venu jouer en ligne de compte, puis que les personnes se sont dit, ben, c'est dessus, on va revenir à la bonne vieille méthode traditionnelle, m'a demandé
1: moi,
0: à mon grand frère, ma grande sœur qui a 18-19, par exemple, de me sortir un petit paquet. Puis,
1: ben, moi, je pense que si Kylie Jenner et Justin Bieber ne fumaient pas, ils s'en foutraient un petit peu plus, tu sais. Puis, ce que les experts disent aussi, c'est qu'il faut faire attention, là, le taux de tabagisme est en baisse constante depuis 30 ans.
0: Ouais.
1: Les données, de façon générale,
0: oui, en général,
1: ne démontrent pas une hausse majeure de consommation de tabac chez les jeunes. Mais il y a toujours un certain délai avant, tu sais, les recherches ne sont
0: ah ben
1: pas faites
0: oui.
1: instantanément.
0: Ben
1: là.
0: Non, c'est ça. Tantôt, quand je te parlais des fameuses statistiques en lien avec les Tanguy, on parlait des statistiques de 2021. Là,
1: ben, c'est ça.
0: Donc, le temps des analyser et tout ça, de faire des comparaisons. comparaison.
1: Si la mode est arrivée plus à l'été 2025, ça fait même pas encore un an que c'est là. Fait que, tu sais, ça se peut que ça soit tranquillement en augmentation.
0: Tant qu'on analyse et tout ça.
1: C'est ça. Donc, cette fameuse glamourisation de la cigarette qui est étudiée de près pour voir si ça aura un impact. Et on peut se demander, mais pourquoi? Pourquoi que les jeunes font ça? Ben, premièrement, c'est en voyant des personnes célèbres fumer, ben, ils peuvent se dire, les jeunes, que ben, c'est pas si dangereux que ça. Regarde, Justin Bieber fait, tu sais. Puis on est à l'ère post-COVID aussi, et les gens veulent comme reprendre le contrôle de leur vie, de leur propre... Mon corps, mes affaires, je le fais si je veux.
0: Je me suis assez fait longtemps dire quoi faire.
1: C'est ça.
0: Deux ans et demi à me faire dire fais pas ci, fais ça, t'as le droit de revenir chez vous à telle heure, mais pas plus tard que telle heure.
1: Fait que scrape ta santé, mon homme, juste parce que tu es dans l'anticonformisme. Puis il y a aussi comme l'espèce de vague anti-science aussi, là, tu sais. On est contre tous les spécialistes dans les domaines. Ouais. Toi, moi, je l'écoute pas, lui.
0: On se fait jouer dans la tête.
1: Et il y a des enseignants qui ont remarqué que les jeunes ont tendance à s'en ficher un peu du cancer. Ils pensent pas à ça. T'sais, pour eux autres, c'est tellement dans longtemps. Puis même au niveau des coûts, t'sais, ils sont pas dans le « oh, je vais économiser pour plus tard » parce que tout coûte tellement cher que, tu sais, ils regardent justement les gens de ton âge puis ils disent, eux autres, ils sont même pas capables de s'acheter une maison. Fait que moi, je suis bien loin de ça. Fait que regarde, je floppe mon argent.
0: Je peux m'acheter des cartoons.
1: Puis j'escape ma santé. De toute façon, là, rendu à 40 ans, on verra bien, je serai rendu où, tu sais.
0: Non, c'est clair. C'est une drôle de façon de penser, mais je serais curieux. Je suis persuadé que c'est pas le seul facteur, les fameux influenceurs. C'est sûr que ça vient pas aider parce qu'on est tellement influençable, surtout quand on est jeune. Puis, tu sais, comme tu dis, tu vois Justin Bieber, tu vois Robert Pattinson, tu sais.
1: Moi, je pense que ça a un gros impact.
0: Peut-être, mais on dirait qu'il y a une partie de moi qui n'ose pas croire que c'est facteur influence.
1: Tellement. Hey, Stan, fais juste penser même aux adultes. Tu vois les arnaques passer sur Internet. Le Marc-Claude Barrette qui vend le régime affaire, alors que c'est pas elle du tout, qu'on sait bien que c'est pas elle du tout, mais les gens embarquent parce que hey, si Marc-Claude Barrette le fait, moi aussi, je vais le faire. T'sais. Fait que moi, je pense que ça beaucoup d'influence.
0: C'est peut-être mon côté aussi qui a de la misère à suivre les vagues, qui a envie de ne pas croire à ça. Mais
1: les gens sont influençables.
0: Malheureusement, oui. Alors, je vous rappelle, pour le concours Fête des Mères, il est encore temps de nous texter votre nom, votre numéro de téléphone, le nom de la maman que vous voulez gâter et ce qu'elle aimerait acheter chez Canadian Tire, Mont-Laurier. On fera le tirage un peu plus tard. 825-255-9909 avec votre nom complet et votre numéro de téléphone. En attendant, à 15h51, Teddy Swift va s'amener au retour de la pause avec sa chanson nouvellement dans notre palmarès anglo. Après Jeff Posé, qui lui en a contre les groupes hommages, hein, qui font de l'argent sur leur dos, qui a fait une sortie récemment. Le voici avec Plus qu'il faut au 5 à 7 à 9 dans le retour HD.
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0: 6 mai, ici André Léonard. Voici les informations régionales. La députée de Laurentides-la-Belle, Marie-Hélène Gaudreau, a réitéré l'urgence de mettre en place des mesures adéquates pour soutenir les entreprises affectées par le nouveau mode de calcul des tarifs américains sur des produits de l'acier, de l'aluminium et du cuivre qui met en péril la survie de nombreuses PME au Québec. Le Bloc québécois invite Ottawa à corriger le tir rapidement par un soutien direct aux entreprises et aux travailleurs jusqu'à la restauration d'une entente commerciale avec les États-Unis. Voici Marie-Hélène Gaudreau.
1: Que ça fait, c'est qu'au Québec, il y a 441 000 travailleurs qui œuvrent dans le secteur manufacturier, puis ils pourraient être directement affectés par la crise tarifaire. Donc, c'est très important, particulièrement pour Laurentides-la-Belle et le programme de prêt, puis il y a certaines mesures, subventions salariales. C'est vraiment pour nos PME, parce qu'on ne veut pas protéger l'avenir, on veut protéger le moment où on se parle.
0: La station de radio régionale CFLO diffusera à pleine puissance dans les prochaines semaines avec un tout nouvel émetteur numérique. Le directeur général de la station, M. Dominique Bell, nous a précisé cet avant-midi ce qui a amené à ce changement.
2: En fait, ce qu'il faut comprendre, c'est qu'on était encore avec un émetteur à lampe, un émetteur de 10 000 watts qui datait quand même des années 90, là, quand la station est passée sur la FM, qui était en perte de puissance depuis quelques mois. Et on a dû procéder à l'achat d'un nouvel équipement numérique, un nouvel émetteur. Là, on a changé donc hier pour un émetteur d'urgence qui, lui, fait seulement 2000 watts, mais qui est neutre. Et l'émetteur complet devrait arriver mi-juin, fin juin au plus tard. Là, on regagnera toute notre puissance de 7500 watts.
0: Pour la station CFLO, il s'agit d'un investissement important. À nouveau, Dominique Bell.
2: Ouais, c'est un investissement majeur. Il faut comprendre effectivement qu'on est une radio privée. On ne bénéficie pas de subventions comme des radios communautaires, des choses comme ça. Donc, ce sera un investissement qui va être aux alentours de 130, 135 000 $ mais qui va nous permettre d'être à la fine pointe de la technologie pour pouvoir desservir notre population.
0: Bien, c'est reparti pour le défi Pissenlit. Les municipalités, dont celle de Mont-Laurier, invitent les citoyennes et citoyens à retarder la première tonte du gazon pour laisser fleurir les pissenlits. Souvent perçus comme indésirables, les fleurs constituent pourtant l'une des premières sources de nectar et de pollen disponibles pour les abeilles et autres pollinisateurs à la sortie de l'hiver. Ces pollinisateurs qui jouent un rôle essentiel dans la santé des écosystèmes et dans notre alimentation. Dans le cadre de ce défi qui en est à une sixième année à Mont-Laurier, les citoyens sont invités à contribuer à leur façon en adoptant des pratiques simples et efficaces. Et rappelons que c'est aujourd'hui que le Grand Megdon a lieu, le CPE La Fourmilière qui a été choisi comme organisme bénéficiaire en ce qui a trait au Grand Megdon pour le restaurant de Mont-Laurier. L'argent amassé dans le cadre de l'événement va servir à l'achat de matériel éducatif et à l'aménagement de la cour extérieure pour la nouvelle installation de ferme neuve Avenue Soleil qui ouvrira au début de 2027. Une autre partie des profits est distribuée pour ce qui est du manoir Ronald McDonald qui accueille les familles durant un séjour à l'hôpital Sainte-Justine à Montréal. Vous aimeriez nous faire part d'une nouvelle importante? 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
3: météo. Les nuages sont assez présents centre ville de Mont-Laurier. C'est ce qu'on prévoit pour la soirée et la nuit. Ça va être généralement nuageux, minimum à 5. Et demain, c'est le retour de la pluie, maximum de 10 degrés. Mais à partir de vendredi, là, c'est terminé la pluie. Mélange soleil-nuages avec 12 pour samedi, dimanche. Mélange soleil-nuages aussi avec 15 et 16 degrés.
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8: On est encore là, nous autres?
3: On est là, certain.
8: Ben oui, on est encore là, 16h04, c'est parti pour la deuxième heure de l'émission.
3: Je suis là.
8: Ah oui, c'était
3: ta... voilà.
8: Ça, c'est Brian Adams?
3: C'est ça.
8: Solide. Édition du mercredi 6 mai avec Tania Eastern jusqu'à 18h. Et oui, ça vaut la peine d'être avec nous jusqu'à 18h. parce que vous courez la chance de gagner plusieurs prix. D'ailleurs, pour ce qui est du 100$ chez Canadian Tire, on a fait le tirage et on sait qui est la personne gagnante.
3: Il s'agit de Joannie Robitaille, mais surtout de sa maman Manon qui aimerait avoir des jardinières.
8: Ben oui, alors félicitations à Joannie qu'on va contacter et sa maman Manon, bien sûr, dans les prochaines minutes pour dire où et comment récupérer le prix. Et pour les autres, on se rappelle que c'est pas terminé. Il y a 500$ à gagner cette semaine. Déjà 200 de partie. Il reste 300 à gagner d'ici la fin de la semaine. Alors, soyez à l'écoute du retour à jeu. Il est fort en maths. Jusqu'à vendredi de 15 à 18 heures. Oui, jusqu'à 18, il y a d'autres prix à gagner, notamment 50$ au refuge Lièvre Rouge du côté de Lac Saguenay. Ça, c'est en lien avec notre segment La tête à Papineau.
3: J'ai préparé le quiz. Ah, c'est à ton tour de jouer.
8: Je serai, ou je tenterai d'être du moins la tête à Papineau en répondant à ton quiz à choix multiples de toutes sortes de questions, toutes sortes de thématiques. Hein, ça va dans tous les sens.
3: Géographie, politique, art, peu importe.
8: À mon grand malheur. Alors, si jamais ça vous tente de jouer avec nous, mais surtout, courez la chance de repartir avec 50$ au refuge du Lièvre Rouge à Lac Saguenay. On vous invite à nous texter dès maintenant Lièvre Rouge via le 825-255-9909, toujours avec votre nom complet et votre numéro de téléphone. On va faire ça sous forme de tirage là, vers 17h pour commencer la troisième et dernière heure de l'émission. Heure dans laquelle il y aura aussi ton segment Showbiz?
3: Je vous parle de la série Indomptable qui va être déjà débranchée une seule saison. J'en reviens pas.
8: Je suis vraiment déçue
3: parce que je pensais que ça fonctionnait bien. Mais c'est pas une question que ça fonctionne pas bien, c'est une question de budget.
8: C'est ce que je pensais,
3: Je parle aussi de Kylie Minogue qui va être au cœur d'une série documentaire sur Netflix et des trois accords qui seront à la Place Belle après le centre Vidéotron, Place Belle.
8: Et on se rappelle, bien entendu, bon, pas besoin de vous le rappeler, j'ai l'impression, je pense qu'il y en a qui l'attendent avec impatience. Le premier match de la série de deuxième tour dit Canadien de Montréal opposé au Sabre de Buffalo. Match qui vous sera présenté d'ailleurs sur nos ondes à compter de 19h avec l'avant-match dès 18h30. Mais
3: il paraît qu'il y a un petit taquin hein, dans cette équipe-là qu'on n'aimera pas beaucoup.
8: Zach Benson. Mesure 5 et 9.
3: Oui, c'est ça, comme Benson Boone. Je me suis dit, je vais me rappeler de son nom.
8: Il est tannant, mais à un moment donné, c'est pas lui qui va aller se battre contre Jagger. Là.
3: OK. J'ai hâte de voir.
8: J'ai hâte de voir, moi aussi. C'est une petite peste. Un peu plus comme Gallagher, mettons.
3: Oh, mon Dieu.
8: On est capable de vivre avec
3: moi,
8: ça.
3: Moi, là, j'imaginais un autre Kucherov ou
8: non,
3: un Eagle.
8: Non. On est capable de vivre avec ça, je suis pas mal certain.
3: Okay.
8: Alors, on va jaser tout ça avec Luc Gélinas d'RDS aux alentours de 16h40, 16h45. Mais là, comme on est mercredi...
3: On se marre pas.
8: Non, on se marre pas. C'est notre segment, on veut savoir qui s'en vient au retour de la pause. Ou en prenant le temps de répondre à notre question du jour, mais d'ailleurs, un peu partout, moi, vous pourriez repartir avec 50$ chez Tigre Géant Mont-Laurier. Question qui est disponible via la page Facebook Le Retour à HD. Et donc, en commentaire, vous pouvez déjà inscrire votre réponse. On va vous lire pendant l'émission et on va nous-mêmes se prêter au jeu aussi après la pause. Mais avant tout, on commence la deuxième heure de votre retour à HD avec Sunbury et sa chanson Back to Friends. Assez fait l'eau.

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10: Et c'est pas vraiment compliqué qu'on ait la chance de gagner ce beau prix-là, 50 $ chez Tigre Géant Mont-Laurier. Tout ce que vous devez faire, c'est vous rendre sur la page Facebook Le Retour à HD. Vous allez tomber sur la publication On veut savoir et c'est en commentaire sous celle-ci que vous inscrivez votre réponse à la question du jour. On vous lit pendant l'émission et on fera tirer le prix 50 $ chez Tigre Géant Mont-Laurier aux alentours de 17h40, là, juste avant le segment showbiz de Tania. Et je pense qu'on va faire réagir aujourd'hui avec cette question-là. J'ai eu l'idée parce que bon, on a appris aux nouvelles aujourd'hui que Guy Laliberté avait vendu un terrain à la ville de Saint-Bruno pour un montant de 1,87 million de dollars, il me semble. Et j'ai vu aussi récemment que la fameuse maison du film Scarface, la maison de Tony Montana, avait été vendue pour un montant, il me semble, de 297 millions de dollars. Là, un montant de fou.
11: Qui n'a pas d'allure.
10: Et là, je me suis dit, coudonc, moi, vous autres, c'est quoi la plus grosse dépense qu'on a déjà fait? Une dépense sur un coup de tête, une folie, si on veut.
11: Ben moi, je te confirme que j'ai jamais dépensé 1,85 million de dollars. Et même ma maison, on est très, très, très, très, très loin de cette dépense. Et pour vrai, sur le coup, tu as eu l'idée, puis j'ai dit, ah oui, on le fait. Et là, après ça, je me suis mis à réfléchir et...
10: J'en fais pas tant que ça!
11: Ben, hey, c'est difficile à trouver, pour vrai. Je réalise à quel point... Est-ce que c'est comme ça, que c'est ça un séraphin, finalement? Quand t'es même pas capable de dire c'est quoi ta dépense la plus folle que t'as faite dans ta vie, tu sais, mes dépenses que je fais sont réfléchies. C'est rare que je vais faire quelque chose sur un coup de tête. Ça m'arrive, là, des petites affaires, mais tu sais, c'est jamais des affaires qui coûtent cher, mettons. Mais... si j'ai à choisir quelque chose, là, vous allez dire, c'est plate en tabarouette ta vie, mais que voulez-vous? Ma coiffeuse.
10: Oui, OK.
11: Tu sais, j'y vais une fois au 6 mois, mais quand j'y vais, aïe, aïe, aïe, ça fait mal. Ça fait mal en tabarouette. Puis tu sais, avant, ça coûtait pas ça, là, il y a quelques années, aller chez la coiffeuse, mais maintenant, c'est rendu, tu sais, le marché a évolué, puis c'est rendu ça. Mais quand je sors de là, chaque fois, je suis un peu traumatisée de combien qui est sorti de ma poche. Puis je me dis, c'est pas nécessaire. J'ai, le petit blond, là, je suis obligée d'avoir ça. Le pire, c'est que j'ai presque pas de cheveux blancs malgré mon âge. Fait que, tu sais, je pourrais en profiter pour aller, juste puis... laisser ça aller. J'aurais même pas, presque pas de cheveux blancs. Mais... chaque fois que je me mets du blond dans mes cheveux, je me regarde comme « Ah, oh, là, je
10: t'es
11: me reconnais. »
10: T'es content
11: de
10: l'avoir fait.
11: Moi. On dirait que mon visage est plus lumineux. Plus foncé, j'ai l'air sévère, je trouve. Tandis, ben c'est vrai.
10: Mais t'es sévère envers toi-même, en tout cas.
11: T'es sévère dans la vie aussi.
10: Envers toi-même, en tout cas.
11: Mais je sais pas, tu sais, avec l'été qui arrive, récemment, j'ai refait faire mon blond. Je suis comme « Ah, oh, c'est plus lumineux, c'est le fun. » Fait que là, après ça, là, ça me convainc de « Regarde, j'ai payé le montant. » Mais attends, ben
10: ça
11: ouais.
10: T'en revient pas mal plus cher que moi quand je vais chez le barbier.
11: Ah, oh, mon Dieu, c'est sûr que ça se compare pas. Fait que je dirais que ma dépense folle, là, c'est pas une grosse
10: non,
11: affaire.
10: Ça.
11: C'est plus quelque chose qui revient plus régulièrement.
10: Une dépense dans ton budget que tu te dis, ouais, si j'avais à couper, ça pourrait peut-être être celle-là.
11: C'est un surplus. C'est un surplus qui est pas vraiment utile tant que ça, à part pour me trouver un peu plus cute dans le miroir. Là, mais c'est ça. Je trouve que c'est trop.
10: Et toi, je t'écoutais parler, puis t'avais l'air de penser que je suis quelqu'un qui, moi, dépense sans compter, puis ah ouais, il n'y en a pas de problème.
11: C'est non, mais... pas ça que j'ai dit, là, puis t'as pas le droit de dire, de parler de ce qu'on parle quand on n'est pas en onde. Tu dénonces des choses.
10: Mais, tu sais, c'est vrai que, bon, par exemple, quand je vais en ville, je vais souvent faire une petite virée magasinage, je reviens avec des nouveaux morceaux, puis là, ouais. Tu dis, tu t'en as encore des dépenses et tout ça, mais honnêtement, tu demanderais à ma blonde, puis je suis quand même... pas gratteux, mais je fais attention. Tu sais, des fois, il y a même des journées, là, dans mes vacances, il y a une journée en particulier, j'ai dit, bon, là, on a travaillé assez fort toute l'année pour se payer ces vacances-là. Là, aujourd'hui, on compte pas, on se fait plaisir et tout ça. Puis, je suis arrivé à la fin de ma journée, j'ai compté mes affaires, j'ai dit, OK, écoute, j'ai pas débordé de mon budget pantoute. Là, ah. Tu sais, j'ai quand même été, même si je me dis, là, aujourd'hui, on se permet.
11: On se lâche là, ça fait plus.
10: Je suis pas du genre non plus à arriver puis acheter n'importe quoi qui passe juste parce que je me dis, ça me tente. Je suis quand même assez réfléchi
11: les
10: dans mes achats.
11: Inutiles, puis ouais.
10: Mais j'ai fait des achats impulsifs dans ma vie que tu dis, Caroline, c'était un coup de tête, mais en même temps, tu le regrettes pas. Un des premiers exemples qui me vient en tête, c'est quand on est allé à la disque, toi, moi, Carl, avec
11: ah,
10: Dom.
11: Oui. Que vous êtes allés voir les Canadiens.
10: Ben oui, c'est ça. On était dans l'auto, les trois gars, pour se diriger vers Montréal.
11: Lâché.
10: Tout était déjà là. Puis on s'en allait te rejoindre. Puis en approchant de Montréal, il y avait un match hors concours Canadien Maple Leaf. Puis je regarde les cartes, je disais, hey, tant qu'à être là, on va-tu voir la game des Canadiens? Puis là, Carl, se dit, ben là, j'avais pas prévu. Puis c'est moi qui ai dit, ben, je te demandais rien, j'ai acheté des billets. J'ai dit, ah, ouais, ça va voir les Canadiens à ce soir. Là, du coup, il n'y en a pas de problème.
11: C'est bien hot. Hey, c'est drôle parce que vendredi, là, j'ai été près de Montréal, j'étais à Laval, puis je voyais Montréal de loin, puis je me disais, hey, je suis juste à côté, je le fais-tu?
10: Là, les prix des billets sont un peu moins, sont un peu gonflés par rapport à quand moi je suis allé au mois de septembre.
11: Non, c'est ça, je l'aurais pas fait parce que tu vois ça, j'ai pas été game. Mais tu sais, je me dis, oh, je suis juste à côté. Ben, je te comprends le feeling là, en considérant que c'était beaucoup moins cher.
10: Ou ben, tu sais, un coup de tête. Ouais, mon dernier voyage dans le sud que j'ai fait, c'était pas mal sur un coup de tête. J'étais pas pantoute dans les plans. J'ai un couple d'amis avec qui j'avais déjà voyagé. Puis cette année-là, j'avais pas prévu du tout d'y aller avec eux. Puis à la dernière minute, j'ai dit, hey, avez-vous de la place? Puis ils m'ont dit, ben, nous autres, on a une chambre à deux. Il va falloir que tu cloues tes propres affaires à toi. Mais tu sais, je pense que j'ai réservé ça 3 semaines à l'avance, même pas 2 semaines. Tu sais, je me suis vraiment décidé sur un coup de tête. J'ai dit, ben, sais-tu, je m'en viens. Je pars moi aussi. Puis, c'est quand même un gros montant qui part d'une traite sans que tu aies nécessairement prévu le coût. Fait que non, c'est pas mal dans mes gros achats, mes dépenses folles, là, mes achats impulsifs. Parce que comme je te dis, au-delà de ça, même quand je me dis aujourd'hui, on se lâche lousse, on dépense, je réussis quand même à rester raisonnable.
11: Ben
10: selon moi, tout est relatif, là, peut-être pas raisonnable pour quelqu'un d'autre, mais à mon avis.
11: On est des gens plates. Dans la
10: peut-être.
11: Vie, c'est ce que je constate.
10: Peut-être, effectivement.
11: Est-ce que nos auditeurs sont plates aussi? Il y a José qui dit « Bider sur un VR et remporter la mise. » Ah, ben
10: ah,
11: ça,
10: ouais.
11: C'est sûr que quand tu y vas un petit peu plus haut que tu pensais, finalement, c'est toi qui l'as.
10: J'avais pas pensé au pari sportif, ça aussi. Ça...
11: Ah, ouais, c'est vrai. Hein, ça, c'est, tu vois, moi, je gage pas là-dessus.
10: Tu as fait des dépenses, mais c'était plus une dépense qu'un rendement dans ce que
11: c'est. C'est ça, parce que là, ça me ferait quand ça... Hey, j'ai gagné 20$, hein? Ouais, mais ça fait combien d'années que tu dépenses combien?
10: Gagner 20 piastres, ouais, non, mais on rentrera pas là-dedans.
11: Non. OK, là, des fois, tu gagnes peut-être un peu plus, mais tu sais, si t'as dépassé 1000 piastres puis tu gagnes 250 piastres, t'as quand même dépensé 1000 piastres.
10: Non, t'as quand même perdu 750.
11: Ah, on s'entend. Myriam qui parle de son premier voyage en avion à Paris. J'espère que c'était en avion parce qu'à la nage.
10: Ça moins bien.
11: Ben, quoi que ça pourrait être en bateau aussi. Linda, qui est. Oh, Linda, je te comprends tellement. Allez voir Céline Dion au Centre Bell avec son mari, 500 $ le billet, mais elle ne regrette pas.
10: C'est ça l'important.
11: C'est ça l'important. Moi, quand je vais voir Céline, ça me coûte quand même moins cher. Je suis plus cheap que ça. Mylène, ça me fait rire. Les filles, on se fait attraper là-dedans. Elle dit, je me suis acheté un nettoyant facial qui n'est pas donné, mais vraiment très efficace. Puis en plus, elle en avait déjà un en stock. Mais c'était celui-là qu'elle voulait.
10: Ouais.
11: Dépense inutile, mais elle dit pas folle parce que finalement, c'était super efficace.
10: Son produit, bon.
11: Mais des fois, tu t'imagines que ça va être efficace. Puis là, finalement, ça vaut pas la peine.
10: Tu prends un risque, tu le sais. Tu dis, tu regardes le prix de la bouteille, tu dis, hey, si j'aime pas ça, moi, être pogné avec, là.
11: Ouais, exactement. Manon qui dit une paire de lunettes soleil à 500 $, mais ça, une paire de lunettes avec, si tu mets de la vue dedans, c'est,
10: ouais.
11: c'est pas mal,
10: ben oui.
11: pas mal dans les prix. Puis tu vois, Sylvie est pareil comme moi. Une visite au salon de coiffeur, mais elle l'a dit combien qu'elle... Hey, c'est ça, c'est plus que moi.
10: Ah oui?
11: 400 $.
10: Oh!
11: Aïe, aïe, aïe. ça fait mal.
10: J'espère qu'ils te les plaquent or à ce prix-là.
11: Mais
10: des beaux petits cheveux plaqués or.
11: Alors, c'est ça, les dépenses folles.
10: Ben, continuez, vous nous faites rire à nous partager vos réponses en commentaire sous la publication à cet effet, c'est-à-dire on veut savoir pourquoi la chance de gagner 50 $ chez Tigre et Jean Mont-Laurier. Vous avez jusqu'à environ 17h30, 17h35 pour nous partager vos réponses, donc environ 1h15 là, pour être un peu précis. Alors, allez-y sans plus attendre.
11: Un peu précis. Est-ce qu'on peut être un peu précis?
10: Ben, j'aurais pu l'être plus à 1h13, mais...
11: OK, c'est très précis.
10: Ça, c'est très précis. Page Facebook, Le Retour HD, vous inscrivez ça en commentaire sur la publication On veut savoir. Et en attendant, ben, je vous invite à rester des nôtres. Cœur de pirate s'en vient dans les prochaines avec Mélancolie.
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7: Mercredi 6 mai, ici Stéphanie Gagnon, voici les nouvelles. Le Québec doit maintenant recevoir les fruits de son industrie aéronautique. C'est le message de la première ministre Christine Fréchette lors de l'annonce d'un contrat de 150 appareils A220 d'Airbus cet après-midi. Madame Fréchette a lancé le message directement au premier ministre Mark Carney. Elle a notamment plaidé pour que Montréal reçoive la future banque de la défense.
8: Un grand jour pour l'industrie spatiale. Et c'est un grand jour aussi pour notre capacité comme nation à faire des choix ambitieux et à les assumer. Parce que le A220, il faut le rappeler, c'est d'abord et avant tout une réussite du génie québécois.
7: Jean-François Roberge reproche à Charles Milliard de ne pas connaître la réalité linguistique du Québec. Le chef libéral a affirmé aujourd'hui qu'il y avait deux langues officielles au Québec. Louis Lacroix.
9: Traqué par les journalistes sur l'utilisation de la clause dérogatoire pour protéger la loi 96, Charles Milliard a fait une bourde à un journaliste anglophone. Il a répondu ceci.
10: We will use it if we need it. Well, I can say that in both official languages, maybe in Spanish if you want to.
9: Or, au Québec, il n'y a qu'une seule langue officielle, rappelle le ministre Jean-François Robert.
11: Il y a deux langues officielles au Canada. Au Québec, il y a une langue officielle depuis 1974. Monsieur Milliard l'ignore.
9: Pour le ministre, ça explique la position du chef libéral.
11: C'est pour ça qu'il ne veut pas défendre la langue française. Il pense que c'est une langue parmi d'autres au Québec. Il est disqualifié.
9: Plus tôt, Charles Milliard avait affirmé qu'il allait apporter des changements à la loi 96.
10: On ne va pas supporter le renouvellement de la clause d'une loi pour laquelle on veut apporter des modifications.
9: Louis Lacroix, Cogeco Nouvelle Québec.
7: Donald Trump affirme qu'une entente avec l'Iran est très possible. Il a déclaré cet après-midi qu'il a eu de bonnes discussions ces dernières heures et qu'il est très possible d'avoir une entente. Il a affirmé que les États-Unis devront faire une grosse étape de plus s'ils n'obtiennent pas ce qu'ils veulent.
12: We have to get what we have to get. If we don't do that, we'll have to go a big step further. But with that being said, they want to make a deal. We've had very good talks over the last 24 hours, and it's very possible that we'll make a deal.
7: Le président avait écrit ce matin sur son réseau social que si l'Iran n'accepte pas, les bombardements reprendront avec une intensité beaucoup plus grande. Quatre nouveaux restaurants du Québec obtiennent une étoile Michelin du très respecté palmarès des bonnes tables mondiales. À Montréal, Ugen et Beaufort et Sushi Nishinokaze font leur entrée, alors que les restaurants Le Clan à Québec et l'Auberge Saint-Mathieu en Mauricie font de même. Pour le professeur de l'Institut de tourisme et d'hôtellerie du Québec, Robert Laporte, il dit réussir à avoir une étoile est une victoire, mais pas uniquement en matière de cuisine.
13: Au-delà de l'anecdote, ce que ça prend, c'est énormément d'organisation. Souvent, les chefs sont perçus comme des artistes, c'est vrai, mais peut-être à la hauteur de 5 %. Le reste, c'est de la standardisation, c'est de la constance, c'est de s'assurer de maintenir des standards de qualité.
7: Les 8 restaurants qui avaient obtenu une étoile l'année dernière la conservent. Même chose pour les 2 étoiles du restaurant Tanière à Québec. En terminant, 2 personnes ont perdu la vie cette nuit dans un immeuble à logement à Gatineau. Peu avant 2 heures du matin, les policiers se sont rendus à une adresse de la rue Laurier pour une simple vérification de bien-être. Sur place, ils ont découvert un début d'incendie dans un appartement du 4e étage. À l'intérieur, il y avait 2 personnes inconscientes. Les décès ont été constatés sur les lieux. 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
14: On a toujours 13 degrés à Mont-Laurier avec un mélange de soleil et nuages, mais les nuages devraient s'installer là, au cours de la soirée et de la nuit, minimum à 5, et demain même des averses, maximum de 10 degrés, mais par la suite, on va avoir du beau temps qui s'en vient vendredi, samedi, dimanche avec 12, 15 et 16 degrés.
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17: Dernier appel pour être participant ou participante au segment La tête à Papineau qui, lui, va s'en venir autour de 17h10-17h15. Pour ce faire, vous devez nous texter Lièvre Rouge au 825-255-9909 avec votre nom complet et votre numéro de téléphone. Ceci dit, 16:33, si vous voulez surveiller le match de ce soir Canadien-Sable, le premier de la série de deuxième tour, ben restez des nôtres puisqu'au retour de la pause, on jase avec le spécialiste Luc Gélina d'RDS. Mais avant, voici Bruno Mars et sa chanson I Just Might au 147-1019.

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11: Là, c'est vrai, l'attente est maintenant terminée. C'est ce soir que va s'amorcer la série deuxième tour entre le Canadien de Montréal et les Sabres de Buffalo. Et on en jase justement avec Luc Gélina qui est en direct de Buffalo. Salut Luc.
12: Salut.
13: Salut les chums.
11: Bon, pour replacer nos auditeurs, là, on se rappelle que le Canadien a accédé au tour suivant en éliminant le Lightning de Tampa Bay à la limite de ses 7 matchs lors de la première confrontation des éliminatoires. Et les Sabres, eux, ont disposé des Bruins de Boston en 6 matchs. J'ai envie de te poser, Luc, y croyais-tu, toi, dimanche, après la deuxième période, que Montréal allait venir à bout de Tampa Bay?
13: Je pense que c'est John Cooper qui a le mieux résumé ça après le match quand il a dit « Plusieurs fois dans ma carrière, les dieux du hockey ont été dans mon coin, mais... » pas ce soir, puis pas dans la série non plus. Tu sais, honnêtement, Tampa aurait pu gagner ça en 5-6. Montréal aussi aurait pu gagner en 5-6. C'est une série qui était enlevante. Ça fait longtemps que j'avais pas vu une bonne série comme ça. Tous les matchs se sont terminés par un but, mais en deuxième période, aucun lancé. Tu sais, c'est fou, là. Dimanche, Montréal gagne le match avec 9 tirs au but. Puis lundi, l'Avalanche gagne le match avec 9 buts.
11: Ouais,
13: c'est ça, contre le Wild. C'était une performance colossale de Jakub Dobesch. C'était fou, là, honnêtement. C'est le MVP des Canadiens après la première ronde. Il n'y a aucun doute là-dessus.
12: Et là, on efface, on recommence ce soir. Ouais. Montréal et Buffalo se sont affrontés à 4 reprises en saison régulière. Il y a eu 2 victoires de chaque côté. Donc, tu donnes l'avantage à qui pour cette ronde-là?
13: Mais là, la façon dont les Canadiens se sont comportés en première ronde, je peux plus prendre contre eux autres. Là, tu sais, là, donc, je vais prendre Montréal en me disant que la logique, ce serait Buffalo. Parce que Buffalo, c'est une méchante bonne équipe d'hockey. C'est un gros défi. Tu sais, la ligne bleue, entre autres, là,
11: ouais.
13: Sont gros, sont physiques.

0: mais en plus, ils sont mobiles et ils sont habiles. Et ça s'applique aussi à leurs attaquants. Tu sais, Tage Thompson, Josh Doane, peut-être moins Alex Tuck, mais c'est... je parle de mobilité et de vitesse. Mais Tuck, c'est un gars qui a marqué 30 buts, qui va au filet, qui est gros. Et ça ne sera pas facile. Ça va être un gros, gros test pour les Canadiens, sans blague. Mais ça va vraiment, je pense, être une série émotive, intense. Puis, ce qui va être le fun, c'est que ici à Buffalo, ça fait 14 ans qu'on n'a pas participé aux séries éliminatoires. Ouais. C'est un gros marché d'hockey, Buffalo. Puis les partisans ont été déçus, puis même ils se sont sentis trahis parce que toutes les reconstructions ont été des échecs. Mais là, cette année, c'est un club jeune comme Montréal, puis c'est un club existant, extrêmement talentueux. Donc, les partisans ici, là, ça se compare presque à ce qui se passe au Centre Bell.
1: Ah ouais.
0: Donc, ça va être deux amphithéâtres survoltés. Tu sais, ça va pas se comparer à ce qu'on voyait à Tampa. À Tampa, je sais pas, on est habitué à la victoire. C'est un sport comme ça, c'est bien le fun. On gagne les Coupes Stanley, mais c'était pas le même niveau d'émotion dans les gradins, ouais. même pas proche.
2: Et là, pour le match de ce soir, Luc, tout indique que lorsqu'il a été vu au dernier entraînement, Carver Jacquet et Joe Valino devraient être insérés dans la formation au départ de Gallagher et Struble. Penses-tu que c'est une bonne décision? Rajouter un peu de physique, j'imagine,
0: ouais,
2: c'est ça l'intention?
0: Vraiment, je pense que oui. T'sais, Gallagher avait joué les trois dernières parties. Jacquet, les six premiers matchs de la série, jusqu'à ce que Noah Dobson revienne. Bon, commençons par Jacquet. Il a bien fait dans les six matchs qu'il a joué.
3: Oui.
0: Il n'a pas joué beaucoup, 10 minutes par match, mais il a été fiable, il a pris des bonnes décisions, il n'a pas posé de gestes précipités. Il a fini même plus 3 après 6 matchs. Puis dans le cas de Gallagher, il a amené l'étincelle que ça prenait à l'équipe. Mais là, on sort Struble, c'est un gars qui est capable d'être physique, mais on va être encore plus physique avec Jacquet. Puis Veleno, il est plus physique. Plus physique, il a un meilleur échec avant, il a un bon coup de patin, il frappe. Puis il y a un avantage qu'il ne faut pas négliger, Veleno peut jouer au centre. Et c'est un gars qui peut jouer à des avantages numériques. Parce qu'on a vu souvent Nick Suzuki à des avantages à la première ronde. Donc, on va pouvoir le reposer un peu plus. Donc, oui, je pense que c'est deux très bonnes décisions de Martin Saint-Louis. Et Joe Valeno, ça va être son premier match en carrière en séries éliminatoires.
2: Et devant les buts, sans surprise, on le sait, Jakub Dovech va être le gardien partant du Canadien pour amorcer la série. Alex Lyon chez les Sabres, deux gardiens qui ont d'excellentes statistiques en première ronde depuis le début des séries, finalement. Luc, à qui tu donnes l'avantage, toi, de ce côté-là, devant le filet?
0: Non, je donne l'avantage à Dovech. Pourquoi? Parce que Dobesch a été bon, dominant dans toute la fin de saison. Il a joué 7 matchs qui étaient pratiquement des matchs numéro 7. C'était tellement intense, serré, des prolongations. Alex Lyon, c'est vraiment une belle histoire. Il a joué la moitié des matchs. Il a partagé le travail, ou à peu près, cette année, avec Luukkonen. Luukkonen a failli à la tâche dans le deuxième match, entre autres. Il a donné un mauvais but dans la ligne rouge.
3: Oui.
0: Il a donné 4 buts, je pense, dans le premier match aussi. On a amené Alex Lyon dans le match 3 et il a donné 5 buts en 4 parties. Ce gars-là avait de l'expérience en 2022 en série. Il avait joué 4 matchs avec les Panthers, c'était tout. Donc, c'est deux gardiens qui n'ont pas un gros bagage en série. Luukkonen aussi, c'est ses premières séries en passant. Donc, je pense qu'il faut favoriser Dobesch, qui était vraiment bon. Puis, on dirait que Dobesch, depuis le début de l'année, s'est amélioré constamment. C'était la même chose en série, depuis le début des séries. Honnêtement, il m'impressionne beaucoup, beaucoup, beaucoup.
2: Et sujet à part, Luc, on a confirmé aujourd'hui que Suzuki est en nomination pour le Selke.
0: Ouais.
2: C'est déjà un troisième joueur de l'équipe en nomination pour un trophée cette année. Et ça me dit que peu importe le dénouement, ça témoigne de la saison incroyable que les Canadiens viennent de connaître.
0: Oui, complètement. Puis Dobesch aurait pu être considéré. C'est sûr qu'il y a eu des votes pour le Calder aussi. Donc, oui, tu sais, le lit est bien que moi. Honnêtement, je donne moins d'importance à ça, mais ça reste que c'est un trophée. Mais tu sais, puis Caulfield qui était pas loin pour le Maurice Richard, pour le plus grand nombre de buts aussi. Puis après ça, dans une couple d'années, sûrement Carlson va avoir des votes pour le Norris.
3: Ouais.
0: C'est un club qui est vraiment sur la bonne voie. Tu sais, ça demeure le plus jeune club de la Ligue. La reconstruction a été très bien faite. J'ai hâte de voir ce soir le deuxième round. Je vous le dis, le chemin est ouvert, on a le droit d'y croire. C'est pas que ça va être facile, juste que c'est possible.
2: Mais chose certaine, la table est mise. Il nous reste plus qu'à attendre la rondelle au centre de la glace aux alentours de 19h. Le match vous sera d'ailleurs présenté sur nos ondes, on vous rappelle, avec l'avant-match dès 18h30. Luc, bon match, puis en espérant qu'on se repart cette semaine avec une victoire derrière la cravate.
0: Ben, on se le souhaite, mais sinon, bon, on se reparle de toute
2: façon. On va se reparler de toute façon, c'est ça qui arrive.
0: mais ça, la victoire va être tough, parce que Montréal n'a pas gagné 2 matchs de suite depuis le début de la série.
1: Mm-hmm.
3: Ah, bon, ben, tu vois.
0: Là, ça, là, ce soir, ils vont tenter de le faire.
3: Les statistiques, c'est fait pour être brisé.
1: C'est ça, voilà, yes, faut y croire.
3: Bon. Merci, Luc. À prochain, bon match.
0: Merci, bye-bye.
3: Salut. 1649, c'était le filet ouvert avec Luc Gilleneuve, que vous pourrez rattraper, oui, un peu plus tard au cflo.ca. Ceci dit, on poursuit à l'instant avec la petite vite de Jean-Claude Gilleneuve. Restez des nôtres.
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7: Municipalité Notre-Dame-de-Lourdes, bonjour.
8: Paul Pouliot, journaliste à LCN.
7: Oui.
8: Qu'est-ce qui se passe dans votre coin?
7: Pourquoi vous voulez savoir ça, vous?
8: Ben, on fait des bulletins chez les régions maintenant.
7: Ah, ouais.
8: Qu'est-ce qu'il y a comme sport dans votre coin au niveau des sports? Qu'est-ce qui se passe?
7: Dans le sport d'hiver, il y a la patinoire.
8: OK. Côté météo, qu'est-ce que ça a de l'air?
7: C'est beau, nous autres.
8: OK. Spectacle?
7: Non, pas vraiment de spectacle. Là.
8: On va écouter ça. Qu'est-ce que ça va donner pour ouvrir le bulletin ce soir?
7: C'est peut-être pas intéressant pour LCN, non?
9: En manchette ce soir, municipalité de Notre-Dame-de-Lourdes, dossier sport d'hiver.
7: Dans le sport d'hiver, il y a la patinoire.
9: Météo.
7: C'est beau, nous autres.
9: Et aux arts et spectacles?
7: Non, pas vraiment de spectacle.
9: Les détails après la pause.
8: OK, bonne journée.
7: Merci, bonjour.
10: Vous l'avez bien, bonjour.
11: Bonjour, c'est Luc Poirier, le milliardaire.
10: Oui. Oui.
11: Quand, est-ce que vous faites l'installation de boules à tâche remorque, vous?
10: Oui, oui, oui. Est-ce que vous l'avez ou est-ce qu'il faut que vous l'achetiez? Hein?
11: Non, faudrait que je l'achète.
10: D'accord. Alors, ce que je vais faire, M. Poirier, c'est que je vais vous transférer au département des pièces.
11: Bougez pas une seconde. Isabelle, arrête, s'il te plaît. Je suis au téléphone. C'est ma femme. Isabelle est en train de couler de l'or dans des moules à gâteau. C'est ça que... Nous autres, notre projet, c'est qu'on voudra faire installer une boule de trailer après une Ferrari.
10: Ah ben écoutez, tout se fait, hein?
11: C'est possible de faire ça?
10: Oh, écoutez, j'en ai aucune idée, mais oui. Je pense bien. Hein?
11: C'est parce qu'Isabelle prend la Ferrari quand elle va magasiner. Puis là, ben, c'est pas pratique. Hein? Ça, on va s'acheter...
10: Le coffre est trop petit, hein?
11: Ben, elle va s'acheter justement des souliers, ça va magasiner, fait qu'on pinera le trailer. Mais là, je dois vous laisser. Allô? Ouais,
10: oui.
11: Faut que je vous laisse parce que faut que j'appelle au Stade Olympique savoir s'il est à vendre. Me cherche un deuxième D'accord. garage.
10: OK. Il
12: n'y a pas de problème. Bonne journée. 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

0: 6 mai, ici André Léonard. Voici les informations régionales. La députée de Laurentides-la-Belle, Marie-Hélène Gaudreau, a réitéré l'urgence de mettre en place des mesures adéquates pour soutenir les entreprises affectées par le nouveau mode de calcul des tarifs américains sur des produits de l'acier, de l'aluminium et du cuivre qui met en péril la survie de nombreuses PME au Québec. Le Bloc québécois invite Ottawa à corriger le tir rapidement par un soutien direct aux entreprises et aux travailleurs jusqu'à la restauration d'une entente commerciale avec les États-Unis. Voici Marie-Hélène Gaudreau.
1: Ce que ça fait, c'est qu'au Québec, il y a 441 000 travailleurs qui œuvrent dans le secteur manufacturier et ils pourraient être directement affectés par la crise tarifaire. Donc, c'est très important, particulièrement pour Laurentides-la-Belle et le programme de prêt, puis il y a certaines mesures, subventions salariales. C'est vraiment pour nos PME, parce qu'on ne veut pas protéger l'avenir, on veut protéger le moment où on se parle.
0: La station de radio régionale CFLO diffusera à pleine puissance dans les prochaines semaines avec un tout nouvel émetteur numérique. Le directeur général de la station, M. Dominique Bell, nous a précisé cet avant-midi ce qui a amené à ce changement.
2: En fait, ce qu'il faut comprendre, c'est qu'on était encore avec un émetteur à lampe, un émetteur de 10 000 watts qui datait quand même des années 90, là, quand la station est passée sur le FM, qui était en perte de puissance depuis quelques mois. Et on a dû procéder à l'achat d'un nouvel équipement numérique, un nouvel émetteur. Là, on a changé donc hier pour un émetteur d'urgence qui, lui, fait seulement 2000 watts, mais qui est neutre. Et l'émetteur complet devrait arriver mi-juin, fin juin au plus tard. Là, on regagnera toute notre puissance de 7500 watts.
0: Pour la station CFLO, il s'agit d'un investissement important. À nouveau, Dominique Bell.
2: C'est un investissement majeur. Il faut comprendre effectivement qu'on est une radio privée. On ne bénéficie pas de subventions comme des radios communautaires, des choses comme ça. Donc, ce sera un investissement qui va être aux alentours de 130-135 000 $, mais qui va nous permettre d'être à la fine pointe de la technologie pour pouvoir desservir notre population.
0: Bien, c'est reparti pour le défi Pissenlit. Les municipalités, dont celle de Mont-Laurier, invitent les citoyennes et citoyens à retarder la première tonte du gazon pour laisser fleurir les pissenlits. Souvent perçus comme indésirables, les fleurs constituent pourtant l'une des premières sources de nectar et de pollen disponibles pour les abeilles et autres pollinisateurs à la sortie de l'hiver. Ces pollinisateurs qui jouent un rôle essentiel dans la santé des écosystèmes et dans notre alimentation. Dans le cadre de ce défi qui en est à une sixième année à Mont-Laurier, les citoyens sont invités à contribuer à leur façon en adoptant des pratiques simples et efficaces. Et rappelons que c'est aujourd'hui que le Grand McDon a lieu, le CPE La Fourmilière qui a été choisi comme organisme bénéficiaire en ce qui a trait au Grand McDon pour le restaurant de Mont-Laurier. L'argent amassé dans le cadre de l'événement va servir à l'achat de matériel éducatif et à l'aménagement de la cour extérieure pour la nouvelle installation de ferme neuve Avenue Soleil qui ouvrira au début de 2027. Une autre partie des profits est distribuée pour ce qui est du manoir Ronald McDonald qui accueille les familles durant un séjour à l'hôpital Sainte-Justine à Montréal. 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
4: Ben là, c'est vrai, c'est couvert au centre-ville de Mont-Laurier et ça va rester comme ça pour la soirée et la nuit, minimum prévu à 4. Demain, des nuages pour commencer la journée, quelques averses aussi au courant de l'avant-midi, maximum de 11. Vendredi, finalement, on prévoit du soleil, seulement maximum de 13 et même chose pour samedi avec 16 degrés.
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8: Troisième et dernière heure de l'émission, c'est là qu'on est rendu à 17h04. On vous rappelle qu'on vous avait donné jusqu'à 17h afin de nous texter Lièvre Rouge pour courir la chance d'être participante au segment La tête à Papineau qui lui s'en vient au retour de la pause. Avant de vous dévoiler qui seront les personnes qui vont jouer avec nous aujourd'hui, vous avez aussi jusqu'à 17h40 afin de nous partager votre réponse en lien avec le segment On veut savoir cette fois pour courir la chance de gagner 50 $ chez Tigre Géant Mont-Laurier. Question du jour où on vous demande, c'est quoi l'achat le plus fou que vous ayez fait dans votre vie? Un achat impulsif, par exemple.
4: Ouais, ça peut être impulsif ou juste réfléchi, mais oui. Complètement fou. Valérie qui parle d'un sauna. Yannick qui dit un spa neuf. Hein, on est dans la même catégorie de bébelle. Fred qui dit un trailer à chevaux que mon camion pouvait pas remorquer en plus.
9: Bon, ça, c'est bon.
4: C'est décevant un peu. Hein? Oui. Isabelle qui parle d'un gros module de jeu pour enfants. Ben, qu'est-ce qu'on ferait pas pour le plaisir de nos enfants? Karen qui dit que quand elle était plus jeune, elle avait acheté un chihuahua avec ses prêts et bourses.
9: Oh,
4: puis finalement, elle l'a revendu deux semaines plus tard. J'imagine que ça...
9: Oh non, avec les prêts et bourses en plus.
4: Ben oui, c'est ça. Nicole qui parle des bottes d'hiver à 450 $ plus taxes en plus, mais elles sont très chaudes. Moi aussi, j'en ai. C'est sûrement des bottes de poils. Là, ça, je vous dis, ça vaut l'investissement.
9: Bon, ça,
4: en tabarouette, hein, des bottes qui te gardent au chaud, c'est bien important. Amélie qui parle des tatouages, ça aussi, ça peut monter quand même assez rapidement.
9: Oui.
4: Hein, puis plus qu'il est gros, pire que c'est.
9: C'est clair.
4: Marlène qui dit que dans sa jeune vingtaine, elle avait gagné un certificat cadeau de 20 $ dans une boutique de vêtements médiévaux griffés à Québec. Puis finalement, elle est ressortie de là avec un manteau à 1 200 $.
8: C'est des boutiques spécialisées comme ça. Tu te dis, mais voyons, qui va acheter ça? Mais pourtant, ils vendent des articles à des prix de fou, honnêtement.
4: Ouais.
8: Puis là, des fois, tu tombes sur une affaire, un coup de cœur, tu dis, hey, ben, tabarouette, tu regardes après. Oui, c'est un magasin spécialisé, c'est pas pour rien.
4: Elle dit, il y en a que 49 autres comme le sien.
8: Ah, c'est
4: même,
8: ça,
4: là,
8: c'est ça.
4: Que,
8: tu trouves pas ça partout.
4: Oui, c'est assez unique.
8: Et alors, ben, ça vous laisse encore 30 minutes environ pour nous partager votre réponse. Si ce n'est pas encore fait, page Facebook, Le Retour HD. Vous allez tomber sur la publication On veut le savoir. Et c'est en commentaire sous celle-ci que vous inscrivez votre réponse. Et on fera tirer, je vous rappelle, 50 $ chez Tigre Géant Mont-Laurier parmi tous ceux qui auront pris la peine de répondre. Et ça, peu importe la réponse. Et là, ben, on veut savoir qui va jouer avec nous au retour de la pause pour le segment La tête à Papineau.
4: Avant de quitter, parce que là, il y en a qui veulent monter le son de leur radio.
8: Oui, c'est ça, exact.
4: Et ces deux personnes-là sont Raymond de Lachaine qui va être associé à toi, Stan, et Mylène Desormeaux qui va être associée à moi.
8: Alors, Raymond et Mylène, restez les nôtres. Il y en a une de vous deux qui va repartir.
4: Les autres aussi.
8: Ben oui, les autres aussi.
4: Jouez avec Stan.
8: Mais Raymond et Mylène, il y en a une de vous deux qui va repartir, ça c'est sûr, avec 50 $ au refuge du Lièvre Rouge après la pause. Voici vous, Finn Alford et sa nouveauté sur nos ondes.

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16: Raymond et Mylène, on vous souhaite bonne chance, mais je me souhaite bonne chance aussi en même temps, je veux pas, parce que votre sort est pas mal entre mes mains. On se rappelle, la tête à Papineau, c'est un quiz de culture générale, cette fois-ci préparé par Tania et présenté aussi. Ce sera à moi de répondre aux questions. Mon objectif, c'est d'avoir au moins 4 bonnes réponses sur 7. Si j'y arrive, ce sera Raymond la gagnante. Et si je n'y arrive pas, Mylène sera notre gagnante aujourd'hui pour, on se rappelle, un 50$ au refuge du Lièvre Rouge de Lac-Saguenay. Fait que moi, je suis prêt.
17: Moi aussi.
16: Quand tu l'es. OK, on part ça.
17: Question numéro 1.
16: Oui.
17: Qui a interprété le rôle de René Lévesque dans la série télévisée de 2006? Est-ce que c'est A, Luc Picard, B, Emmanuel Bilodeau, C, Roy Dupuis ou D, Claude Legault?
16: 2006.
17: Oui.
16: René Lévesque.
17: Oui.
16: J'hésite entre Luc Picard et tu m'as dit, c'était
17: Emmanuel Bilodeau, Roy Dupuis et Claude Legault.
16: Je vais dire Emmanuel Bilodeau.
17: Et tu l'as dit au hasard, mais c'est bonne réponse.
16: Yeah!
17: C'est Emmanuel Bilodeau.
16: C'était pas du hasard.
17: René, le destin d'un chef, qui était une mini-série québécoise qui a été tournée autant en anglais qu'en français. Ça a été diffusé au Canada anglais, mais aussi au Québec à Radio-Canada en 2006. Et il y a eu la suite en 2008.
16: Yes, sir!
17: C'était Emmanuel Bilodeau qui jouait notre René. Question numéro 2. Quel événement historique a marqué la fin de la Seconde Guerre mondiale en Europe le 8 mai 1945? Est-ce que c'est A, le débarquement de Normandie? B, l'attaque de Pearl Harbor? Ça, c'est dur à dire. C, la capitulation de l'Allemagne? Ou D, le bombardement d'Hiroshima?
16: C'est le bombardement d'Hiroshima, il me semble, qui a mis fatal le 8 mai. Non, le 8 mai, c'est la capitulation de l'Allemagne.
17: C'est la capitulation de l'Allemagne parce que le bombardement d'Hiroshima,
16: c'est plus tard
17: et ça a mis fin officiellement à la guerre mondiale,
16: c'est
17: alors
16: ça.
17: Que là, on parle au niveau de l'Europe.
16: J'ai failli me faire avoir dans le piège.
17: T'as failli te faire avoir dans le piège.
16: Le 8 mai, c'est la date de la capitulation.
17: Il connaît sa Seconde Guerre mondiale.
16: Quand même.
17: Ça va bien jusqu'à présent.
16: Ben oui.
17: Hein? Quel premier ministre canadien a fait adopter le drapeau à l'unifolié, la feuille d'érable, en 1965? Est-ce que c'est A, John Diefenbaker, B, Lester B. Pearson, C, Pierre-Éliott Trudeau ou D, John Turner?
16: Répète-moi la question, j'étais au Québec, moi, là.
17: Quel premier ministre canadien a fait adopter le drapeau à l'unifolié, la feuille d'érable, en 1965?
16: C'est bon, je te suis.
17: OK. Est-ce que tu veux que je te répète les...
16: Oui, répète-moi les noms, s'il te plaît.
17: Diefenbaker, Pearson, Trudeau, le père, ou Turner?
16: Je vais dire le deuxième.
17: Pearson?
16: Oui.
17: Bonne réponse! Il a été le premier ministre du Canada de 63 à 68 et c'est lui qui a orchestré l'adoption du drapeau national actuel en 1965 pour favoriser l'unité nationale avant le centenaire de 1967. Et malgré une forte opposition, il a formé un comité parlementaire pour résoudre le grand débat sur le drapeau qui a remplacé le Red Ensign canadien.
16: Et là, moi, t'as parlé de fleurs, hein? Moi, c'est, t'as parlé de feuilles, ou j'ai entendu le mot F. Ça commençait par F, moi, j'étais la fleur de lys. Moi, j'étais parti dans ma tête.
17: Ah, ben oui, ça aurait pu, mais non, là, on parlait de Canada.
16: C'est pour ça que t'as commencé à nommer les noms, j'ai fait, on est pas au Québec partout, là.
17: Hey, là, t'as 3-3, là.
16: J'ai 3-3.
17: Une vraie machine. Numéro 4. Quel pays est le plus grand producteur de café au monde? Est-ce que c'est A, la Colombie, B, l'Éthiopie, C, le Vietnam ou D, le Brésil?
16: Je vais y aller avec la Colombie.
17: Mauvaise
16: réponse.
17: Et moi aussi, j'aurais répondu la Colombie bien naïvement, mais c'est le Brésil. Depuis plus de 150 ans, c'est le plus grand producteur et exportateur de café au monde. Il domine le marché avec près de 30 à 40 de la production mondiale.
16: Je me demande même si je t'ai pas déjà posé cette question-là, puis je me suis fait avoir à mon propre piège.
17: Ah oui, tu vois, je m'en souviens pas.
16: La question me dit quelque chose, mais tu vois, pas assez pour que j'aille la bonne réponse.
17: C'est ça. Mais tu sais, il faut dire que c'est plusieurs mois, une saison.
16: On est rendu le 6 mai, on a commencé au mois de septembre.
17: 7 questions par semaine, ça commence à faire la question en tabarouette. Question numéro 5. Dans quel sport s'est illustrée la Québécoise Sylvie Bernier aux Jeux olympiques de 1984? Est-ce que c'est A, le patinage artistique, B, le plongeon, C, la nage synchronisée ou D, le ski acrobatique?
16: On va dire le plongeon.
17: Et c'est une bonne réponse. Sylvie Bernier, qui est née le 31 janvier 64 à Sainte-Foy, c'est une plongeuse canadienne qui a été médaillée aux Jeux olympiques d'été de 1984.
16: J'hésite à la nage synchronisée le plongeon parce que je me rappelle plus jeune à Sainte-Foy, j'allais à la piscine Sylvie Bernier.
17: Ah, voilà l'explication. Et c'était le plongeon. Question numéro 6. Quelle est la vitesse approximative de la lumière?
16: Oh!
17: Est-ce que c'est A, 300 000 km par seconde, B, 150 000 km par heure, D, 1 million de mètres par seconde. Mon Dieu, je crache en même temps. Je suis pas à télé, j'ai pas besoin de le dire. Hein? Ou D, 300 000 km heure.
16: Je vais y aller avec le premier.
17: 300 000 km par seconde?
16: Ouais.
17: Et c'est une bonne réponse. Il est vraiment en feu. Ça fait 300 millions de mètres par seconde. C'est la vitesse maximale de l'univers. Infranchissable pour toute particule dotée de masse, permettant de parcourir plus de 7 fois le tour de la Terre en une seconde.
16: C'est un défi, ça?
17: Ça sonne comme un défi.
1: Ça sonne comme un défi.
17: Attends, on va aller plus vite que la lumière. Check-moi bien. T'as une masse, je te confirme. Donc, tu peux pas aller à cette vitesse-là. C'est impossible.
16: Oh.
17: Question numéro 7. Quel est le plus petit pays au monde par sa superficie?
16: Le Vatican.
17: Bonne réponse.
1: Yeah!
17: Tant par sa superficie que par sa population. C'est enclavé dans la ville de Rome, en Italie, et il est le siège de l'Église catholique et constitue un État souverain indépendant.
16: Et ça pue.
17: Ça sent le pipi.
16: Puis j'ai été flabbergasté à quel point c'était... Bon, je m'excuse, je vais peut-être en froisser quelques-uns, mais une gamique, cette histoire-là. Hey, des posters du pape à grandeur d'un édifice, comme si c'était une vedette de la NFL.
17: Oui.
16: J'étais un peu outré de voir à quel point on faisait de la religion un produit commercial.
17: Ouais, ben là, rendu là, ça a quasiment l'air d'une secte.
16: Ben,
17: c'est un peu ça aussi.
16: Mais c'est très, très beau, c'est très, très beau. Alors, avec tout ça, on est rendu à un compte de...
17: 6/7, hey, mon homme!
16: Ça a bien été.
17: Hey, une machine! Tabarouette, Mylène, t'avais pas de chance. Excuse-moi. Ben,
16: mon objectif était d'avoir au moins 4 bonnes réponses sur 7. 6/7, c'est donc largement dépassé. La personne qui repart avec 50$ au refuge Lièvre Rouge cette semaine du côté de Lac-Saguenay, ben, il s'agit de Raymond de la chaîne. Félicitations!
17: Lachaine. Bravo!
16: On va te contacter dans un instant, Raymond, dire où et comment récupérer le prix. Et pour Mylène et les autres, la semaine prochaine, on pourra se reprendre. Ce sera au tour de Tania de répondre à mes questions et
17: ouais,
16: tenter d'être la tête à Papineau.
17: 6/7, ça m'étonnerait.
16: T'es capable. Ben ouais. 17/22, alors félicitations encore une fois à Raymond. Et ceci dit, on poursuit avec Scooter Gas dans les prochaines Restez des Nôtres.
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8: Mercredi 6 mai, ici Stéphanie Gagnon, voici les nouvelles. Airbus obtient une commande de 150 avions A220 du transporteur aérien arabais AirAsia. Ces appareils seront assemblés à son usine de Mirabel dans les Laurentides. Le gouvernement du Québec obtient 25 % du programme A220. Airbus peut racheter cette participation en 2035, mais le prix sera lié au succès du programme. Lors de la conférence de presse, la première ministre Christine Fréchette s'est voulue rassurante auprès des contribuables québécois qui ont investi près de 2,1 milliards de dollars dans l'aventure depuis la C-Series de Bombardier.
9: Et c'est un grand jour aussi pour notre capacité comme nation à faire des choix ambitieux et à les assumer. Parce que le A220, il faut le rappeler, c'est d'abord et avant tout une réussite du génie québécois. C'est ici que ça a été construit. Depuis le tout début.
8: Nouveau féminicide au Québec. La police de Gatineau indique qu'un homme de 34 ans aurait assassiné sa conjointe de 30 ans avant de s'enlever la vie dans leur logement. Les policiers se sont rendus sur place la nuit dernière, rue Laurier, à la suite d'un appel de vérification de bien-être. Ils ont alors constaté un début d'incendie à l'intérieur d'un logement et ont appelé les pompiers. Les deux personnes ont été retrouvées inconscientes dans le logement. Leur décès a été constaté sur place. Le prix du litre d'essence risque de continuer de monter. L'expert en énergie au Centre d'études et de recherche internationale, Yvan Clich, n'exclut pas qu'il puisse dépasser 2,50 $ le mois prochain dans certaines régions. Il souligne que le Financial Times a évoqué ces derniers jours un point de rupture dans un mois s'il n'y a pas de règlement du conflit entre les États-Unis et l'Iran.
10: 150 à 200 $ le baril, c'est pas exclu. Et ça, clairement, ça veut dire des prix de l'essence qui sont justement dans les 2,50 $ et plus. Alors, je pense que là, la situation devient de plus en plus urgente. C'est que les pays utilisent leurs réserves, mais les réserves, bien sûr, commencent à se tarir. Et puis là, à un moment donné, on va vraiment faire face à un trou béant là, en termes d'approvisionnement du pétrole.
8: Le ministre des Affaires municipales, Simon Poulain, veut s'attaquer à la pénurie de logements abordables avec des maisons préfabriquées de type maison mobile moderne. La valeur d'une maison devrait être de 350 000 $ ou moins. Il veut en développer des quartiers destinés aux premiers acheteurs. Le vice-président des affaires corporatives chez Chantier Chibougamau, Frédéric Véraud, affirme que c'est tout à fait possible puisque l'entreprise l'a fait avec 39 unités pour ses travailleurs et leurs familles.
11: Ici, à chaque client, à chaque maison, il y a une discussion sur les éclairages dans la salle de bain et sur la céramique du dosseret de l'armoire de cuisine. Là, on s'en sort pas. Tant sur les coûts, l'échéancier que la faculté à exécuter en usine. En termes de culture collective qu'on a à la construction, c'est facile de parler du cadre réglementaire, mais il faut parler aussi des choix individuels. On ne peut pas tout réconcilier si on veut de l'abordabilité.
8: Au sport, le capitaine du Canadien de Montréal, Nick Suzuki, est finaliste à l'obtention du trophée Frank J. Selke, remis à l'attaquant ayant démontré le plus de compétences défensives. Anthony Cirelli du Lightning de Tampa Bay et Brock Nelson de l'Avalanche du Colorado sont les deux autres candidats en lice. L'entraîneur-chef du tricolore, Martin Saint-Louis, a affirmé en point de presse qu'il serait heureux de voir Suzuki être récompensé pour ses efforts. Il faut dire que le match de ce soir est très attendu. Le match numéro 1 qui va opposer le Canadien au sabre. Le match se passe ce soir à Buffalo. 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
12: Météo. Les nuages sont installés dans les Hautes-Laurentides pour la soirée et la nuit. Le minimum est prévu à 4 pour cette nuit. Demain, des nuages et même quelques averses qui devraient débuter dès le matin, maximum de 11. Mais à partir de vendredi, on va avoir droit à du soleil avec 13, du soleil samedi avec 16 et le retour des averses dimanche avec 12.
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1: 17.42, avant de passer au segment showbiz de l'émission, ton segment showbiz de l'émission.
8: Moi, ça m'appartient.
1: On va revenir tout d'abord sur le segment. On veut savoir la question du jour qu'on vous a posée, à laquelle vous deviez répondre pour courir la chance de gagner 50 chez Tigre Géant Mont-Laurier. Aujourd'hui, ce qu'on vous demandait, c'est quelle est la dépense la plus folle que vous ayez faite de votre vie?
8: France parle d'un voyage à Cuba que finalement, elle n'a pas aimé. Tu dépenses, puis finalement, c'est même pas le fun.
1: T'arrives là-bas, puis il n'y a rien qui te plaît, non, c'est ça.
8: Kimia qui parle d'un voyage à Vegas sur un coup de tête. Guillaume qui dit un Maine Coon et tu m'as expliqué hors d'onde que c'est un chat.
1: Un gros chat, oui.
8: Isabelle qui dit deux beaux genoux neufs reconstruits pour mon gros chien. Hey, ça, nos animaux, hein, on investit là-dedans, on les aime, puis on regarde pas les dépenses durant ce temps-là. Raymond qui dit changer ton auto quand t'as pas grand millage et que tu trouves que l'autre il est beau.
1: Fait
8: que
1: j'ai un de mes amis qui fait ça, ça n'a aucun sens. Il change de char à peu près aux 2 ans. Là, comme il change de téléphone, je me dis qu'est-ce que tu fais?
8: Moi, c'est le côté environnement que je me dis tabarouette. Ah, ben quoi qu'en même temps, quand c'est revendu, il y a quelqu'un d'autre qui va l'utiliser.
1: Oui, c'est sûr, on la brûle pas, mais... la voiture, mais ouais. Reste que je me dis, tu t'es déjà tanné, en quoi tu peux. Ça reste un char, là.
8: C'est un char. J'espère que tu loues ton auto.
1: Ben, c'est ça. Alors, merci à toutes ceux et celles qui ont pris la peine de participer, de répondre à notre question du jour. On se rappelle qu'il n'y avait pas besoin, il n'y avait pas de bonne ou de mauvaise réponse, c'est-à-dire c'était uniquement votre participation qu'on demandait pour courir la chance de gagner 50 chez Tigre Géant Mont-Laurier.
8: Et la personne chanceuse aujourd'hui est Geneviève Gauthier.
1: Félicitations donc à Geneviève qui, grâce à sa participation simple de même, rapporte avec 50 chez Tigre Géant Mont-Laurier. Geneviève, tu nous avais parlé d'un module de jeu pour enfants, hein?
8: Oui, exactement.
1: Alors, pour les autres qui ont pris la peine de commenter, on vous remercie. Et la bonne nouvelle, c'est qu'on aura l'occasion de se reprendre mercredi prochain. C'est que bon, on veut savoir qui revient tous les mercredis aux alentours de 16h10, 16h15, dépendamment, dans le Retour HD. Showbiz. Qu'est-ce qui se passe dans le monde du show business, Tania?
8: Qu'est-ce qui se passe?
1: Hey, grosse nouvelle pour les fans de l'émission Indéfendable. On a appris que l'émission allait être débranchée après une seule saison.
8: Par contre, ce n'est pas Indéfendable. Il y en a qui ont fait une crise cardiaque. C'est Indomptable. Je n'étais pas le seul. C'est mon mal avec ça. Il y en a plusieurs personnes dans les médias
1: Il est écrit Indomptable, mais j'ai lu Indéfendable.
8: Ben, tu sais, on voit Inde, puis le cerveau dit une émission de télé, Inde, c'est Indéfendable. C'est ça. Mais c'est Indomptable et je fais partie des personnes.

0: Déçu parce qu'on aura eu droit à une seule saison sur l'antenne de TVA. Par contre, on dit que les scénarios sont sur la table pour essayer que ça se poursuive malgré tout. Mais pour l'instant, ils ont tiré la plug là, carrément parce que TVA n'est pas parvenu à s'entendre avec les boîtes de production encore et déferlantes en ce qui concerne le budget du tournage de la deuxième saison qui devait débuter l'automne prochain. Mais consolez-vous parce que la première saison n'est pas terminée. Moi, je me suis dit, ça finit comme ça. On ne saura même pas comment ça se termine, mais il reste 13 épisodes à diffuser.
1: Okay. Donc, l'automne
0: de la
1: prochain.
0: Première saison. Je ne sais pas si ça va être à l'automne ou à l'hiver prochain que ça va être diffusé, mais ils sont actuellement en tournage, en tout cas, de la deuxième partie de la première saison, finalement. Fait qu'ils ne nous laisseront pas sur notre fin comme ça. Mais la direction de TVA a déclaré, dans le contexte de transformation profonde que vit l'industrie et face à la diminution croissante des revenus publicitaires, toujours la même affaire, hein, il nous a été impossible de réunir les conditions financières nécessaires pour produire cette saison sans compromettre la qualité et l'ambition narrative de cette série si singulière qui, on sait, là, ça se passe quand même des gens millionnaires avec des chevaux et tout ça. Ça ne doit pas être facile à gérer, ces chevaux-là. Dans un ranch, effectivement, dans une coop aussi. Ils ont aussi dit être conscients du poids de cette annonce-là, tant pour les équipes créatives que pour le public qui a aimé la série aussi. Mais ils disent quand même être déterminés à essayer de trouver des solutions parce que, bon, la décision n'est pas définitive. Okay. Il y a quand même encore des discussions pour essayer de trouver des solutions là, avec encore et avec Production Déferlante. Mais pour l'instant, on peut dire que le tournage de cet automne, qui était supposé de commencer cet automne,
1: n'aura pas lieu.
0: Fait que si jamais il y a une deuxième saison, ben ça ne sera pas tout de suite. Mais pour la fin de la première saison, on promet une finale bouclée qui rend justice à ces personnages et à leurs histoires. Ça me console.
1: Ben oui.
0: Et pour ceux qui n'ont jamais écouté Indomptable jusqu'à présent, ben les 13 premiers épisodes sont disponibles sur TVA+ et Illico+.
1: Ensuite, il y a l'artiste Kylie Minogue qui va être au cœur d'une série documentaire.
0: Une courte série documentaire de 3 épisodes qui vont être disponibles le 20 mai prochain sur Netflix. D'ailleurs, la bande-annonce a été dévoilée hier et ça nous a expliqué, dans le fond, qu'on va y voir les moments marquants de sa carrière qui a débuté en 1987 avec sa reprise de Locomotion. On va aussi en apprendre plus sur sa vie privée, son combat contre le cancer, mais aussi sa relation qui a été assez tumultueuse avec le leader de INXS, Michael Hutchence, qui est décédé tragiquement en 1997. Et l'histoire de Kylie Minogue, c'est quand même un peu triste du fait qu'elle avait connu la gloire à la fin des années 80, mais elle a connu un passage à vide pendant quand même plusieurs années parce que les médias l'avaient tournée au ridicule.
1: Ouais.
0: Ce qui a fait en sorte que les gens ne l'écoutaient plus.
1: C'est ça.
0: Mais là, arrivée dans les années 2000, début 2000, elle a fait des chansons plus « dance » et là, les gens ont recommencé à triper sur Kylie Minogue. Son album Tension, qui est sorti en 2023, a été aussi un franc succès. En carrière, elle a quand même vendu 80 millions d'albums à travers le monde. Fait que, tu sais, je pense que c'est une des grandes. Puis ça me fait penser à Lara Fabian. J'écoutais l'effet Lara dimanche dernier. Puis elle aussi, elle l'a vécu, ça, les médias québécois qui s'étaient moqués d'elle, qui disaient qu'elle criait. Puis je me souviens de l'avoir entendu, moi aussi, quand j'étais jeune, que c'était une criarde, cette chanteuse-là.
1: À l'époque, on faisait des émissions où on écorchait un peu d'autres célébrités. C'était permis de faire ça, hein, dans des émissions, de ridiculiser une autre personne ou quoi que ce soit. Aujourd'hui, ça passerait plus du tout. Mais c'était chose quand même assez commune, là, de voir des émissions où on se moquait de les RBO de ce monde, par exemple. Là. Ça se faisait de façon assez commune.
0: Bien, tu sais, Céline y a goûté aussi.
1: Oui, c'est ça,
0: justement.
1: Il y en a plusieurs.
0: Mais il y en a pour qui ça a fait vraiment mal. Oui. Et Lara, c'est ce qu'elle disait. Là. Elle a vécu l'enfer puis a eu des troubles alimentaires et tout ça en lien avec ce que les gens ont dit sur elle. Bref, Kylie Minogue, ça va être disponible bientôt, le 20 mai prochain sur Netflix.
1: Et là, bonne nouvelle pour les 3 accords. Prochaine arrêt, la Place Belle?
0: Place Belle, effectivement, après avoir annoncé leur tournée, Toujours les vacances, s'arrêterait au Centre Vidéotron le 17 avril 2027, donc l'année prochaine. Là, ils ont dévoilé aussi que, bon, Montréal était jaloux, Laval, ils vont être à la Place Belle le 13 mars 2027. Les billets vont être mis en vente ce vendredi 10h, mais si jamais vous êtes abonné à leur infolettre, il y aura une pré-vente demain matin. Les 3 accords qui vont avoir leur grande première montréalaise ce vendredi au MTLUS, et ça affiche complet déjà. Et il faut dire qu'ils vont être chez nous le 15 mai prochain à l'Espace Théâtre. Pas besoin d'aller si loin et d'attendre si longtemps. pour voir leur spectacle. D'ailleurs, ça me fait penser que hier avait lieu le lancement de la programmation du côté de l'Espace Théâtre. Là, j'ai reçu le courriel tantôt. J'ai commencé à feuilleter ça. J'ai vu des noms que j'étais contente. Un certain Chris Clafford que peut-être vous connaissez pas encore, mais je vous dis, c'est comme un Chris Stapleton numéro 2.
1: Wow.
0: Puis même dans le style musical, mais dans le physique, là, il ressemble
1: à plus.
0: C'est complètement fou. Matt Lang qui va être là, Marie-Hélène Thibert, Marc Dupré, Laurent Jalbert, Vince Lemire va être accompagné de Joël Vogue, France D'Amour, Vincent Vallière, là je suis dans les chansons, mais sinon côté humour, on parlait de Liliane Blanco-Binette en début de semaine, elle va être de passage, Sam Breton, Réal Bélan, Simon Gouache, Patrick Groux, Nommez-en, Pierre Hébert, même Dom Babin.
1: Oui,
0: qui est plus sur les réseaux sociaux. Je parlais de Cathy Gauthier hier, elle fait partie aussi des gens qui vont être de passage au cours de l'année 2026-2027 à l'Espace Théâtre. D'ailleurs, vous pouvez vous abonner à leur infolettre si jamais vous voulez être au courant de tout ce qui se passe. Sinon, vous pouvez visiter leur site web pour la programmation complète. Et ce que je vois aussi, là, c'est que la mise en vente des billets cette année, ça va être un peu différemment. C'est à partir du 26 mai et c'est pour tout le monde, puis il n'y a pas de limite là, de billets. Il faut que tu en aies acheté tant, selon ce que j'ai compris, là, ça n'aura pas lieu. C'est comme, tu as envie d'en acheter, go.
1: Une belle programmation diversifiée qui va plaire à tout le monde, j'ai l'impression, encore une fois, cette année. Félicitations à l'Espace Théâtre. Et pour revenir aux trois accords, il n'y a pas beaucoup de groupes qui peuvent se vanter d'aller remplir et le Centre Vidéotron et la Place Belle. Bon, remplir, ce n'est pas encore fait, mais d'être prévu finalement pour cette grosse salle-là. Mais voici les trois accords. On se ramène à leur tout début de l'album Gros Mammouth Turbo. Voici la chanson Gros Mammouth dans le Retour HD au 5-4-7-5-9.

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0: de série Go Habs Go.
1: Go Habs Go, et si jamais vous avez manqué Luc Gélina, vous ne savez pas trop qu'est-ce qui va arriver ce soir, là, ben vous pouvez aller au cflo.ca et écouter la chronique.
0: Absolument, et félicitations aussi à nos gagnants du jour, soit Raymond et Geneviève, qui se sont mérités respectivement 50$ chez Tigre Géant Mont-Laurier et au Refuge Lièvre Rouge du côté de Lac-Saguet. Demain, on vous gâte encore avec notamment une aquapelle, mais aussi 25$ à la fromagerie Le Petit Train du Nord, les segments Top 3 débiles et ça ou ça, c'est ce qui va nous attendre. Et dans ce cas-ci, ben moi, je me mets en mode série, toi?
1: Moi, je suis prête, je m'en vais voir le match là.
0: OK, go, let's go!
1: Bye!

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1: Météo. Il fait actuellement 13 degrés dans les Hautes-Laurentides avec alternance de soleil et de nuages pour ce soir et cette nuit. 5 degrés est prévu avec un ciel généralement nuageux pour jeudi. Demain, 10 degrés avec quelques averses et pour vendredi, 12 avec alternance soleil et nuages.
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1: Alors voilà, c'est un 6 à 9 expéditif qu'on va écouter ensemble, mesdames et messieurs, jusqu'à 6h30 pour être plus précis. Donc c'est pas un 6 à 9, c'est un 6 à 6h30. Voilà, parce que après ça, à 6h30, on va mettre l'avant-match du premier match canadien qui affronte les Sabres de Buffalo à Buffalo. Voilà, les Canadiens qui ont battu le Lightning dimanche avec 9 tirs au but. C'était quand même assez incroyable. Voici en attendant Jason Derulo avec Trumpets sur les ondes de CFLO et je vous souhaite une bonne soirée.

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0: Messieurs, à nous de vous souhaiter la plus cordiale des bienvenues en direct du KeyBank Center de Buffalo, qui sera le théâtre du match numéro 1 de cette série demi-finale de conférence qui oppose, bien sûr, les Sabres aux Canadiens. Salut, Danny.
1: Salut, Martin.
0: Alors, à l'issue de cette victoire en 7 pour le Canadien face au Lightning de Tampa Bay et la victoire des Sabres de Buffalo en 6 sur les Bruins de Boston, voici maintenant, on pourrait peut-être les appeler même les deux finalistes de la division Atlantique.
1: Oui, ben oui. Écoute, c'est vraiment deux très fortes, très bonnes équipes qui s'affrontent. On va avoir une grande confrontation. Ceux qui ont aimé la série contre le Lightning vont être servis à soi. Parce que je pense qu'on va avoir un autre genre de hockey,
0: oui.
1: Mais nous, c'est une bonne série.
0: Et Danny, autant les partisans à Montréal, au Québec, que les partisans ici à Buffalo, surtout à Buffalo même, souhaitaient une série contre le Canadien. Oui. Et lorsque nous sommes venus ici en janvier, on entendait les gens dire... Sauf qu'à ce moment-là, on parlait de la première ronde. Mm. Là, les deux équipes passent la première ronde et on se retrouve en deuxième ronde, c'est encore mieux.
1: Ben oui.
0: Je parlais avec Rob Reed tout à l'heure, qui fait ton travail, bien sûr, à la radio des Sabres.
1: Puis on n'a pas toujours fait la même job, par exemple.
0: Non, c'est...
1: Ouais, j'ai besoin de lui plus que d'autres choses.
0: Lui, il faisait plus de ménage que toi. mais Rob me disait, tu sais, que les partisans à Buffalo souhaitaient avoir un duel contre le Canadien.
1: C'est sûr.
0: Et ils l'auront, ils seront gâtés probablement, comme nous, Danny, de notre côté. Rappelons qu'en saison régulière, ces deux équipes-là se sont affrontées à 4 reprises. C'est un total de 2 victoires et 2 défaites de chaque côté. Des matchs âprement disputés, Danny. Et à chaque fois, l'équipe gagnante a marqué au moins 4 buts contre son adversaire. Les deux fois que l'équipe gagnante est sortie de là avec les 2 points en saison régulière.
1: Ah oui,
0: est-ce que ça peut être dans ces eaux-là pour le match de série? Non, ça va être en bas de 4.
1: Ben, écoute, honnêtement, j'aimerais dire que je suis convaincu de ma réponse, mais non, je suis pas convaincu de ma réponse, mais je sais une chose, c'est que le Canadien est compétitif lorsqu'on regarde le pointage bas. C'est pas une équipe, malgré toute sa puissance offensive depuis le début des séries. Moi, je pense qu'on a pris les bonnes habitudes parce qu'on a joué contre des adversaires coriaces offensivement. Puis tu sais, c'est un peu la même chose des Sabres, Martin, là. Tu connais mes points de référence. Alors, à 5 contre 5, ils ont en moyenne 2,5 buts de marqués par match. Ouais. C'est énorme. Ils ne comptent absolument pas sur leur avantage numérique pour gagner. Ils n'ont marqué qu'un seul but en 24 tentatives. C'est bien différent que la fiche du Canadien.
0: Alors, on va développer, bien sûr, Danny. Juste avant, je vais faire un peu d'histoire parce que la dernière fois que ces deux équipes-là se sont croisées en série, ça fait un bail. C'était en 1998 et les Sabres, avec Dominique Hašek en tête,
1: oui,
0: avaient balayé le Canadien. 4 victoires consécutives. Donald Odette, qui est maintenant dans le groupe d'hommes de hockey du Canadien, avait été le meilleur pointeur de cette série. Il avait réussi 2 buts et 4 passes dans les 4 matchs. Et bien sûr, Dominique Hašek avait été à la hauteur.
1: Déjà, ça?
0: C'est en 1998. Et Dominique Hašek, lui, avait terminé la série avec 4 victoires d'affilée et un pourcentage d'efficacité de, tenez-vous bien, 937. Ça, c'est la dernière fois. Mais tu sais quoi, Danny? L'histoire nous amène qu'en 98, les Sabres se sont vengés de 93, parce qu'en 93, le Canadien, l'année où ils ont gagné la Coupe, avait balayé les Sabres de Buffalo. Et ce qui est formidable, c'est que le Canadien avait gagné 4 fois 4-3. Là-dessus, il y avait 2 matchs qui s'étaient terminés en prolongation. En faveur du Canadien, bien sûr.
1: Bon.
0: Le meilleur pointeur dans cette série-là a été Vincent Danfous. 5 buts et une passe. Ouais. Muller et Keane sont allés chercher 5 points chacun. Et Patrick Roy avait eu le dessus sur son adversaire avec un pourcentage d'efficacité de 915. On est dans d'autres eaux là maintenant, mais c'est pour vous dire à quel point, depuis longtemps, les partisans des Sabres n'ont pas vu le Canadien dans un 4-7. On sait que pour eux, c'est une première participation depuis 2011. D'entrée de jeu, Danny, on a posé la question à l'entraîneur Martin Saint-Louis si on aurait droit à une série un peu plus offensive, étant donné la façon dont son équipe et l'équipe des Sabres ont été bâtis. On va écouter l'entraîneur là-dessus.
2: Les games peuvent être différents. T'sais, on a une idée comment ils jouent, puis ça changera pas comment qu'on veut jouer. Faut-tu juste la game qui est en avant de toi? T'sais? Quand il n'y a pas beaucoup d'espace, mais faut-tu laisser la rondelle faire le travail? Faut-tu forecheck plus? T'sais? Fait que on va voir, mais on est prêts. On va jouer la game qui est en avant de nous autres. Fait que on va être prêts pour ça.
0: Voilà, alors pendant que les périodes d'échauffement sont commencées depuis déjà quelques instants, Danny, là, on vous confirme que Joe Veleno fait la période d'échauffement. Il va vraisemblablement jouer. Et que Brendan Gallagher n'est pas là. Alors, évidemment, on n'impose pas la période d'échauffement à un vétéran s'il n'est pas dans la formation.
1: Moins, à moins que ce soit une décision de dernière minute, c'est
0: pas pour une blessure, mais pour une blessure, mais c'est pas c'est ça. Ouais. Et Danny, Arbor Jack Kai est là aussi sur la patinoire pour la période d'échauffement. Et du côté des sables, le seul point d'interrogation était Sam Carrick. Et je ne l'ai pas vu, Danny, sur la période d'échauffement.
1: Pendant qu'on continue.
0: Voilà. Alors, juste en attendant, Danny, ce que Martin Saint-Louis mentionnait par rapport au style de série qu'on aura, il y a Alexandre Carrier qui nous a dressé un bon portrait d'analyse, justement, sur ce que sera la série, du moins à ses yeux, à lui, la série contre les Sabres de Buffalo. On va l'écouter.
3: Une équipe très offensive. C'est une équipe qui peut garder la rondelle, ils ont beaucoup de vitesse. Ils sont allés chercher aussi, ils vont être beaucoup physiques. Ils sont allés chercher plusieurs joueurs au trade deadline. Donc, pour moi, ça va être une série complètement différente. Beaucoup plus rapide, beaucoup plus physique, j'ai l'impression.
4: Qu'est-ce que tu penses de leur défense?
3: Oui, ils ont beaucoup de profondeur. Ils ont des défenseurs très mobiles. Si je pense à Darlene, capable de te battre un contre un. Un peu similaire à nous, on a Lane pour ça. Une défensive qui est dure à affronter, je pense, juste parce qu'ils utilisent beaucoup leurs pieds.
0: Ça va être intéressant de surveiller cet aspect-là en particulier. Puis je pense qu'on va le voir, les couleurs des sabres, pas leur couleur de chandail, mais leur couleur de style de jeu, on va le voir assez vite, Danny.
1: Oh, oui.
0: Je pense que dès que la rondelle va tomber, on va le voir, les défenseurs vont partir en attaque.
1: Ouais. Et Darlene et Samuelson vont être confrontés à Nick Suzuki, c'est à peu près sûr. Là. Ça, c'est leur duo numéro un. Ensuite, leur troisième duo, quand même un duo très solide là, avec Timmons et
0: Kesselring,
1: mais je sais pas si c'est lui. En tout cas, je vais voir là, tout
0: mais,
1: à l'heure.
0: Mais je pense qu'on devrait avoir Stanley ce soir.
1: Vu Stanley sur la patinoire.
0: On devrait voir Stanley et Timmons, mais en tout cas, ça reste à confirmer.
1: Non, mais là, je le vois. Là,
0: avec l'alignement de départ.
1: Mais ça, ce serait leur deuxième confrontation. Là. Mon point, c'est leur troisième paire. Et tu vois que l'aspect physique, les gros gabarits, fait partie de leurs préoccupations pour s'assurer qu'on garde les joueurs clés du Canadien à distance de Lion.
0: Le capitaine du Canadien, Nick Suzuki, a donné son opinion quant à savoir si on aurait une série un peu plus offensive. Il est assez tranché sur la question. Vous allez voir qu'il est assez sûr de lui en ce qui a trait au portrait qu'il croit que cette série-là va prendre, aura bien sûr.
5: They got a super solid decor. All those guys can move and get up the ice and move the puck well. So, it's definitely going to be a challenge. You're going to forecheck them well. They move a lot in the ozone too, so it'll be a little different. I don't know. I wouldn't say it's going to be an open series. Both teams have shown that they can defend really well all year, and both teams are super offensive as well. So, I think the team that defends the best will, have the best shot. So, that's kind of our focus, and they got a lot of talent over there, so we got to be ready to defend whenever we can.
0: Le dernier bout des commentaires de Nick Suzuki, il dit, je suis pas sûr parce que les deux équipes ont appris et

0: Évidemment, on travaille, fait que, mais je suis sûr qu'on a voulu établir la possession de rondelles dans le fond de la zone parce qu'on a des gros attaquants. Ça n'a pas marché contre eux, là. Parce que les autres sont bons en défense. Ils sont mobiles, sont gros. Quand Alex Carrier dit défendre avec leurs pieds, tu défends avec tes pieds et tu mesures 6 pieds 4, déjà, là, ça envoie le message que ça va être difficile.
1: C'est sûr.
0: Alors, ça, c'est une première chose. La deuxième chose, Martin, que moi, je garde en tête, c'est que l'attaque provenant de la défense des Sabres, c'est une attaque qui est déployée en haut des cercles. Donc, si je regarde en haut des cercles jusqu'à la ligne bleue, il y a de la place. C'est le Canadien bloque des tirs, c'est le Canadien coupe des jeux. Lorsque les défenseurs des Sabres sont en possession de la rondelle et sont en mouvement attaque, le contrepoids de ça, revirement, etc., peut provoquer des situations numériques qui seraient à l'avantage du Canadien.
1: On va parler du premier trio, Denis, du Canadien. C'est ce qui a été en vogue au cours des derniers 48 heures autour de l'équipe du Canadien. Martin Saint-Louis a pris la défense de ses joueurs vedettes hier, on va l'entendre, mais d'abord, Nick Suzuki nous parle d'attente et je l'ai relancé sur l'impact que Slaf peut avoir, étant donné qu'il est un attaquant costaud, capable de se faire de l'espace, de se faire un chemin et d'ouvrir le chemin aussi, notamment pour Cole Caulfield, au travers des défenseurs des Sabres qui sont plus costauds. Alors, on va écouter d'abord le capitaine du Canadien et aussi l'entraîneur qui a un peu rétabli sa foi envers ses trois meilleurs attaquants, qu'il a remis ensemble d'abord, d'ailleurs, hier, dans le dernier entraînement à Tampa Bay en préparation pour cette série. On va écouter le capitaine Nick Suzuki et l'entraîneur du Canadien.
2: Yeah, I mean, I thought he's been playing some good hockey, obviously. You know, everyone wants him to score, and so does he, but, you know, he's been defending hard. I think he led the team in hits in Game 7, so, you know, he's that's a true stat, I think. So, you know, he's bought in, he's doing whatever it takes, but, you know, we're still going to look for him to, you know, score and you know, put him in good positions to do that.
3: On the time and space subject, do you think that Slav could have a big impact against the big D-men and the Sabres?
2: Yeah, for sure. I mean, he's got to be a guy that has a big impact no matter what. And I think he's shown that, you know, in the playoffs, he can turn his game up. And I think, you know, the three of us, you know, have a big role to play. And we need to be at our best.
4: Les deux équipes se défendaient très fort. Les deux équipes faisaient pas beaucoup de revirements. Tu sais quoi, c'était 1-0, c'était 2-1, c'était des games défensives. Fait que quand t'as des top guys de même qui sont capables de jouer cette game-là, tu sais, c'est ça, Suzy, t'as juste un gros but, OK? Mais la game a demandé de jouer tight défensivement. C'est ça qu'on a fait. Puis quand tes top guys sont capables de faire ça, ça c'est une bonne recette. C'est sûr là, que ça serait le fun. T'sais, je regarde la game 6. Cole, y a-tu eu des chances? 2-1? T'sais, il avait juste pas marqué. T'sais, mais il a pas fait ça au prix de nous coûter défensivement. T'sais, fait que moi, je suis fier de leur comportement. Même si les statistiques offensives ils disent pas ça, mais c'était tight. Pour les joueurs offensifs, il y avait pas beaucoup d'espace.
1: Danny, on en a parlé à quelques reprises ensemble dans notre voyage qui nous amenait ici à Buffalo et tout ça. Et les Sabres n'ont pas de Anthony Cirelli à mettre dans les pattes de Nick Suzuki. Ils ont quand même une bonne ligne de centre. Là. Ça se respecte très bien. Là. Ils ont ramassé 109 points. S'il n'y avait pas eu une bonne ligne de centre, ils n'auraient pas eu 109 points. Mm-hmm. Mais on n'a pas ce spécialiste-là de « je vais être ton ombre ».
0: Ouais. Ben écoute, c'est McLeod leur gars, là.
1: Oui.
0: Mais on n'est pas dans le même registre.
1: C'est pas la même catégorie que l'autre qui veut gagner le Selke.
0: Non. Puis écoute bien, Martin, là, je te donne les chiffres très rapidement. Je te les ai montrés tout à l'heure avant qu'on aille en onde parce qu'on avait cette discussion-là ensemble. Ouais. Nick Suzuki, là, il a été impliqué dans 126 mises en jeu. Okay?
1: Dans la série contre le Lightning.
0: Oui, c'est énorme. Celui qui a, les deux gars qui en ont le plus, là, Cirelli, deuxième dans la Ligue nationale, 159 mises en jeu. Donc, tu vois là, que ces gars-là, et Cirelli, t'es à 52% à 159 mises en jeu, 83 de gagné. Nick, 71 de gagné, 56% d'efficacité.
1: Même meilleur que celui qui le couvrait.
0: C'est ça. Il n'y a aucun joueur de

0: De Norris, Thompson, Krebs, Tuck, qui prennent des mises en jeu, là. Tu sais, c'est des gars qui jouent à l'aile actuellement, Krebs et lui, ouais. sur le premier trio. Tu regardes ces gars-là, il y en a un seul qui a pris 100 mises au jeu, c'est McLeod. Il est à 48% d'efficacité, il y en a pris 112. Après ça, là, c'est des gars, bon, ouais, Thompson a 33% d'efficacité. Norris est à 52, mais il a pris seulement 40 quelques mises en jeu. Ça va compter, Martin.
1: C'est sûr.
0: Dans les matchs où on a vu, là, l'autre soir, le match numéro 7.
1: Hey, écoute, quand le Lightning a essayé d'attaquer, il n'y avait pas à rondelle.
0: Il était lessivé carrément. Là. Ils n'ont gagné qu'une seule mise en jeu. Il restait 6 secondes. C'est 5 sur 6 des mises en jeu qui ont été gagnées par nos joueurs de centre. Evans, Dano, dans ces moments-là en particulier. Là.
1: Mais ça, c'est pour ceux qui pensent que Dobesch l'a gagné seul la 7e partie.
0: Ben non.
1: Mais je voulais faire la parenthèse parce que ça a été révélateur.
0: Ben oui.
1: Dany, Martin Saint-Louis, à qui j'ai questionné ce matin concernant Slavkovski. Vous avez entendu Nick Suzuki tantôt, il dit qu'il y a un impact majeur sur notre équipe, mais c'est sûr qu'il aura un job à faire particulièrement contre ces défenseurs-là qui sont de son gabarit. On va écouter sur la même question l'entraîneur du Canadien.
2: Je pense que collectivement, il va falloir faire la job. Pour gagner des rondelles, tu sais, ça va prendre la physicalité, ça va prendre être calculé, l'intelligence et tout. Puis je pense que c'est quelque chose que Slav y a tout de ça. Tu sais, c'est de trouver ces moments-là.
1: En troisième période du match contre le Lightning, Danny, il y a une chose qu'on a vue, c'est que là, Dobson, qui n'avait pas joué depuis quelques temps, reprenait de sa superbe, reprenait de son élan habituel. Ouais. Et la rondelle sortait mieux en troisième période de sa part à lui. C'est sa spécialité, Danny.
0: Ouais.
1: On l'a vu travailler à l'entraînement hier, la transition. Ça, c'est une carte avec laquelle le Canadien va commencer la série.
0: C'est sûr, il va amener de la confiance, de la mobilité, de la fluidité. Je pense que pour couvrir Thompson et Tuck, lui et Matheson devraient normalement là, faire face à la musique. C'est un joueur très important pour le Canadien. C'est un gars de 20 quelques minutes par match. Écoute, ces gars-là, quand ils ne sont pas dans l'alignement, je suis surpris que le Canadien ait gagné cette série sans Dobson. Je les avais choisis, mais honnêtement, je me disais...
1: Chapeau Alex Carrier et Matheson.
0: Oui, absolument. Puis je me disais, hey, il faut que Dobson revienne parce qu'à un moment donné, à mesure que la série avançait, je voyais que ça manquait là, parce que, tu sais, les gens parlent des tirs, on n'a quand même pas beaucoup de tirs, tout ça, mais ça s'organise à partir de la défense.
1: C'est sûr. Suzuki le disait aujourd'hui.
0: À partir de la défense.
1: Les défenseurs des Sabres qui attaquent, là, ça va partir de chez nous, c'est ce qu'il nous a dit.
0: Mais oui.
1: C'est chez nous qu'il faut qu'on soit efficace.
0: Exact.
1: Danny, on a questionné quelques joueurs du Canadien concernant Noah Dobson. Ça a été un petit peu mon angle d'attaque hier à Tampa Bay.
0: Mm-hmm.
1: Et j'ai gardé le clip, j'ai gardé l'extrait de Texier. Vous allez comprendre dans le sourire de sa voix jusqu'à quel point, comme tu viens de dire, Dobson donne confiance aux attaquants du Canadien, surtout quand on le place avec Hudson puis qu'on veut de l'attaque. Là.
0: Oui.
1: On va écouter Texier et Martin Saint-Louis sur la question.
2: C'est dans les forces de sa game, la transition, les breakouts, en zone offensive. Moi, je trouve qu'il a donné des bonnes minutes sur le match numéro 7. Il a fait des hauts jeux, même des jeux défensifs qui nous ont aidés. Mais tu sais, c'est un joueur qui a joué un gros rôle pour nous autres cette année, puis de l'avoir en partant là, avec Buffalo, mais ça va nous aider.
3: Ouais, je pense que c'est un gros plus pour nous. Tu sais, il fait un peu tout, il bloque des shots, ses premières relances sont bonnes. Tu sais, il fait des bons jeux sur le power play, puis défensivement, il a toujours une bonne stick. Donc, c'est quand t'as des joueurs comme ça qui reviennent, tu les prends à bras ouverts, on va dire. Donc c'est important. Ouais.
1: Et Danny, j'insiste et je souligne sur les nombreux buts de Cole Caulfield au cours de l'hiver pendant cette saison. Les buts de Suzuki, les 30 de Slavkovski. Il y avait souvent beaucoup de Hudson et de Dobson, n'est-ce pas?
0: Oui, c'est sûr. Ces joueurs-là, c'est des catalyseurs. C'est des joueurs qui vont te faire générer, qui vont générer de l'offensive et ils vont te faire améliorer tes rendements, tes efficacités. Donc, qu'est-ce qu'on regarde, le nombre de tirs, le nombre de chances de marquer, là, les expected goals, là, tout ça, ça vient de tes défenseurs. C'est pour ça la philosophie de cette équipe-là. C'est une bonne philosophie en ce qui concerne celle du Canadien, je parle. En ce qui concerne d'avoir des défenseur mobile. Les Sabres ont ça, mais plus.
1: Ouais.
0: C'est le nectar, mais c'est une...
1: C'est double A.
0: Écoute, c'est double A. C'est des joueurs...
1: Mais ça, c'est des cadeaux du repêchage d'être
0: terminé dernier. C'est des années de misère,
1: Pendant quelques années.
0: C'est des années de misère. Et c'est une transaction quand même très clairvoyante, parce que Bowen Barron. Là, c'est Mittelstadt, il n'est même plus avec Colorado. Là, il est rendu à Boston.
1: Joe Sakic et ses hommes de hockey, ils ont fait des bons coups, mais celui-là, ils ont manqué
0: le bateau. Puis on va en parler au deuxième entraque, parce que des fois, avec les défenseurs, il faut être plus patient. Il y a certaines dimensions qu'on perd de vue. C'est de ça que je vais te parler tout à l'heure.
1: Tu parles de Jack High avec le Canadien?
0: Un petit peu aussi.
1: OK. Mais j'ai questionné Mike Matheson aujourd'hui sur cette attaque possible, parce que Martin Saint-Louis a parlé de la clarté dans le chaos lors de la série contre le Lightning. Là, dans cette série-là, c'est pas Eagle, c'est pas Cirelli qui vont créer le chaos. Ce sont les défenseurs, probablement des Sabres de Buffalo, en rentrant avec rapidité en compagnie des attaquants. Voici ce que Mike Matheson, qui aura souvent la responsabilité de défendre, en pense.
4: Oui, c'est sûr que leur attaque est très bonne. Donc, on doit être préparé pour ça. C'est quelque chose qu'on en a parlé. C'est une force de leur équipe, c'est sûr.
1: Il faut vraiment être alerte, Danny, quand les défenseurs attaquent avec les attaquants, parce que là, on parle souvent de chaos. Là, il y a un possible chaos parce qu'il y a des options de passe qui s'ajoutent.
0: Ils ont un but par match, Martin, au cours de leur série contre les Bruins de Boston. Barron a 3 buts, Samuelson en a 2, Darlene en a 1. Barron adore entrer profondément, un peu comme Lane Hudson le fait. Il est très mobile, un excellent tir du poignet. Donc, c'est le haut de l'enclave, hein, qu'il tente d'exploiter. Et puis, lorsque tu es dans le haut de l'enclave, tu décoches des tirs. Si tes tirs sont des lasers, des rondelles à tête chercheuse, tu as des deuxièmes chances dans l'enclave.
1: Tu es coordonné avec des gars qui s'en vont vers le filant maintenant.
0: Tu as des deuxièmes chances.
1: Des gars comme Tuck, des gros bonhommes.
0: Tuck marque tous ses buts pratiquement de là.
1: Ouais.
0: Et je te dirais ceci, Martin, en terminant, juste pour faire une petite parenthèse sur Tuck, je vais en parler dans le plan de match.
1: C'est Dave Andrechuk.
0: C'est un peu, oui. Il y a quatre victoires. Pourquoi pas? 4 victoires de cette formation dans la dernière série qui s'est terminée en 6. Les deux seuls matchs où Alex Tuck a été évincé de la feuille de pointage, les Sabres n'ont pas gagné.
1: Intéressant. Dernier point, Danny. Le Canadien, on le sait, quand il joue à la maison, il compte sur une foule énergique, passionnée. Cette foule-là est capable de transporter l'équipe du Canadien à des sommets impressionnants. Mais dans la série contre le Lightning, c'est leur jeu sur la route qui leur a permis de se rendre ici à Buffalo, Danny.
0: Mm-hmm.
1: C'est comment ils ont bien joué sur la route. Et j'ai posé la question à Mike Matheson aujourd'hui. Quels ont été les facteurs, justement, qui ont permis aux Canadiens de bien jouer sur la route dans la série précédente?
4: Mais c'est sûr que d'avoir nos partisans, c'est un bonus. Puis ça peut affecter le momentum de la game beaucoup. C'est des fois les chances que tu reçois de l'autre équipe quand c'est dans leur building, ils semblent être plus gros des fois. Puis ça peut affecter tes émotions un peu. Mais je pense qu'on a ignoré ça un peu. Puis on a juste continué à contrôler les choses qu'on peut contrôler.
1: C'est intéressant, Danny, le point de Mike Matheson. Quand t'es à l'extérieur, les wow de tes adversaires ont toujours l'air plus wow en réalité.
0: Ben
1: c'est ça. Mm-hmm. Gérer le chaos, se calmer, avoir la tête froide, c'est un peu ça.
0: Ben, c'est... Tu sais, l'avantage de la glace, c'est bien quand tu en profites. Les Sabres comprennent ça, Martin.
1: Ouais.
0: C'est 7-1 les buts pour eux en première période. Ils comprennent ça, eux autres-là, là. Il prend l'avance. Alors moi, tu sais, je pense que le Canadien est très au fait de ça. Très, très au fait.
1: Bien
0: Parce
1: sûr.
0: Que, tu sais, l'entraîneur va pas commencer à parler... tu sais, Martin Saint-Louis va pas nous dire « Ah ouais, tu sais, Marc, ça va être important en première période. » Il va pas nous dévoiler tout ça. Mais avec ses joueurs, là, il va sortir les séquences de but, là, tu sais, la fameuse réunion avant que la série commence.
1: Oui.
0: Pas les réunions de match.
1: Celle qui est déjà faite.
0: Celle qui est déjà faite, que tu dis dit, OK, là, voici l'adversaire, puis voici ce qu'il, sur quoi il travaille, leur façon de jouer, leur tendance, etc., etc. Les joueurs clés, mais n'oubliez pas une chose, c'est une équipe qui va vous attaquer avec vigueur en première période. Pourquoi? Pour prendre l'avance, pour permettre aux gardiens d'être bons, pour contrôler le jeu, pour permettre à leurs défenseurs d'être en contrôle et d'attaquer au moment opportun si vous ouvrez le jeu parce que vous tirez de l'arrière.
1: À suivre, mesdames, messieurs, on vient de confirmer, Danny, du côté des Sabres de Buffalo, l'attaquant Sam Carrick n'est pas en uniforme. Là, il n'était pas à la période d'échauffement. On a retiré également Kesselring. Luke Shen ne fait pas partie de l'alignement de départ. Et du côté du Canadien, tel qu'anticipé, Brendan Gallagher, Oliver Kapanen et Jaden Struble, ainsi que Samuel Montembeault sont retranchés. On a bien sûr aussi Patrick Laine qui n'est pas de la formation. On va s'arrêter pour quelques messages et dans un moment... Le plan de match de Danny. On ira voir ce que Lindy Ruff pense l'avantage physique des défenseurs des Sabres sur le Canadien. Je vous confirme tout de suite que Lindy Ruff avait assez de métier pour pas tomber dans le piège à ours. Et on va entendre également Lindy Ruff sur cette nouvelle vague d'équipes, les Sabres et le Canadien, qui prennent maintenant le plancher, alors que certaines équipes comme la Floride et d'autres vieillissent où on se parle. On est prêt à commencer cette série de deuxième ronde dans quelques instants. La pause, le plan de match de Danny va suivre.
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1: On vous rappelle que le match numéro 2 de cette série 4 de 7 sera présenté vendredi soir ici même à Buffalo dès 18h30 et que la série arrivera à Montréal pour les matchs 3 dimanche en soirée et mardi de la semaine prochaine le 12 mai. Danny, maintenant, qu'est-ce que les deux entraîneurs ont mijoté pour s'affronter?
0: Écoute, je suis surpris. Carrier demeure avec Matheson. Ça, c'est un élément très intéressant. Ça veut dire que on respecte les trois trios de l'adversaire. Alors, Dobson va jouer en compagnie de Jack Eye. L'entraîneur n'a pas le dernier changement. Je crois que c'est ce qui explique cette décision pour s'assurer d'avoir trois duos de défenseurs qui peuvent jouer contre les trois trios des Sabres parce qu'ils ont une attaque quand même avec un premier trio très solide, mais une excellente répartition de la force de frappe. Maintenant, ceci étant, un bon départ, j'en ai parlé il y a quelques instants, Martin. Ouais. Ça va être essentiel d'aller tout de suite dans le territoire adverse pour le Canadien. On le sait, les Sabres excellent en première période. C'est là où ils font mal à leur adversaire. Alors, le Canadien doit garder le pointage à égalité dans cette période. C'est l'objectif numéro un. Le deuxième objectif, c'est d'utiliser le fait que les Sabres n'ont pratiquement pas de succès en avantage numérique. Un but en 24, leur confiance n'est pas là. Donc, l'aspect physique va jouer en faveur du Canadien.
1: Ils vont vouloir se retenir un
0: peu. Tu peux les frapper, tu peux, même si tu écopes de pénalité, normalement, l'avantage numérique va pas te faire trop mal.
1: Donc, à moins que M. Thompson...
0: Un but en 24 tentatives. Un but en 24 tentatives. C'est là où le Canadien a une marge de manœuvre. En terminant, les joueurs clés, Alex Tuch et Bowen Byram, les deux joueurs qui, lorsqu'ils se mettent en action et lorsqu'ils sont sur la feuille de pointage, l'équipe des Sabres a du succès et a surveillé la petite peste, Zach Benson.
1: Oui.
0: Il a décidé qu'il était le nouveau Brad Marchand.
1: Oui, qui a admiré Gallagher pendant son enfance.
0: Voilà.
1: Parce qu'il allait voir les Giants de Vancouver pour qui jouait Brendan Gallagher.
0: Ouais.
1: On s'arrête pour une pause, mesdames, messieurs. Et l'avant-match se poursuit. Ce soir, c'est le premier match de cette série demi-finale de conférence entre les Sabres et le Canadien.
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1: Nous sommes de retour à bloc, que le public est gonflé à bloc et les gens qui voulaient le savoir, qui sont curieux, on a beaucoup de chandails bleu, blanc, rouge. Alors la mission demandée par les dirigeants de l'équipe aux gens de Buffalo d'acheter des billets, c'est peut-être pas complété comme mission totalement, Danny. J'ai l'impression qu'il s'est glissé plusieurs
0: milliers
1: de partisans du Canadien qui ont revêtu l'uniforme bleu, blanc, rouge. On rappelle à nos auditeurs, Danny, le 10 décembre dernier, les Sabres étaient derniers. Ils étaient 30e exactement dans la Ligue nationale, dernier dans la conférence de l'Est, avec 12 victoires seulement, 28 points, 14 défaites. 1er janvier, l'équipe commence à avoir une bonne vitesse de croisière. Ils se retrouvent deuxième équipe repêchée dans l'Est. Et au 17 avril, lorsque la saison s'est conclue, ils avaient 109 points et 50 victoires. C'est le retour le plus spectaculaire depuis celui des Blues de Saint-Louis, l'année où ils ont gagné la Coupe. Je ne sais pas si ça va finir comme les Blues, mais il faut lever notre chapeau devant ce que cette équipe-là a réalisé.
0: Oh, absolument. Écoute, c'est la raison pour laquelle ils ont le vent dans les voiles, qu'ils ont éliminé une équipe quand même, une bonne équipe, celle des Bruins de Boston. Maintenant, je pense que le plus grand défi qui se dresse devant eux, c'est celui du Canadien de Montréal.
1: Oui.
0: À partir de maintenant, je pense que les... Moi, je trouve que le Canadien a eu un plus grand défi en première ronde.
19: Oui.
0: Mais il faut, comme tu le mentionnais, en ce qui concerne la saison régulière, ils ont été sensationnels de réussir à se qualifier.
19: Et Danny, l'arrivée des Sabres et du Canadien en deuxième ronde des séries, oui. Ça marque aussi une nouvelle garde. Les Panthers de la Floride vieillissent. Le Lightning vieillit également aussi.
0: Oui.
19: Ce sont des équipes qui reprennent un peu le déçu après des années difficiles, des années de reconstruction. On va écouter l'entraîneur Lindelof là-dessus.
21: Yeah, I think the you know, first thing you mentioned was youth. The energy that both teams, you know, our team and their team have. High end skill. I mean, Montreal's got a couple of dynamic defensemen. We've got, you know, good part of our offense is driven by that top four of our defense, and goaltending on both teams has been good, and you know, I think that's a winning recipe.
19: Alors, Lindelof a parlé d'une recette gagnante, celle du Canadien, bien sûr, celle de son équipe, des Sabres, gardien solide, bonne défense, bonne ligne de centre.
0: Ouais.
19: Tu as parlé de Benson, et Benson est originaire de la Colombie-Britannique, ouais. On le disait, c'est un partisan des Giants de Vancouver quand il était jeune. Et il a dit aujourd'hui, wow, tous les jeunes joueurs au Canada, au pays, rêvent un jour de jouer une série, soit avec ou contre le Canadien, dans son cas c'est contre. On va écouter Benson là-dessus.
22: Any Canadian kid dreams of playing against the Habs, regular season or playoffs, but I think playoffs just intensifies it that much more. And I know this stadium's going to be electric, and you know the Bell Center's going to be electric, so it's going to be a pretty cool series. Yeah, I mean, they're obviously a good squad. Their top line's really good. They got a lot of, or a few mobile defensemen that are threats, and you know, something that we're going to be watching out for. And yeah, they got a couple guys that like to play on the edge, and I think it's going to be a fun series that way. And what to expect from them, and we're going to try and play our game the best as we can.
19: Alors, on s'est lancé des fleurs, Danny, et Benson l'a fait pour le Canadien de Montréal. Tout le monde est prêt ici à Buffalo pour commencer cette série pour la première fois depuis la saison 1998. Incroyable. Les Sabres et le Canadien s'affrontent. Une toute nouvelle génération de joueurs vont en découdre dans quelques instants. La pause et la rondelle tombera.
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0: sommes de retour au KeyBank Center, show gonflé à bloc. Danny, pour ce premier match, présente-nous les gardiens qui vont s'affronter ce soir.
1: Avec plaisir, Martin. Alors, du côté des Sabres de Buffalo, c'est bien sûr Alex Lyon qui entreprend le match. Et pour lui, écoute, ses séries sont extraordinaires. Là. Il a joué 5 matchs, 1.1 sa moyenne de but alloué, 955 son pourcentage d'arrêt. Et bien sûr, le jeune de Bécher de retour devant le filet. Pour lui, il est fort d'une moyenne de but alloué de 2 et de 923 comme pourcentage d'arrêt.
0: Les arbitres seront messieurs Lambert et Wes McCauley. Scott Sherry et Jesse Marquis seront les juges de ligne. Pour entamer la partie de ce soir, l'entraîneur des Sabres a choisi Benson, Norris et Doan. Ils vont affronter, pour l'occasion, le trio de Nick Suzuki, Juraj Slafkovský et Cole Caulfield. On est prêt à commencer cette série. Bon match! Remise en jeu remportée par Benson. La rondelle va à ses défenseurs. Sam Wilson s'échange maintenant. Voilà, Dahlin jette le disque en territoire offensif. Ça ira devant le gardien. Interception de Benson devant. La réception de passe a été ratée de près par Tobin qui suivait la vague d'attaque. Ça revient à la pointe et c'est maintenu là par Dahlin. Pénalité à retardement contre le Canadien. Là, le gardien est parti au banc. Dahlin revient chez lui avec cette rondelle. Va laisser le disque ensuite à Krebs. Krebs prépare la contre-attaque. Arrive en zone offensive, choisit de faire demi-tour. Voilà Thompson qui a remplacé son gardien. L'arbitre siffle et annonce la pénalité. Eh bien, pour les Sabres, ça commencera avec l'avantage numérique. Danny, c'est arrivé rapidement, cet avantage numérique.
1: Pression sur l'adversaire. Martin, on a parlé que cette équipe aimait mettre la pression immédiatement, très vive. Et c'est tout de suite Zach Benson qui, lui, est venu soutirer la rondelle à Lane Hudson. On n'a pas réussi à compléter sur la séquence, mais il y avait beaucoup d'énergie déployée sur celle-ci.
0: Alors, on a Norris pour la mise en jeu en territoire offensif et Evans pour l'affronter à la droite de Dobesh. On commence cette série avec un avantage numérique pour les Sabres de Buffalo. Une porte est ouverte maintenant. La mise en jeu gagnée par Evans, ça ira derrière son propre gardien. Le dégagement est réussi à l'autre bout de la patinoire et c'est Alex Newhook qui complète ce duo pour défendre avec un homme en moins. Dahlin reprend les mains de son gardien et sonne la charge pour les Sabres. Arrive en zone 2, remet à la remorque, mauvais synchronisme avec son compagnon Norris qui va revenir chez lui. L'ancien joueur de centre des Sénateurs maintenant patine en territoire neutre. Remet à Thompson. Thompson de grandes enjambées. Attaque chez le Canadien. Passe et va. Hors jeu à l'entrée de zone. On va reprendre en territoire central. On est en début de match. Il n'y a pas de but encore et les Sabres sont en avantage numérique.
1: Oui. Et écoute, on défie le Canadien d'entrée de jeu. Un échec avant très soutenu pour provoquer cette première pénalité. Donc, on envoie le message rapidement aux joueurs du Canadien maintenant.
0: Norris à la mise en jeu devant le banc de Martin Saint-Louis. À nouveau contre Jake Evans. Avertissement pour les deux joueurs. Ils se placent pour la mise en jeu. La rondelle tombe, c'est gagné à nouveau par Evans. Le dégagement de Matheson traverse la patinoire pour toucher le bâton du gardien de but Lyon. Premier rendu, c'est le capitaine Dahlin sans surprise qui va contre-attaquer pour les Sabres. Transporte le jeu en territoire central. Dahlin maintenant patine à la pointe gauche. Remet à Toc, passe et va intercepter. Beau jeu défensif. Et le dégagement est complété par Newhook. En plus d'avoir résisté au plaquage qu'allait lui servir l'attaquant des Sénateurs Norris. C'est repris par Thompson maintenant. Il patine avec cette rondelle. Franchit le point central. Lance la rondelle. Ça va circuler jusque dans le filet protecteur. Alors l'arbitre siffle. On va reprendre à l'extérieur de la zone du Canadien. 1 minute et 5 secondes à faire avant le retour de la pénalité imposée à Lane Hudson.
1: Alors c'est un bon départ pour le Canadien, Martin. Et souvent, l'efficacité en désavantage numérique va entrer tout de suite dans la tête de l'adversaire sur le plan offensif. Et c'est ce qui se passe actuellement. Là, c'est bon signe en début de match.
0: Deuxième unité sur la patinoire pour les Sabres. McLeod demande Dano. McLeod gagne la mise en jeu. Et ça va à Byron, l'ancien du Colorado, recule au cercle gauche pour préparer la contre-attaque. Une passe rapide maintenant pour Quinn. Quinn devant les bandes pénalité. À la remorque maintenant, voilà McLeod. Fonce en zone offensive, veut déjouer. Anderson s'est raté, mais il a perdu la rondelle ensuite devant Matheson. Dégagement à l'autre bout de la glace. Les Sabres recommencent ça, tout près du gardien Lyon. Dans 40 secondes et des poussières, fin de pénalité pour le Canadien. Toujours pas de but ici. Voilà Byron au centre. Remet la rondelle à McLeod. McLeod est rapide, rentre chez le Canadien. Ouverture à la pointe droite, descend au cercle maintenant. Contre Matheson, il a perdu la rondelle. Goulet s'interpose. Tente dégagement. C'est réussi au moins jusqu'au centre. Récupération des Sabres entre les deux lignes bleues. L'attaque est maintenant menée par Benson qui va s'arrêter au cercle gauche. Benson remet à la pointe. Voilà, Byron s'installe. L'attaque se déploie pour Buffalo. Toujours 0-0. La rondelle remonte à la pointe. Byron se déplace. Byron encore. Pas de ligne de tir. Haut de la zone. Le tir passe à l'embouchure droite. Tire ensuite. C'est bloqué. Le gardien a perdu son masque. On arrête automatiquement le jeu. Alors qu'il y a un petit commencement de bousculade devant le filet avec Benson. Il n'y aura pas de suite à tout ça. On va ramener Cette rondelle en mise en jeu tout près de Dobesch qui n'a rien donné. Dans 7 secondes, Hodgson va sortir.
1: Oui, il a reçu cette rondelle d'un angle très, très fermé, mais il a reçu la rondelle en plein visage, directement dans le masque.
0: C'est Dawn qui a tiré.
1: Oui, numéro 91, Josh Dawn, qui est campé là, à la position, on va dire, dans le bureau de Cole. Oui. Juste oui. En bas du cercle de mise en jeu, juste avant la ligne des buts, là, dans cette petite zone, il n'y a pas beaucoup d'espace. Et le gardien du Canadien est costaud. Il garde les épaules très hautes, il n'y a vraiment pas d'espace pour Dawn. Donc, il tente sa chance quand même en essayant le ricochet sur le côté du masque du gardien du Canadien, sans succès.
0: Thompson à la mise en jeu pour cette fin de jeu de puissance. 7 secondes à faire, la mise en jeu est importante. Dans le territoire du Canadien, on a bougé un peu vite. Thompson va laisser sa place à Toc. Et c'est Dano qui l'affronte pour défendre. C'est gagné par le Canadien. Voilà, Matheson, un tir frappé et ça touche l'arbitre McCauley en plein dans le dos au centre de la glace. Il aurait pu se blesser là-dessus.
1: Ah, oui.
0: Et voilà, Hodgson est sorti. Attaque des Sabres. Power a raté l'entrée de zone. Ça revient à Delino. De retour, en fait, son premier match en série, lui, cette année. On doit le dégager derrière Alex Lyon. Le Canadien a tenu le coup. C'est toujours 0-0 en début de match. Power à la rondelle. Voilà, en territoire central. L'attaque se dessine pour Buffalo. Dallin tire la rondelle. Ça devient libre devant le gardien. Goulet vient intervenir chez lui. Cercle droit remet à la pointe droite. Voilà, Zachary Bolduc fait des tours, passe au centre maintenant. L'attaque se dessine pour le Canadien. Carrie entre en zone. Arrive au cercle gauche. Contourne Dallin. Ça va derrière le filet. La passe devant. Intercepté. C'est revenu derrière le filet. Ça revient maintenant à Greenway. Il a accueilli Valino avec un bon coup d'épaule. Sonne la charge avec Toc maintenant. Passe devant les bancs. Power appuie l'attaque. Passe et bas. Voilà, Greenway au cercle droit. Il tire. C'est dévié dans la bivitrie à la gauche du filet. Récupération de Valino. Accepte la mise en échec. Remet en territoire central. Power recule avec la rondelle chez lui. C'est change latéralement avec son partenaire. C'est cueilli là par Timmins. On entre en zone du Canadien. Entrée zone de Greenway. Il est arrêté promptement par Jack Hyde qui met l'extra. Pendant ce temps, l'attaque s'installe. Le tir de l'encadre. Bel arrêt du gardien Dobesch. Ça venait du bâton de Logan Stanley, l'ancien Jets. On travaille derrière le filet du Canadien. C'est récupéré maintenant. La sortie opérée par la défense Jack Hyde. Remet au centre à Bellino. Fait dévier chez l'adversaire. Contre-attaque se prépare avec le défenseur Timmins. Toujours 0-0. Le Canadien en quête d'un premier tir.
1: Quatrième trio, très physique du côté des Sabres. Ils ont malmené celui du Canadien.
0: McLeod rentre à la rondelle derrière le gardien. Dobesch cherche sa cause. Rejoint Demidov. Demidov contre deux Sabres. Rebelle long de la rampe, c'est la sortie. Voilà, Evans place la rondelle à Guillaume qui tire la rondelle derrière le gardien. Lui, premier rendu, Samuelson. L'excellent Samuelson. Interception de Demidov. On tente de remettre à la pointe. Hodgson s'avance. Près de l'enclave. Ville Tréville lance. Touche le poteau. On s'est récupéré au cercle droit maintenant. Sortie ratée. Le Canadien met la pression. Le tir de Matheson. Arrêt de là. Il n'y aura pas de retour. Et commencement de dispute après le sifflet. On n'ira pas plus loin avec tout ça. On va reprendre en territoire offensif une première attaque sérieuse pour le Canadien qui a donné un petit son de poteau.
1: Excellent travail de la part de Nouha qui provoque le revirement, Martin. Ça va permettre un premier tir qui va frapper le poteau, celui de Lane Hodgson. Vraiment de l'excellent travail en échec avant du numéro 15 sur Samuelson. Il l'amène en espace restreint et il a forcé l'erreur.
0: On est prêt à reprendre le jeu à la gauche de Lyon qui vient d'être mis à l'épreuve par Hodgson. On est prêt avec la mise en jeu. Josh Norris contre Suzuki. C'est gagné par Norris. Ça va derrière au défenseur Power. Tente de dégagement. Revient entre les deux bancs. On l'achète d'Hudson. Provoque une ouverture. Deux contre un maintenant. Les Sabres attaquent. Fin de tir. Et... un tir passe. Un revirement après la chute de Hudson. Et c'est 1-0 les Sabres.
1: Alors encore une fois, Martin, les Sabres en première période font mouche. Situation où le gardien n'y pouvait absolument rien, l'exécution est parfaite. La passe transversale ne doit pas trouver preneur. Elle a réussi à traverser cette barricade tentée par Dobson lorsqu'il s'est étendu tout son long. Peut-être un peu rapidement, il y avait de l'espace derrière lui et Shane, oui. Josh Dawn a réussi à compléter.
0: Ouais. C'est le fiston.
1: Exactement, c'est le fiston qui vient de compléter.
0: Le père doit tirer.
1: Oui.
0: La foule s'est levée d'un trait ici, c'est 1-0 les Sabres. Remise en jeu au centre gagné par Nick Suzuki. Ça va vers Suzuki, entrée de zone de Caulfield. Caulfield s'arrête au cercle droit. Il est contré par Thompson qui s'est replié. Remet derrière le filet pour Dallin. Le dégagement ira en territoire central. Cette rondelle tombe devant le banc du Canadien. Caulfield la prend et attaque maintenant. À 2 contre 2. Tire au cercle, touche l'épaule du gardien. Et la rondelle frappe la Bivitra à sa droite. La rondelle est en jeu pour Slavkovski. À la droite du filet. Remonte au cercle, tente de faire une passe. Il a perdu à Dallin. Sortie de Thompson maintenant. Thompson patine en zone adverse. l'inverse. La passe est bonne pour l'entrée de zone. Devant le filet, le tir sur réception. Est-ce qu'il a raté la cible, Danny?
1: Oui, il a raté la cible.
0: Je pensais que Dobesch l'avait fait dévier, mais il a raté la cible. Contre attaque de Suzuki. Arrive dans une offensive par la pointe gauche. Lance la rondelle derrière le filet des Sabres. Il mène 1-0. On attend la confirmation du deuxième de Dawn en série.
2: Assist to number 6, Zach Benson. Joe from Benson at 4:31. Give me a hell yeah!
0: Confirmation du but de Doug, son deuxième en série. Pendant la dernière séquence, une rondelle est allée frapper le filet protecteur derrière Lyon. Les Sabres mènent 1-0. Le Canadien aura une mise en jeu en territoire offensif avec 14-27 à faire.
1: Oui, frais et dispo, Martin. Ils ont de l'énergie. Sur la dernière séquence, Cole Caulfield décoché quand même un bon tir du haut de l'enclave. Ça a frôlé l'épaule du gardien. Situation à 3 contre 2. Alors, le premier trio du Canadien a ouvert la porte à celui des Sabres. Et écoute, Alex Tuck est venu tout près de compléter.
0: On est prêt, remise en jeu à la gauche du gardien. Ce sera Kozak contre Philippe Dano. La rondelle tombe, c'est gagné par Dano. Cette rondelle lui appartient. Dano au cercle gauche. Mène la charge dans la zone offensive. Derrière le filet. Passe devant, interception du gardien. Mêlée qui rate dans l'embouchure gauche. C'est récupéré par Anderson. Remonte à la pointe droite. Voilà Gouley. Tire qui rate la cible. Les Sabres viennent de marquer. Il mène 1-0. Byram à la gauche de son gardien. Tente dégagement. Intercepté à la pointe. C'est maintenu là. Par le travail de Jacky. Ça va circuler. Ça revient à la pointe droite. Voilà Caden Gouley. Haut de la zone. Tire le texte. C'est raté la cible. Revenir au cercle gauche. Maintenant pour Malenstein qui va dégager le disque jusqu'à l'autre bout de la patinoire. Et c'est accepté. Il y aura des changements complets de la part des entraîneurs. Caden Gouley se tient là avec 13 minutes 52 à faire à cette première période à Buffalo. Dawn a fait 1-0 à 5 contre 5. Contre-attaque se dessine. Voilà Joe Veleno. Passé dans le territoire central. Lance derrière les défenseurs. Stanley pivote. Il est pourchassé. Veleno. La rondelle circule à la droite du filet. Récupération tentée de la part de Dax. C'est Evans qui n'arrive pas à taper cette rondelle. Veleno au cercle droit. Travaille à 1 contre 1. Contre McLeod. C'est pris par Dax. Garde l'attaque en vie. Tire. C'est raté à la gauche du filet. Stanley cherche à récupérer cette rondelle. Prend le plaquage, remet long de rang. Tentative de sortie du côté de Zucker, c'est raté. C'est revenu à la ligne bleue. Voilà Quinn qui transporte la rondelle. Arrive au centre, jette le disque chez le Canadien. Noah Dobson est le premier rendu. Pourchassé par Zucker, remet devant le banc du Canadien. Il intervient à nouveau. Dobson, il revient chez lui. Remet latéralement derrière la ligne bleue pour Lane Hudson. Malheureusement, c'est sur une chute de Lane Hudson que le premier but s'est marqué pour les Sabres de Buffalo. La rondelle appartient au Canadien. Dobson rejoint Hudson devant les bancs de pénalité. Ça circule droite-gauche derrière le filet. Intervention de Demi derrière le but. C'est pour Mio. Travaille à un contre. Pour la rondelle contre Timmins, c'est gagné par les Sabres et la sortie de Dawn qui vient de marquer. Une passe latérale devant les bancs. Samuelson arrête et tire la rondelle derrière Dobesch, le seul gardien qui a cédé. Dobesch remet à sa droite, intervention de Benson, la nouvelle petite peste des Sabres. Remise dans l'enclave, récupération de Matheson au centre à Demi Dove. Échappe la rondelle. Dawn veut profiter du revirement et c'est beau jeu d'Evans. Il casse cette contre-attaque. Rejoint New York qui attaque à la pointe droite. Arrive au cercle, il tente une passe qui revient devant lui. Il n'a pu saisir cette rondelle libre. C'est repris dans le fond de la zone par Demi Dove. Ça remonte à la pointe. Grâce à Evans, Matheson à la pointe gauche. Carrier s'élance, tire, passe tentée dans l'enclave, raté. Cette rondelle rebondit sur la glace près de la ligne bleue et Carrier doit revenir pour éviter le revirement. Territoire central entre les deux bancs. Dawn en profite pour dégager vers la zone offensive pendant qu'il y a des changements et des accrochages près des bancs. Récupération de Mike Matheson, le Canadien, tire de l'arrière 0-1 avec 12 minutes et des poussières à faire en première période de ce match numéro 1 à Buffalo. Contre-attaque se dessine. Rondelle transportée par Slavkovski. Attaque la zone offensive. Il est dans la zone payante. La passe au cercle. Le tir de Suzuki a été contré. Power avec une relance interceptée par Gouley qui maintient la pression. Derrière le filet. Voilà Slavkovski. Sort à la droite du gardien Lyon. Arrive au cercle droit. Remet derrière lui. Voilà Cole Caulfield. Caulfield revient vers la pointe. Le lancer de la ligne bleue. C'est raté la cible. Rebond au cercle gauche. C'est maintenu par Dobson. Dobson appuie l'attaque. Derrière le filet. Ça va remonter jusqu'à Caulfield au cercle droit. Mauvais synchronisme avec Gouley. Devient un dégagement gratuit à l'autre bout de la patinoire.
1: Dommage. On avait bien établi le possession. De rondelles et on contrôlait le territoire adverse.
0: Danny Caulfield patine beaucoup mieux ce soir.
1: Oui.
0: On a un changement assez important. Là. Caulfield est dans sa zone, il est rappelé au banc par l'entraîneur, va remettre à ses défenses. Les changements sont complets en attaque. On approche la mi-première période et le seul but au tableau appartient à l'équipe locale. Derrière son filet, une longue passe, déviée par Texier devant le banc de l'adversaire jusqu'au gardien. Poursuite de la rondelle libre dans le coin, c'est Anderson qui gagne. Cercle gauche, tendu à ça, le tir de Dano. Quel arrêt de Lyon! Ça, c'est son meilleur arrêt jusqu'à maintenant. Texier, cercle gauche, rejoint Anderson, derrière le filet. Voilà Dano, remonte au cercle gauche. Il passe à la pointe. Hudson se déplace. Il est à la pointe droite. Il descend au cercle, dribble bien. Hudson s'arrête, haut de la zone, vers Anderson. Remise à la pointe gauche. Dano descend au cercle, il tire, c'est bloqué devant le filet. Le rebond lui revient. Garde l'attaque en ville. Il est à la pointe gauche. Remet à la pointe droite pour Jacky. Jacky se déplace. Remise au cercle gauche. Cueilli avec le patin. Texier récupère adéquatement la rondelle. Haut de la zone, travaille. Maintenant, cercle droit. Hudson s'approche, il lance. Arrête Lyon. Retour encore Anderson devant. On avait surveillé Dano. Et la rondelle appartient à Ballenstein. Débordé. Les Sabres parviennent à remettre la rondelle en territoire offensif. Ça ira à Lane Hudson pendant qu'il y a des changements apportés par les entraîneurs. 10 minutes 22 à faire à la première période. On vient d'assister au meilleur moment du Canadien offensivement, Danny.
1: Excellent travail. Encore une fois, l'échec avant a payé, Martin.
0: Attaque de Vellino. Contrôle de défenseur. Arrive au cercle droit. S'en va derrière le jeu tourniquet. La passe devant. Interceptée par Dallin derrière le but. Voilà Dak qui est là. Pousse avec le patin. Ça remonte près de la pointe. Carrier audacieux avance. Il a perdu à McLeod. Passe au centre. Et voilà Dallin. Contre-attaque à deux contre deux. Chassé croisé. Rejoint Quinn qui tire. Bel arrêt avec la jambière. Domèche a défié le tireur. Ça revient maintenant. Long de rampe. C'est presque sorti. Non, c'est arrêté. L'attaque est en vie. McLeod remet dans le fond de la zone du Canadien. À la droite du gardien, il y a quatre joueurs qui bagarrent pour cette rondelle. Bauduc Almeyer rejoint Dak. Dak dégage. Se servant de la bande, éloignant la rondelle de Domèche. Toujours 1 à 0. Les Sabres mènent. Entrée de zone de ces derniers. Voilà maintenant Quinn. Rate sa passe d'entrée chez le Canadien. C'est repoussé par Bauduc vers la zone offensive. Premier rendu. Owen Power chez lui. Passe en plein centre. Passe à revirement. Là. Intercepté par Goulet. À la ligne 2. Maintenant adverse. Voilà Evans qui rejoint New York. New York descend derrière le filet. Attaque chez les Sabres. Une passe au cercle gauche. Voilà Demidov. Demidov remet à la pointe. Goulet descendu. Cueille la passe du rebond de la bande. Passé repris derrière le filet. Récupération de Evans. La passe devant. Tire sur réception. Arrêt de Lyon. Quelle chance ratée de la part de Demidov. Il n'y aura pas de dommage ni de poursuite. Après ça, 9-12 à faire en première à Buffalo. Les Sabres 1, le Canadien 0.
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0: On a marqué son deuxième de la série à 4 minutes 31 à 5 contre 5. Le compte est 1 à 0. Mais depuis les derniers instants, notamment Philippe Dano, une bonne chance de l'enclave. On commence à mettre le gardien Alex Lyon un peu plus à l'épreuve. 6 tirs par le Canadien et 3 par les Sabres de Buffalo. On vous rappelle, mesdames, messieurs, qu'on va suivre en parallèle ce soir une autre série. Celle entre les Knights et les Ducks. Les Knights qui ont pris les devants 1 à 0 sur les jeunes Ducks. On est prêt à reprendre le jeu avec Norris à la mise en jeu contre Nick Suzuki à la gauche d'Alex Lyon. Le premier trio du Canadien réuni de nouveau pour ce premier match. Sabre canadien.
10: Oui.
0: Tout le monde est prêt. Norris défense, Suzuki attaque. Norris gagne la mise en jeu. Ça va à Byron Babb. Bowen Byron qui remet à son partenaire, dégagement au centre. L'attaque est tentée maintenant, voilà, Donde rentre en territoire offensif. Son tir touche un bâton et ça ira derrière le gardien du Canadien. On bagarre avec Hudson dans le fond de la zone. Il a perdu à Benson. Benson cherche à remonter. Remet derrière lui, derrière le but. Voilà, Donde maintenant. On laisse le soin à Benson de saisir la rondelle de faire le jeu, c'est Norris, pardon. Cette rondelle est prise au cercle gauche, le dégagement de Suzuki arrive en territoire central. Intercepté par Byron qui revient chez lui avec cette rondelle. Passe à Doan, l'attaque se prépare. On rejoint Benson. Benson descend au cercle gauche. Travail du revers. Tire passe au filet. Beau jeu de Benson. Il a coupé cette rondelle juste dans l'enclave. Récupération des sables. Benson maintenant est au cercle gauche. Attaque chez le Canadien. Rebat à la pointe avec Power qui tire. C'est bloqué dans le filet. Le retour devant. Rabattu derrière. Il y a une pénalité d'annoncer. On a fait sauter les patins d'un joueur devant le filet et le Canadien va de nouveau se défendre avec un homme en moins sur la patinoire, vraisemblablement. Et c'est Nick Suzuki qui sera chassé, Danny.
10: Beaucoup de pression devant le filet, maintenant. Capitaine n'a pas le choix, là. Beaucoup de pression devant le filet. Ce trio-là a de la difficulté depuis le début du match. On concède beaucoup. Les situations numériques, l'adversaire attaque. Ils ont beaucoup de vitesse quand ils attaquent. Ce qui veut dire qu'on ne met pas assez de pression à partir de la zone neutre. Donc, s'il n'y a pas de pression en zone neutre, on est en repli défensif. Revirement en territoire adverse. Il faut couper ça. Là, on va avoir une deuxième situation. Jusqu'à maintenant, là, malgré tout, le Canadien, à 5 contre 5, a 6 tirs au filet.
0: Ouais.
10: C'est une situation numérique qui a fait mal au Canadien.
0: Défendre à la mise en jeu. Et son vis-à-vis sera Josh Norris pendant que Suzuki est au banc des joueurs, au banc des pénalités, pardon. On est prêt à reprendre. On a bougé trop vite à la mise en jeu. Avertissement du juge de ligne auprès de Evans et de Norris. Tout le monde se replace. C'est gagné par Evans derrière le filet. Voilà Carrier. Fait circuler maintenant. Le disque appartient à New York qui dégage à l'autre bout de la patinoire. New York a connu une bonne présence en désavantage numérique tout à l'heure. Récupération de Dahlin. Dahlin travaille à la droite de son gardien. Dahlin maintenant patine en territoire central. Remet à la remorque. Thompson part avec la rondelle. Attaque la ligne 2. Il y a une chute de Dahlin à l'entrée de zone. Récupération réussie par le Canadien. Là, c'est un jeu cassé à la ligne bleue. Voilà Evans. Attaque en désavantage. Vers le filet. Trop loin pour New York. Line intervient. Remet derrière son filet. Toc vient aider maintenant son capitaine qui a la rondelle. Voilà Dahlin transporte le jeu en territoire central. Deuxième jeu de puissance pour les Sabres qui mène 1-0. Moment important de cette première. Voilà Thompson. Attaque la ligne 2 adverse. Passe d'entrée réussie. Zouke qui remet derrière le filet. C'est repris par le Canadien. Beau jeu de Matheson. Dégage avec un tir poignet. Sorti par la pointe gauche pour aller à Lyon. Lyon intervient. Longue passe de relance. Toc à la pointe gauche. Tente de passer la rondelle vers l'enclave. Il y a eu interception. Travail Matheson Dano. Dégagement à l'autre bout de la patinoire. C'est à recommencer dans une minute et des poussières. Le Canadien reviendra à 5 contre 5. McLeod, la deuxième unité, est là déjà. On rejoint Byron en territoire neutre. Autre passe arrière. Et voilà Quinn. Quinn va faire l'attaque. Entre en zone du Canadien. Lance à la gauche du gardien. Matheson contre Quinn. La rondelle revient dans l'enclave. Interception réussie. Dégagement à l'autre bout de la patinoire de Philippe Dano. Les Sabres reprennent tout près de leur gardien avec 40 secondes à faire à leur jeu de puissance. Bowen Byron avec la rondelle. Territoire neutre. Devant les bancs. Remet à la remorque. Voilà McLeod. Fonce. Rentre par la pointe droite chez le Canadien. Veut déborder Goulet. C'est fait. Derrière le filet. Hudson cherche à le contrer. La cage solide de la part de Goulet. Dégagement tenté. En fait, une passe qui reprend à la pointe. Byron est là. Remet ensuite au cercle droit pour Quinn. À l'embouchure du filet. Ça remonte de Benson à Quinn. Quinn maintenant. Revient près de l'enclave. Il lance. Ça a été bloqué. Donne le retour dans l'enclave. N'arrive pas à tirer. Autre tir. Quinn. McLeod à la porte gauche. Sortie de l'enclave et Dobesch était vulnérable. 2-0 les Sabres en avantage numérique.
10: Et Martin, ça c'est un dégagement raté parce que l'avantage numérique ne génère rien. La rondelle est bloquée, le Canadien cette rondelle dans l'enclave, on n'est pas en mesure de dégager. Il y a de la circulation et là c'est Anderson qui va rater son dégagement. Et au moment où il rate ce dégagement, ça permet à Doan de récupérer la rondelle. Il la refile à Benson. Passe transversale. McLeod est seul, évidemment. C'est un jeu brisé. Mais là-dessus, c'est une responsabilité au niveau du dégagement qui a été raté.
0: On est prêt à reprendre au centre de la glace. C'est le deuxième point de Benson. Et c'est maintenant 2-0. On est dans le dernier droit de la première. Remise en jeu gagnée par les Sabres de Buffalo. Power devant les bancs, fait circuler derrière Dobesch. Ça revient au cercle gauche. Jacky a fait trébucher à l'adversaire, il n'y aura pas de pénalité. L'attaque s'installe pour les Sabres. On remet à la pointe pour Timmons, le tir de la pointe gauche a été amorti. Haut de la zone, c'est maintenu. On a Malenstein, il est rudoyé par Jacky qui prend possession de la rondelle. Sortie de New York, ça va se faire maintenant avec Thompson. Transporte la rondelle derrière le point central. La passe est bonne. New York attaque la pointe droite, transversale vers l'enclave et Thompson n'a plus tiré. C'est récupéré par Power. Au centre pour Timmons. Timmons remet latéralement là, près de la ligne 2 du Canadien et c'est repoussé par Thompson chez l'adversaire.
2: 71, Brian McLeod. Benson. And number 91, Josh Doan. McLeod from Benson and Doan on the power play at 13:26.
0: Alors à 13 minutes 26, le but confirmé par les Sabres qui mènent 2-0. Ce but-là en avantage numérique. Voilà Sam Wilson. Si à la rondelle à la gauche de Dobesh qui a cédé deux fois jusqu'à maintenant. Le dégagement du Canadien devient un lob derrière le défenseur adverse. Darlene première à récupérer devant Bolduc. Il passe dans le haut de la zone. C'est repoussé par Toc en zone 1. D'interception de Dak. Il perd l'équilibre. Et heureusement, il garde la rondelle devant lui. Il perd ensuite. Toc lui enlève le 10. Attaque au cercle gauche. Voilà Toc qui tire. C'est dévié par Matheson derrière le filet. Carrier est plaqué solidement. Alors que Krubs est foncé sur lui. On travaille à la pointe droite maintenant. Thompson s'est défait de Velino. Passe dans l'enclave. Intercepté par Bolduc. Le tir de Darlene. Arrêt du gardien. Immobilisation de la part de Dobesh. On va reprendre. Nous sommes en fin de première période à Buffalo. Les Sabres ont pris possession de cette partie jusqu'à maintenant. Ils mènent 2-0.
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0: On va reprendre à la gauche de Dobesh. 2-0, il a cédé deux fois. Doan, son deuxième à 5-5. Et McLeod vient de marquer pendant une pénalité à Nick Suzuki. Pendant toute la pause, Danny, ouais. Suzuki est allé plaider pour sa pénalité auprès de l'arbitre McCauley.
19: Ouais.
0: On appelle ça de la politique un peu.
19: Oui, c'est ça.
0: McLeod qui vient de marquer à la mise en jeu à la gauche du gardien du Canadien devant Philippe Dano qui gagne le face-à-face. Ça va maintenant à son défenseur Matheson, le Canadien. Un retard de deux buts là, en fin de première. McLeod repart, remet à ses défenses. Byron recule au cercle gauche. Remet devant lui pour Zucker. Zucker maintenant, transversal, touche le patin de McLeod pour aller dévier derrière le filet. McLeod est presque le premier rendu. Matheson tente de lui faire perdre la rondelle. Quinn arrive. Quatre joueurs maintenant à la gauche du gardien du Canadien. Intervention réussie par les Sabres. On a pu garder cette attaque en vie. C'est repoussé vers la zone offensive par Texier. Byron recule au cercle droit. Remet en plein centre de la glace. McLeod, la passe est bonne. Voilà Zucker. Attaque la zone offensive. Il est près de la pointe droite. Arrêté par l'intervention défensive de Carrier. Contre-attaque de Anderson. La passe est belle. Et voilà Dano. Rentre presque à deux contre un vers Texier. C'est raté. Texier a mal saisi ce rebond de bande. Reprend maintenant. Fait circuler à la gauche du gardien. On change les défenses chez le Canadien. On doit revenir entre les deux lignes bleues. La rondelle est à Noah Dobson. Il s'échange latéralement avec Hodgson qui sont réunis ensemble pour tenter de créer un peu d'offensive, Danny. Voilà Dobson en territoire neutre. Rejoint Hodgson. Hodgson attaque la ligne bleue par la pointe droite. Descend presque au cercle. Remet derrière le filet. C'est libre maintenant. Samuelson devant. Slavkovski. Ils interviennent. Ils sont quatre derrière le filet. Voilà Carvier dégage la rondelle à la pointe gauche. Dobson remet à la pointe droite. C'est pour Hodgson. Son tir. Rebond bande. Ça revient devant. Il s'est rabattu derrière le filet par l'intervention réussie de Timmins. Sortie ratée de la part de Norris. Mais finalement, c'est pris en charge. Et Doan va amener la rondelle. Un but, une passe pour lui en première période. Sa passe est coupée. C'est rabattu par Dobson. Attaque maintenant. Voilà Suzuki. Suzuki s'arrête au cercle droit. Place la rondelle derrière le but adverse. Carvier reprend. Carvier patine. Il y sort au cercle gauche. Il est presque à la pointe. Sa passe est déviée par l'intervention de Benson qui va rentrer au banc. Et pendant ce temps, Carville va chercher la rondelle à l'autre bout de la patinoire. On commence des changements du côté du Canadien. Il a décidé de laisser le disque derrière le filet pour Caden Goulet. 2-0 Buffalo avec 3 minutes 16 à faire à la première période. Récupération de Matheson. Pousse le disque en territoire. Intercepté là près de la ligne bleue. L'arbitre siffle hors jeu alors que Dallin était là. On va reprendre après les messages. Dernier droit de la première ici. Le Canadien est en retard. 2-0 les Sabres mènent.
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1: On va reprendre face à la Ligue 2 du Canadien. Thompson à la mise en jeu. Pour la deuxième fois en série, le Canadien a un retard de 2-0. 2-0 les Sabres. Devant Thompson. Face au banc de pénalité, c'est Newark qui va l'affronter. Tout le monde est prêt. La rondée tombe, c'est gagné par Newark. Evans repousse à ses défenses. Matheson s'échange maintenant avec Goulet au cercle droit. Cercle gauche. Dégagement à l'autre bout de la patinoire. Ce sera refusé par les juges de ligne. On va ramener ça tout près du gardien Dobesch. Danny, sur les deux buts, Dobesch avait aucune chance.
2: Non. Rappelons-le. Non. 2-1, passe transversale. Il est battu là-dessus. Sur le deuxième but.
1: Ouais.
2: C'est vraiment une récupération de rondelle. On récupère la rondelle dans l'enclave. McLeod est caché complètement de l'autre côté. Il a juste à pousser la rondelle dans le filet.
1: On est prêt à la mise en jeu, toujours à la droite de Dobesch. C'est gagné par les Sabres grâce à Thompson. Remet à la pointe. C'est battu là par Dallin. On remet derrière le filet. Tage Thompson avec sa longue portée. Protège la rondelle. Remonte maintenant près de la pointe. Laisse la rondelle à Byron. Byron lance. Ça a touché quelqu'un devant le filet. Rondelle qui lui revient. Byron au cercle maintenant. Dallin va le tir. C'est dévié derrière le but. Krebs reprend à la porte gauche du filet. Il est bousculé. Il est au cercle maintenant. 1-1. Bagarre contre Goulet. Rondelle reprise par Byron. Ça tourne chez le Canadien là. Voilà Krebs avec la rondelle. Près de la ligne bleue. Latéral. Byron à la pointe gauche. Il lance. La ratée à la droite du filet. Rebond banque qui appartient à Demidov. Demidov contrôle le jeu. Aller au centre. Et c'est l'attaque. Presque à 2-1. Evans s'approche. Evans au cercle gauche. Il lance. Frappe le poteau. Il avait déjoué le gardien. Retour qui appartient à New York. L'attaque se poursuit pour le Canadien. Là, pendant que Evans est allé rentrer dans le filet. Rentré par un joueur des Sabres. Cercle gauche maintenant. Voilà Carrier. Pénalité à retardement contre Buffalo. Le Canadien contrôle la rondelle. Slavkovski veut remettre à la pointe gauche. C'est fait de justesse à Carrier. Carrier latéral. Hudson maintenant sur la ligne bleue. Slavkovski descend. Tente une passe à ce Suzuki interception. Et les Sabres touchent la rondelle. Wes McCauley officialise la pénalité. Le Canadien sera en avantage numérique. Eh bien, Danny, la porte est ouverte pour le Canadien avec 2 minutes à faire à la première période. Ils ont bien besoin de se remettre dans le coup avec le jeu de puissance.
2: Superbe passe de Demidov. Le long de la rampe, il récupère la rondelle. Patient. Petit lob en zone neutre. Et là, il va permettre à Evans de filer à 2-1 avec Newhook. Écoute, il a battu le gardien. Ça passe sous son bras, près de son corps et ça frappe le poteau. C'est le deuxième poteau du Canadien dans cette période.
1: On est prêt à reprendre à la gauche de Lyon. Ce sera Slavkovski, Suzuki, Demidov, Hudson et Caulfield. Et pour défendre, on aura Samuelson, Tuck, notamment chez les Sabres de Buffalo, avec McLeod à la mise en jeu. Avertissement pour Slavkovski qui est à l'extérieur du cercle. Remise en jeu remportée par Buffalo. Voilà Samuelson. Tente de dégagement intercepté par Demidov. S'installe avec Slavkovski au cercle gauche. On place la rondelle derrière le filet. Voilà Suzuki. Sort. Maintenant au cercle droit pour Caulfield. À la pointe Hudson. Cercle gauche. Voilà Demidov. Tire dévié. Ça sera au gardien. Et ça a dévié jusqu'à sa droite. Récupération de Caulfield. Laisse le disque à Suzuki. Ensuite à la pointe droite pour Hudson. Cercle gauche. Demidov. Hudson. Ligne bleue des Sabres. Tire dévié. Rate derrière le filet. Ça va revenir au cercle droit et torse sur la rondelle. Pour dégager, c'est gobé au vol par Dobesch. Va remettre maintenant à Lane Hudson. Fin de première période, le Canadien en retard par 2-2. Ils ont l'avantage numérique pour terminer cette première. Caulfield rentre, le jeu le long de la rampe. Revient au cercle gauche, Demidov s'installe, l'attaque se déploie. Voilà Suzuki, cueille la passe, rejoint Demidov. Revient dans l'enclave, il tire, il a raté la cible. Ça revient au cercle droit, Caulfield, il est bousculé par Greenway. Renversé sur la glace, bagarre encore pour la rondelle. Dégagement de Powell. À la ligne 2 du Canadien, voilà Hudson cherche à en profiter. Rejoint Suzuki. Suzuki au cercle. S'arrête à la gauche du gardien. Haut de la zone. Voilà Demidov. Il dribble. Laisse. Maintenant, Slavkovski, la passe est bonne. Tire de Suzuki. C'est bloqué. L'arrêt a été fait par Malenstein. Suzuki, dernière minute de jeu à la première période. Avantage numérique le Canadien. Caulfield maintenant. À la pointe gauche pour Hudson. Hudson, haut de l'enclave. Premier à Caulfield. Ensuite au cercle gauche. C'est pour Demidov. À l'embouchure du filet. Slavkovski s'approche du but dans l'enclave. Tiens, goal! Nick Suzuki! Et le Canadien brise la glace en avantage numérique. C'est 2-1.
2: Quelle séquence encore une fois. Demidov absolument sensationnel pour remettre la rondelle à Slavkovski. Une feinte géniale. Passe de l'arrière, du revers. Et là, ce que j'ai aimé de Slavkovski, c'est qu'il est entré.
1: Oui.
2: Il est entré dans le territoire et a redonné la rondelle à Nick alors que tout le monde croyait qu'il allait défier le gardien.

0: Nick était caché au poteau opposé. Il n'a eu qu'à compléter.
1: Le Canadien avait besoin de ce but avant d'aller au vestiaire.
0: Oh que oui!
1: Ils ont profité du jeu de puissance. Le deuxième de Suzuki, de Slavkovski et Demidov. On reprend au centre de la glace. Norris gagne la mise en jeu devant Dano. Ça ira jusqu'au gardien. Lyon a paré le disque. Remet à sa gauche pour Sam Wilson. Dégagement à l'autre bout de la glace. Ce sera refusé au centre de Buffalo. Le Canadien aura une autre mise en jeu importante avec 33 secondes à la première période. C'est maintenant 2-1 Buffalo.
0: Oui, et c'est un but, comme tu l'as mentionné, Martin, tellement important à cette fin de période. Le Canadien qui a eu, malgré le pointage, une bonne période, deux poteaux, quelques chances de marquer, sans être capable de tromper la vigilance du gardien Lyon. Mais là, c'est fait.
1: Dano contre Norris, on a bougé un peu vite. Dano devoir laisser sa place, non? C'est à l'extérieur du cercle qu'on pointait. Dano, encore une fois, va se présenter devant Norris. On est indiscipliné autour du cercle de mise en jeu. La rondelle tombe, c'est gagné par Buffalo. Voilà Sam Wilson, derrière son gardien de but. Tente dégagement, touché à peine par Dobson, devient passe. On regarde Benson attaque à un contre un. Tente de déjouer Goulet. La rondelle est au gardien. Il balaye le disque rapidement au cercle gauche. On bagarre le long de la rampe avec 20 secondes à faire à la première période. 2-1, les Sabres mènent. Le Canadien vient de marquer grâce à Nick Suzuki. Derrière le filet du Canadien, voilà Texier. Sa passe est coupée. Benson remonte la rondelle à Dome. Vers l'enclave, c'est repris par les Sabres. C'est maintenant en zone offensive, derrière le filet. Cette rondelle circule. Clemens descend de la pointe gauche pour garder le disque en vie chez le Canadien de Montréal. Récupération maintenant de Anderson. Et ça met fin à la période pendant qu'il y a un accrochage entre Caden Goulet et Josh Norris. On n'ira pas plus loin avec tout ça. Alors, Danny, tu minimisais le fait que les Sabres avaient pris les devants 2-0 parce que le Canadien a montré quand même de bons signes.
0: Il y a eu des chances, Martin. Échec avant soutenu, deux excellentes chances. Lane Hudson, il y avait 4 minutes de jouer. Frappe le poteau alors que Nook a réussi à provoquer l'adversaire. Sam Wilson qui a fait un revirement. Quelques instants plus tard, l'équipe marque les Sabres marquent sur un 2 contre 1 sur cette même séquence alors qu'on a frappé le poteau. Contre-attaque est rapide. Et ce qui est fort intéressant, c'est que lorsque le Canadien manque des chances dans le territoire des Sabres, les défenseurs sautent dans l'attaque.
1: Ouais.
0: Et provoquent par conséquent des revirements. Il doit y avoir un peu de vigilance là, mais je trouve qu'on s'en sort à bon compte du côté du Canadien dans les circonstances, parce qu'on n'a pas été chanceux. Malgré tout, il y a eu de très, très bonnes chances.
1: Les Maple Leafs de Toronto, hier soir,
0: ben voyons donc,
1: s'en sont sortis à très bon compte.
0: Ça n'a pas de bon sens.
1: Le redémarrage à Toronto va peut-être aller plus vite que prévu.
0: C'est sûr.
1: Avec cette loterie gagnée, on reviendra là-dessus. On va explorer également les autres séries. Il y a la série entre l'Avalanche et le Wild qui a pris un tournant assez intéressant hier avec une deuxième victoire pour l'Avalanche devant ses partisans.
0: Ouais. Je vais parler de ça.
1: Ouais. On va parler bien sûr de quelques autres éléments dans la Ligue nationale et revenir sur cette première période. Sommaire maintenant, première série entre le Canadien et les Sabres depuis 1998. Le Canadien et les Sabres se retrouvent en 2026 avec une toute autre génération de joueurs. On est à une autre époque et les Sabres ont payé le prix pour se rendre là. Rappelons qu'en décembre, cette équipe-là était dernier dans la conférence de l'Est. 30e au total. Ce retour en force leur a permis de terminer premier dans la division Atlantique. Ils ont passé à travers les Bruins de Boston en 6 et le Canadien, leur visiteur, ce soir, ont éliminé le Lightning de Tampa Bay avec un match limite en 7. Les Sabres attendent depuis quelques jours déjà. Ils ont le feu dans les patins et ça paraît. Ils vont tout de suite marquer à 4 minutes 31 secondes. Un jeu provoqué par Benson. C'est un tir-passe vers Dome qui va compléter. Son deuxième des séries va lancer les Sabres en avant 1-0. Dès lors, la foule embarque dans le match et les Sabres de Buffalo sont transportés. Par la suite, quand même, le Canadien ira de quelques bonnes attaques. Philippe Dano se fait voler dans l'enclave par le gardien Lyon. C'est l'avantage numérique qui va permettre aux Sabres de distancer le Canadien. Nick Suzuki, une rare pénalité mineure, est chassé pour 2 minutes. Et c'est Ryan McLeod qui va réussir son premier des séries en complétant une manœuvre encore une fois de Benson et Doan à 13-26. Le compte est porté 2-0 et dès lors, les Sabres de Buffalo ont le momentum complet de cette partie. Ils vont pêcher cependant une pénalité imposée à leur capitaine Dahlin et pendant cet avantage numérique, Nick Suzuki va compléter un jeu transversal de l'enclave initié par Demidov et Slavkovski. Et en fin de période, le Canadien va réussir le but qui leur donnera peut-être espoir et confiance pour la deuxième période. Les tirs au but, le Canadien en a 10. Alex Lyon a fait 9 arrêts et les Sabres ont dirigé 6 lancés sur Dobash. Il a permis 2 buts. Après 20 minutes de jeu dans ce match de demi-finale, match numéro 1 entre les Sabres et le Canadien, les locaux mènent 2-1.
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1: Nous sommes de retour au KeyBank Center de Buffalo et les Sabres mènent 2-1 sur le Canadien. Dawn a marqué sur une chute de Lane Hudson et un 2 contre 1. McLeod en avantage numérique. Et Nick Suzuki, avec le jeu de puissance, a replacé le Canadien dans la course, qui n'a pas joué une si mauvaise période que ça. Alors, ce sera intéressant de voir ce que ça va donner pour ce deuxième 20 dans quelques instants. D'entrée de jeu, Danny, allons retrouver Jérémy Rainville qui a lui aussi invité quelques...
2: Ses amis?
1: Centaines d'amis dans nos locaux de Place Bonaventure à Montréal, dans les locaux de Cogeco Média. Salut Jérémy!
3: Salut! Aïe, aïe, aïe. Hey, encore une fois, il y a des passionnés qui se sont donné rendez-vous pour venir ici dans notre studio théâtre de la Place Bonaventure. Avant d'entrer en onde avec vous, messieurs, j'ai demandé à tous ces passionnés, est-ce qu'il y avait un doute malgré le fait que le Canadien tirait de l'arrière 2-1? Est-ce que vous doutez? Je pense qu'il y a zéro doute. Je pense qu'on a confiance aux Canadiens. Hey, il y a des bonnes chances quand même, des poteaux.
4: Oui, absolument.
3: Et c'est des erreurs directes du côté du Canadien de Montréal qui a amené au but des Sabres de Buffalo. Mais je pense que on est confiant du côté des partisans du Canadien de Montréal.
1: Alors, ton monde est en forme ce soir, comme je peux voir, comme on peut entendre très bien.
3: Très grande forme. Les gens sont impatients. Et là, ce qui est le fun, c'est qu'il y a des buts comparativement à l'Outiri où il n'y avait pas de but. Ça donne la chance de célébrer. Mais tout le monde reste à l'affût, Martin et Danny.
1: Merci, Jérémy Rainville, en direct de nos locaux de Cogeco Média à Place Bonaventure, où se trouve un paquet de nouveaux amis à Jérémy Rainville qu'on entend ici. Merci tout le monde. Danny, maintenant, après une conférence de presse qualifiée de gênante lundi dernier, annonçant la venue de John Sheka et de Matt Sundin, et le vice-président de Maple Leaf Sports and Entertainment, qui avait beaucoup de difficultés à expliquer simplement pourquoi il avait engagé ces gens-là.
3: Incroyable.
1: C'est pour ça que c'était un peu malaisant. Eh bien, écoute, Danny, 24 heures après, hier soir, c'était la loterie à 19 heures. Et les Maple Leafs de Toronto ont remporté la loterie. Et quand on dit remporter la loterie, ça prend tout son sens.
2: Voler la loterie.
1: Dans le cas des Maple Leafs, Danny, ils sont passés du cinquième rang, où normalement ils auraient sélectionné, au premier. Et l'affaire là-dedans, là, c'est qu'en parlant cinquième, ils évitent de donner un choix de première ronde aux Bruins de Boston. Parce que le top 5 était protégé.
3: Oui.
1: Gagnant la loterie, ils pourront repêcher Gavin McKenna, qui, à moins d'une grande surprise, là, il devrait être le tout premier
2: choix.
1: C'est
2: un joueur de franchise. Là. C'est incroyable. Là. C'est-tu quoi, Martin? On parlait de ça hier. Ça va les aider à consolider la situation d'Austin Matthews. Matthews, là, il veut jouer avec des bons joueurs. Là,
1: il vient d'en arriver un.
2: Là, il en arrive un. Là.
1: Ils en ont gagné un.
2: Ouais.
1: Et Danny, bien évidemment, l'équipe qui s'est fait voler, et c'est la troisième année qu'ils se font voler, c'est selon les Canucks de Vancouver. Je revois encore les deux jumeaux Sedin qui sont prêts à savourer et qui avaient le plus grand nombre de pourcentages de chances de remporter le tirage au sort. Ils se retrouvent troisième derrière Toronto et San Jose. San Jose termine dans les 9 dernières équipes de la Ligue nationale et ils montent deuxième. Les Sharks, Danny, vont pouvoir repêcher un troisième joueur
2: de
1: dans
2: concession.
1: Le top 3.
2: C'est une année où il va y en avoir.
1: Repêchage.
2: C'est une année où il va y en avoir. Tu sais, puis je ne serais pas surpris. Là. Il va y avoir des défenseurs aussi, de très, très bons défenseurs tôt dans le repêchage. Alors, eux, c'est peut-être dans cette direction-là. Je regarde leur attaque. C'est peut-être dans cette direction-là qu'ils vont aller. Mais quoi qu'il en soit, moi, j'aime pas la formule, la façon dont elle est faite. Je t'en ai parlé hier. Pour moi, là, la loterie, là, ça devrait être 50-50 entre les deux derniers. Comme ça, là, t'évites des affaires de même. Là,
1: ouais, c'est ça.
2: Tu sais, les deux dernières équipes, dis...
1: C'est dur à suivre, hein?
2: Ah ben oui!
1: C'est dur à suivre, leur patente.
2: Écoute, là,
1: on sort des boules avec des chiffres et des
2: là. Ah non, tout ça, moi, là,
1: c'est pas très télévisuel, à part ça.
2: Non, c'est pas très télévisuel. Puis si on avait à couper la poire en deux entre les deux dernières formations, on aurait tout un spectacle parce que c'est...
1: C'est une boule.
2: That's it, c'est réglé.
1: Exactement.
2: Ouais.
1: Et Danny...
2: Ce serait plus juste, Martin, honnêtement.
1: Je pleure pour les Canucks de Vancouver. C'est la troisième fois qu'il manque un jeune joueur franchise de l'Ouest canadien.
2: Oui.
1: Ils ont manqué Bédard, qui venait de Vancouver-Nord. Ils ont manqué Celebrini, qui a grandi à Vancouver, qui est né à Vancouver. Et ils vont manquer McKenna. McKenna vient de Whitehorse, mais il a joué son hockey junior
2: dans l'Ouest.
1: Mm. Alors, c'est la troisième fois qu'il manque un joueur. C'est comme si le Canadien avait manqué trois joueurs concession du Québec.
2: Oh oui, c'est sûr. C'est exactement ça. Et écoute, je suis estomaqué de cette situation-là. Comme je te disais, pour moi, je pense que la Ligue nationale, avec toute sa candeur, ne voudra jamais rien changer.
1: Non.
2: Parce que ce serait d'admettre que c'est pas correct. Mais c'est pas correct. C'est pas correct.
1: Allons dans l'autre série qui se poursuivait ce soir, Danny. On a surveillé ce match-là ici de Buffalo. Mm-hmm. L'Avalanche du Colorado et Nathan McKinnon ont pris vraiment contrôle de la série hier.
2: Ouais.
1: McKinnon a réussi un but, deux passes pour trois points, conduisant son équipe à une victoire de 5-3. C'est drôle, dans les premiers instants de ce match, on était parti vers un autre pique-nique là, parce qu'il s'est marqué 2-3 buts rapides. J'ai eu peur pour le gardien Wedgwood, mais finalement, il s'est replacé. Et l'Avalanche a gagné, Danny. Écoute, dans le cas de l'Avalanche du Colorado, là, ils s'en vont au Minnesota avec une avance de 2-0. Le Wild, c'est une bonne équipe, mais ils auraient dû gagner le premier match, Danny. Ils auraient dû être capables de gagner le premier match.
2: Martin,
1: là, ils ont déjà utilisé leurs deux gardiens de but qui sont en retard par deux défaites.
2: Ils ont...